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2: On a payé des taxes, on a payé des impôts pour qu'ils soient dans la rue. On les a bâtis des surfs, des pornivalents, des centres culturels, ils ont eu tous ces enfants-là. Faut pas qu'ils soient dans la rue, nos enfants. Ces petits maudits-là, aussitôt qu'on se tourne le dos, ils prennent des pancartes, boum, les v'là dans la rue. Ils sont même pas reconnaissants.

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0: Mesdames, messieurs, bonsoir. Voici les titres de l'actualité de ce jeudi. Le chanteur Carlos est mort aujourd'hui à l'âge de 64 ans. Et commençons ce journal avec cette affaire qui fait grand bruit dans la Somme. Deux adolescentes de 16 ans ont été retrouvées inanimées il y a une semaine dans les toilettes de leur lycée à Abbeville. Elles étaient totalement ivres après avoir consommé dans un bar une vingtaine de verres de vodka. Le patron sera bientôt jugé.
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Mon métier, c'était conducteur de bennes à ordures pendant 30 ans à Toulouse. Quand j'étais plus jeune, j'aurais voulu monter sur les planches à Paris, comme beaucoup de nos artistes, comme Balavoine. Pour être chanteur, des femmes, j'en aurais eu, certainement. 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Cela m'aurait suffi largement et je suis content.

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0: 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C'est un mélange de cocaïne et d'amphétamine. 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

Le gouvernement français, après avoir demandé l'armistice, connaît maintenant les conditions dictées par l'ennemi, l'Allemagne et l'Italie. 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
1: Quand tu prends l'homme primitif, il passait 20% de sa vie à travailler sur sa hutte ou alors à aller faire de la chasse. Et après il passait 80% de son temps à glandouiller. Ouais, bah il niquait. Il regardait le ciel, il faisait la sieste, il se promenait, il fabriquait un petit objet comme ça pour se faire plaisir. Il était tranquille.

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0: Hello Happy Taxpayers, hello Nasty Bushwalkers, bah, il est midi passé, vous êtes bien sûr Radio FMR 89.1 MHz, ça c'est la FM, canal 7C de la DAB+, mais aussi bah, vous pouvez nous écouter partout, même si vous faites de l'appui du parapente via le streaming internet que vous trouverez sur le site de radio-fmr.net. Et c'est
1: Crossover.
0: Et, ouais, et c'est quel numéro?
1: 500, on est à 540.
0: Voilà, et non pas 400.
1: Ouais,
0: est-ce qu'on est tous là? Ben non, Miss Vélib Laura n'est pas là, donc, mais bon, on est là, le reste, il est là. Et oui, il a inventé le street bowling en faisant du strike avec les piétons avec un bus. C'est GTA Bus, c'est Christine Grunt.
1: Bonjour à tous, bonjour à toutes. Non, pas de GTA Bus, même pas la semaine prochaine. Pour ma part, ce sera deux choses. Un manga de sport, attention, c'est rare, mais comme ça parle du pays, je ne pouvais qu'y sauter dessus. Et ensuite, je passerai un petit film. Et là, on fera dans le bizarre, de l'animation bizarre et surprenant. Mais c'est un monde de saleté.
0: Il a inventé le méga quiz ciné. Il s'agit de Monsieur Cinéma, de Monsieur FM, de Radio FMR. C'est Emmanuel.
2: Bonjour à toutes et à tous. Et aujourd'hui, on va partir à 11,9 années-lumière de la Terre, donc assez loin, avec donc projet Dernière Chance, on va dire un petit périple donc à côté de l'étoile Tau Ceti.
0: Oui, c'est pas tout près. Ouais. Et oui, il a inventé les couloirs étranges de Radio FMR où il déambule. Ben non, c'est du sport.
3: Ben non, moi j'habite à côté de Tau Ceti. aujourd'hui, je vous emmène à New York en compagnie de Laurence Bloch. Alors, à l'instar de Yannick, qui régulièrement nous fait des vieilleries et qui s'appelle Marvel, eh bien, je vais vous faire une petite vieillerie qui s'appelle Laurence Bloch et avec son inspecteur fétiche Matt Scudder. Et ça s'appelle Trompe la mort.
0: Mmh. Ben pour moi, pour une fois, ce ne sera pas une vieillerie, c'est quelque chose qui est sorti mercredi dernier. C'est la nouvelle série télé, ce n'est pas du MCU, c'est Sony, c'est le Sonyverse, puisqu'il s'agit de Spider Noir. Mm-hmm. Qui est donc, il y a deux versions, il y a une couleur et en noir et blanc. J'en parlerai tout à l'heure. Et avant de rentrer in the vif fun sujet, ben, El Morso Burinos, et puis après, il y aura l'agenda.

0: pourrais éviter de rouler sur les pieds des mecs comme ça avec ton bus. T'as vu comme ils gueulent ?
1: Ouais, mais là, c'est avec les minibus que j'y suis allé. C'est pas avec les gros.
0: Non, là, c'était vraiment avec. Il était vraiment celui-là. T'as vu comme il a hurlé. C'était Empire of Disease avec More Than 100 qui était issu de l'album While Everything Collapses. Empire of Disease, c'est un groupe de métal formé à Bilbao. C'est où ?
2: C'est en Pays Basque.
3: En Espagne.
0: Voilà, Pays Basque espagnol.
1: Non, t'as dit non, mais non. Tu dis Pays Basque et je rajoute en Espagne.
0: Oui, ouais. Pays Basque espagnol.
1: Oui.
0: Voilà. Ne dis pas que c'est l'Espagne là-bas.
1: Non.
2: Tout le monde n'est pas d'accord.
1: Bien, je sais.
0: Notamment
2: on
0: les Basques.
2: On a rendu les angles.
0: Notamment les Basques. Et oui, alors depuis, le groupe a sorti 3 albums, un EP, et s'est produit dans plusieurs pays européens lors de festivals et de concerts. C'est comme ça qu'ils sont faits. Je crois même qu'ils sont passés au Hellfest à un moment donné. Donc, il me semble.
2: Certainement.
0: Non, parce que le nom me disait quelque chose, donc je pense que ça a dû passer par là à un moment donné. Et je ne sais pas s'il y en a qui gueulent dans les groupes que tu vas nous présenter.
1: Hélas, non. Enfin, je ne sais pas comment le définir. Allez, ce soir, au bar Belfort, il y aura Sensitive Skin du Sensitive Oi. C'est à 20h et le prix est libre. Sinon, à partir de demain, démarre à Osson le festival Houblosson. Vous devinez très rapidement que moi, je vais y aller, vu que c'est du houblon et que c'est à Osson. Donc, c'est de la bière. Alors, il y aura Rue des Palmiers, Last Night, Skenator et Boxon. C'est du classique indie pop rock. C'est à partir de 18h et c'est à Osson, dans le village d'Osson, à la place Jean Jaurès.
2: Et ça coûte quelque chose ?
1: Bah non, c'est entièrement gratuit.
2: Wow.
0: Mais pas les consos.
1: Alors par contre, par les consommations,
4: le blond n'est pas gratuit.
1: Non, par contre, la consommation de blond n'est pas gratuit et tu as 2 euros de verre, enfin de gobelet, je devrais dire. Demain, au Winger, mais c'était à confirmer au moment de l'édition du Distorama, il y aura I Finnegan, c'est du Milano post-punk. Non, c'est pas moi qui ai choisi. Suivi de Nuit Bleue, là c'est du Punk Noise, ils viennent de Toulouse. Et c'est à 18h et le prix est libre. Au bout du pont, il y aura les Fer Pouettard. Là c'est une fanfare ska rock swing. C'est à 20h et c'est gratuit. Et ça c'était le disto de ce mois-ci. Et comme le mois se finit dimanche, j'ai pas le disto du mois prochain. Donc on passe directement au taquin.
2: Ouais, au taquin, dont j'ai le programme de la semaine complète.
1: Ah,
2: ouais,
1: complet.
2: Bah ouais. Là,
1: chanceux.
2: Non, ça va jusqu'en juin et après, ils seront en vacances aussi. Ah oui, un petit
1: c'est
2: peu.
1: C'est vrai que c'est vacances.
2: Ce soir, Filibuster fête ses 10 ans. C'est fanfare d'origine New Orleans et de la soft music également, quoi. Donc, vous en aurez un petit peu pour tous les goûts. Et ça coûte de 8 à 12 euros. Et c'est ce soir au taquin à 21h. Sinon, demain, eh bien, du jazz avec le quartet d'Amory Faye. Amory Faye, eh bien, qui pratique la musique de jazz, New Orleans également, car ça s'appelle, le quartet s'appelle le NOLA Quartet. NOLA, New Orleans, Louisiana, les 4 lettres que tout le monde connaît quand tu parles de NOLA, ou presque. C'est donc demain à 20h, attention, un peu plus tôt le dimanche. Ensuite, mercredi, eh bien, on aura de l'Oriental Jazz avec Richard et le Thierry DeFilippo Quartet avec des prix normaux et un horaire à 21h mercredi prochain, donc Richard. Jeudi, Hervé Rousseau Quartet, du jazz, encore du jazz.
0: Et encore un quartet.
2: Et encore un quartet d'ailleurs, quoi. Eh bien, ça, c'est aux mêmes horaires donc, et au même prix jeudi. Et tu veux encore un quartet vendredi, le Sony Troupé Quartet. Et Sony Troupé est le fils d'un saxophoniste guadeloupéen super connu qui a également œuvré dans le jazz. Et là, il s'agit de Sony Troupé, donc plus Easy Dance, et c'est en attendant Rio que ça s'appelle cette soirée vendredi prochain, donc, et L'entrée est libre à 21h, donc soyez à l'heure parce qu'il n'y a pas un nombre indéfini de places. Et ça, c'est plutôt dans le genre jazz caribéen. Pardon. Du côté du clutch, moi aussi, je ne te fais que le week-end. Avec, ça a commencé hier, donc, et ça continue aujourd'hui et demain. C'est le festival Lulu Berlu.
1: Ah oui, à Blagnac. Oui.
2: À Blagnac, à Audi-Sud.
1: Audi-Sud, mais c'est surtout sur, dans le parc d'Audi-Sud, pas tellement dans le...
2: Bah,
1: le...
2: Oui, bien sûr.
1: Non, parce que tu as des spectacles à l'intérieur, mais c'est surtout à l'extérieur.
2: Ouais, tu as des spectacles. Alors, c'est pour tout public. Hein, c'est-à-dire, vous pouvez emmener les enfants, il n'y a pas de problème.
1: Même les petits, même fait pour les petits.
2: Voilà, il y a des trucs spéciaux pour les petits. Et c'est tout ça, donc, avec des spectacles, avec de la danse également. Quoi. Et tout ça, c'est organisé par Lulu Berlu, que vous connaissez si vous présentez les extrêmes cinémas. Car c'est cette association qui se charge de faire un petit peu la mise en action de ce qui se passe à la Cinémathèque pendant une semaine avec les petits spectacles, animations, interséances et tout ça. Et une décoration qui est toujours de bon goût.
1: Voilà. Autant Lulu Berlu qu'à l'extrême cinéma, je dois avouer.
2: Voilà,
1: mais donc, c'est vraiment deux.
2: Alors
1: deux
2: c'est aujourd'hui, hein, c'est, ça a commencé c'est à 10h du matin et demain c'est pareil, à partir de 10h du matin. Sinon, si vous préférez un lieu clos, enfermé, avec beaucoup de bruit dedans, je vous conseille le Metrum ce soir avec le concert de Grandma's Ashes et celui d'Underground Therapy. Ah ouais, deux bons groupes pour le prix d'un. Ça fait dans le post-rock et dans le grunge et ça coûte 16€ ce soir au Metrum à partir de 20h. Sinon, dans un autre genre musical, le genre plus Jungle World, les Guayabo Brothers seront à l'Astronef ce soir. Le prix est malheureusement non communiqué, ça commence ce soir à 20h30. On a du rock pur et dur, et là c'est au Little O'Clock ce soir à partir de 21h. Participation libre, c'est Overnap. Et c'est tout puisque tu m'as piqué le fer poitard de demain.
1: C'est pas moi, hein, c'est Dito. C'est Émilie. Allez, petite pause musicale.

Wesh Wesh avec Urgence Créatrice, extrait de l'album Urgence. Wesh Wesh, c'est un mélange d'énergie brute et de bonne humeur contagieuse. Bah, le groupe joue un punk garage acidulé, direct et vivant. C'est porté par des refrains collectifs qu'on hurle ensemble. Enfin, moi, j'ai pas hurlé. Je les laisse hurler tout seuls. Voilà, ils sont bien émerveillés. Allez, sinon, bah, on va s'attaquer tout de suite au nerf de la guerre, à savoir du manga.

0: Et là, on va changer complètement de dimension. Ça fait deux semaines, j'ai parlé de sport, en particulier de MMA. Et chez Pika Sport, il n'y a pas que la boxe. Il y a aussi la boxe avec un ballon.
1: Tu es en train de me dire qu'on a un manga sur du sport?
0: Oui.
1: Ils ont un manga sur toi, dis donc.
2: Mais non.
1: Ah.
0: Il y a la collection donc Pika Sport où on retrouve autant on peut trouver du foot, on peut trouver de l'escrime,
2: les sports habituels du pratiqué au Japon, non?
0: Basket.
1: Le volume 3, t'as du rugby là, tu vois.
0: C'est du rugby en l'occurrence. C'est toute une série sur le rugby qui s'appelle All Out de Shiori Amase. Et on va suivre deux personnages. C'est Kenshi Jion qui est le petit qui lui en fait il veut apprendre à plaquer et il adore justement voir les matchs de rugby pour les gens qui essaient de percer la défense adverse, c'est comme ça qu'il l'explique là-dessus, et qui justement veut participer à l'école de rugby de son lycée. De l'autre côté, nous avons la grande perche, plutôt arrière, qui jouera plutôt arrière, qui est Iwa Shimizu, et qui, lui, par contre, en fait, a eu une mauvaise expérience avec le rugby et, en fait, sur un plaquage un peu violent, a envoyé son camarade à l'hosto. Et quand je dis qu'il l'a envoyé à l'hosto, c'est-à-dire qu'il y a eu la civière et tout. Donc, voilà. D'un côté, nous avons donc un petit maître 4,59, mais nerveux ou plutôt qui a envie d'en découdre, et une grande perche qui fait 1,90 m, qui lui, au contraire, du fait de sa mauvaise expérience avec le rugby, et lui est un peu traumatisé et ils vont plus ou moins se remettre dans le rugby. Il va plus ou moins se remettre dans le rugby pour justement dépasser son traumatisme. Et c'est comme ça qu'on va découvrir l'école de rugby du lycée où ils sont. Et cette école de rugby va participer à un championnat déjà local et ensuite un championnat plutôt national. On va les voir évoluer. S'il y en a qui connaissent iShield 21 pour ce qu'il s'agit du football américain, là, nous avons quasiment l'équivalent, sachant que... ça a démarré en 2013-2014, c'est-à-dire à quelques années avant une Coupe du Monde de rugby. Attention, c'était les premières grosses compétitions de l'équipe japonaise, de l'équipe au cerisier pour vraiment des. Avant, ils se faisaient écraser. Hein, donc là, ils avaient vraiment une bonne équipe.
1: Oui, parce que là, ils y ont mis des sumos.
0: Oui, surtout pour les avant. D'ailleurs, il y a un des joueurs en avant, c'est un ancien sumo qui a. Il n'a pas pu participer, donc c'est assez... Tu tapes pile juste, toi. Je ne sais pas comment tu fais, mais tu n'as jamais...
1: Ça tombe sous le sens.
0: Oui, voilà. Et ça se finit, la série se finit en 2020 avec la Coupe du Monde au Japon. Donc du coup, ça tombe très bien. L'histoire, elle est complète. On a un début, on a la fin en 17 tomes. La Wall Street a été un peu plus long, mais dans l'ensemble, c'est...
1: Est-ce que le terrain est aussi long que pour Olivier Tom?
0: On est alors sur un match, ouais, il y a même la référence en disant « il n'est pas plus court le terrain d'habitude ». Tu vois,
1: tu vois la courbure à la terre.
0: Oui, tu vois la courbure. Oui, surtout sur quand un arrière se met à foncer, tu vois la courbure.
1: Ça dure tout un épisode, enfin tout un tome.
0: Ça dure deux tomes même.
1: Pour un simple...
0: Ouais.
1: Ah ouais, tu vois, c'est... Mais ils ont fait un animé de ça ?
0: Oui, ils ont sorti un animé de ça.
1: Pareil,
0: une seule saison. Oui, le terrain, ils ont refait le terrain à la blague du terrain, mais ça ne tient qu'un épisode ce coup-ci. Donc c'est assez. Voilà, non, on a vraiment tous les styles de rugby. On y parle aussi un peu de l'autre religion du rugby qui est celui à 13. Là, c'est du 15 qui est proposé, mais c'est évoqué comme ça, comme étant l'autre rugby. Non, plutôt bien fait. En plus, la dualité des deux personnages, l'un le petit extraverti ou autre, et l'autre qui est une grande perche mais qui est plutôt timide, ça fait un bon duo. Ils vont rencontrer les avants. Le capitaine, tu aurais dit Hiruma d'Aishil 21, tellement ses plans sont diaboliques et c'est limite si tu verrais pas un bulldog avec des pointes. Donc c'est un des personnages d'Aishil 21.
1: Alors comme au Japon aussi, il joue beaucoup au foot US. Parce que des fois, il y a des...
0: Mais c'est la question, la principale, la question qui revient assez souvent quand ils parlent de rugby par rapport au football US, c'est pourquoi ils n'ont pas de protection.
1: Et pourquoi ils n'ont pas le droit d'envoyer la balle de
0: rang? Ah non, ça, pour eux, ils l'ont intégré. C'est bon, ils l'ont intégré. Ils l'ont intégré. Et de toute manière, comme il dit, comme c'est marqué dans toutes les quatrièmes de couverture, le héros de ce manga, c'est celui qui a le ballon. À chaque fois. C'est vraiment. C'est bien ce qui est marqué sur le quatrième de couve, hein, vous me confirmez. Le héros.
1: Hors rugby, le héros, c'est celui qui a le ballon.
0: Voilà. Tout simplement. Voilà. Et franchement.
1: Après, je vais dire une chose. Hein. Celui qui a le ballon, ça dépend comment tu l'interprètes.
0: Ben là, voilà. Non, c'est vrai.
1: C'est, voilà.
0: C'est vraiment, non, là, c'est vraiment celui qui tient le ballon ovale. Non, pour le coup du fait d'aller arrière, au départ, ça a été une des. Si tu veux, ils expliquent les règles dans les trois premiers tomes. Ils expliquent vraiment au fur et à mesure les différentes règles concernant les placements, concernant tous ces trucs-là. Donc, c'est très rapidement intégré. Et après, on a vraiment des confrontations avec des équipes de tout style, plutôt attaquants. On a même les fourbes. On a vraiment tous les styles de. Tous les styles, et on a même les joueurs qui arrivent, je sais pas, d'Australie, de Nouvelle-Zélande. On a un peu de.
1: Dans les différents. Il y a un français quand même ?
0: Alors oui, il y a un français, mais je veux même pas en parler tellement ils nous ont caricaturé. avec le béret et la baguette, hein, donc. Si tu fais non, là, c'est de la grosse caricature. Mais je te rassure, les Australiens et les autres on prennent aussi pour leur
1: grade. L'Australien, c'est le Crocodile Dundee ?
0: Quasiment. C'est quasiment, mais voilà. Après, tu as le Samoan qui, lui, est en black avec les dreadlocks ou autre, et qui tente de leur faire apprendre un AK. Autant te dire que ça ne marche pas avec eux. Ah bon, c'est une position de sumo. Non, ça, c'est un AK. Ça, c'est autre chose. Voilà. Non, très bien amené. Les explications sont claires. Et un néophyte peut y aller sans aucun souci. Et l'animé est disponible. Alors, l'animé est disponible chez. Alors, un temps, ils étaient sur ADN, mais actuellement, il est en diffusion sur la chaîne manga.
1: Mais sur la chaîne ADN, je l'ai vu passer.
0: Ouais,
1: pour ceux qui ont des. Comment on appelle ça des...
0: Les plateformes.
1: Non, même pas. Une simple téléconnectée.
0: Oui.
1: C'est notamment, je ne dirais pas la marque, mais tu as tout un tas de chaînes derrière qui vont dans les 4000 et non, tu as notamment ADN.
0: Ouais. Et il le passe assez régulièrement justement pour des événements autour du rugby. C'est bizarre, je n'ai toujours pas vu de l'Olivier Tom alors qu'il y a des matchs importants qui vont démarrer.
1: Parce que pour l'instant, c'est sur Pluto TV.
0: Il y a une chaîne dédiée. Oui, hors chaîne dédiée, j'ai envie de dire. Hors chaîne dédiée.
1: Justement, je pense qu'ils doivent avoir des accords d'exclusivité. C'est pour ça qu'ils ne le voient pas ailleurs. Okay.
2: Moi, j'ai remarqué, en feuilletant le 1 et le 17, non, le 17.
0: C'est le dernier.
2: C'est le dernier. Ce que j'ai remarqué, je pense que tu as feuilleté les deux aussi. Quoi.
1: J'ai regardé le 14 et le 3 déjà, c'est un peu pareil. Quoi.
2: Ouais, mais justement, quoi, la différence, c'est au niveau du graphisme qui
0: Il a évolué,
2: est nettement plus élaboré dans le 17, dans le dernier. Ben, quoi.
1: C'est logique, parce que déjà, bon...
2: On s'y retrouve quand même, comme on l'a dit, quoi, parce que dans le 1, si je peux reprocher, c'est certains défauts dans la représentation des visages qui est un peu sommaire, un peu grossière.
0: Oui.
2: Et c'est quand même assez clair.
1: Voilà, ah oui, ça y est, j'ai compris. Hein, parce que moi, j'ai vu que le 3, il était déjà bien chargé.
2: Voilà.
1: C'est-à-dire qu'ils se sont rendus compte avec le 1 qui a eu du succès, donc ils ont dit, merde, tiens, on va lui rajouter du monde derrière. Mm-hmm. Donc, c'est comme ça que ça fonctionne. Hein. Oui. Les premiers, comme tu vois, c'est vachement épuré. Il n'y a pratiquement pas de... C'est pas chargé. Alors que déjà, moi, je n'ai pas eu le 2, mais le 3, c'est déjà bien chargé. Très furieux dans tous les sens.
0: Le 2, justement, tu vois la transition. Dans le 2, je l'ai pas, j'ai oublié de l'amener. Voilà, mais dans le 2, tu vois la transition entre une ligne pas très claire dans le 1, qui était dans le 1, et qui passe sur une ligne un peu plus chargée sur
1: Et puis le graphisme, pareil, comme il y a des encreurs derrière qui tournent, c'est plus chargé, je dirais pas plus défini, mais t'as plus de traits sur les gueules, les trucs comme ça, donc c'est plus chargé à partir du... Bon, moi, j'ai pas eu le tome 2, mais déjà, le tome 3, c'est déjà bien chargé, à tel point que même ça pourrait devenir lourd, tellement c'est sombre, c'est noir.
0: Alors, ça dépend, parce que si tu prends, je sais pas si t'avais vu pour le 14, ou des trucs comme ça. Non, mais c'est chargé uniquement lorsque tu es en match ou autre.
1: Ouais. Non, parce que moi j'ai vu des trucs où ça se passait dans une salle où ils étaient tous assis comme une salle de classe, et c'est pareil, t'as des traits dans tous les sens pour des. Non, faut pas. C'est surchargé par moment.
0: En tout cas, ça a tenu jusqu'en, ça a démarré en 2013, ça a tenu jusqu'en 2020. Donc,
1: oui, jusqu'au moment où ils ont fait l'essai, quoi.
0: Oui, joli. Et ils l'ont même transformé, l'essai, vu que c'est devenu un animé.
2: Bah ouais.
0: Et voilà. Par contre, une seule saison pour, en gros, c'est la moitié à peu près des tomes.
1: C'est un peu comme, je sais pas si tu as connu Jeanne et Serge.
0: Oui, ça peut être ça.
1: C'était pareil. Elle arrive jusqu'à et la finale, c'est elle arrive aux Jeux Olympiques. Donc là, les mecs, ils arrivent à la Coupe du Monde. Donc c'est un peu le même. Je pense que j'ai pas vu trop de mangas ou de dessins animés sur du sport, mais je pense que c'est globalement la même trame, quoi.
0: Alors là, c'est un peu différent, mais c'est pour ça que je le rapproche de Achille 21, c'est-à-dire que on finit non pas avec déjà on finit avec même une victoire contre une grosse équipe. Mais une défaite, mais on raconte en deux cases qui se sont pris une tôle au tour suivant, quoi. C'est à peu près ça. Mais que ça leur a donné la rage d'aller passer l'année suivante et d'y repartir et autre. Non, on arrive juste sur le grand stade de Tokyo, mais bon, à part ça, ils vont faire une visite. Et puis en dehors de ça, la Coupe du Monde est juste évoquée comme ça en finale, ce qui est pas trop le cas avec Alchid. Mais bon, voilà, on sent quand même que c'est un sport qui tient, le rugby est un sport qui devient important au Japon. Un peu moins que le football américain ou d'autres, mais...
1: surtout que le sport national...
0: C'est le sumo, oui.
1: Non,
3: c'est le baseball.
0: Et baseball, ouais. Là, oui, c'est vrai. Bah.
1: C'est un sport national qui n'est même pas japonais.
0: Ouais, pas faux. Mais bon, allez, alors je reviendrai tout à l'heure, mais là c'est une histoire de robot qui va nous intéresser.

0: Moi, le rythme me rappelle toujours les dessins animés où tu as du western, où tu as la vieille carne qui avance comme ça. Et oui, c'est Breaking Grass avec Waking Up With You, extrait de l'album Warning Signs. Breaking Grass, c'est un groupe de bluegrass country music ensemble originaire de Boonville. Ça, c'est dans le...
1: Boonville.
2: Kentucky.
0: Non, Mississippi.
1: Mississippi. Mississippi.
3: Non, de toute manière.
0: C'est comme ça qu'ils comptent les secondes là-bas. Un Mississippi, deux Mississippi, trois Mississippi. Un Missouri. Ah non, c'est pas pareil.
1: C'est plus court.
0: Voilà. Et si vous voulez écouter de la bonne musique style bluegrass, country et compagnie, il y a une émission tous les lundis.
2: Ah bah ouais, ça s'appelle Country Mate, midi à 13h.
0: Avec de la bonne zizique quand même, une bonne sélection.
2: Ouais, dans le genre. Ah ouais.
1: Dit celui qui le réalise.
0: Ah ouais. C'est lui. Ben justement, mais il va nous parler de quelque chose de radicalement différent maintenant.
2: Ouais. Où il n'y a pas de country music évoqué. Si, un petit peu, mais enfin bon, juste comme ça, quoi. Alors, Laurence Bloch, je ne veux pas dire que c'est ma Madeleine de Proust, mais ça fait quand même partie des auteurs que j'aime particulièrement. Du moins, je n'ai jamais lu de mauvais bouquin de lui, quoi.
1: D'accord.
2: Bon, alors pour ça, c'est déjà un bon plan. Et là, eh bien, un petit Laurence Bloch qui s'appelle Trompe la mort, ou Hope to Die, en version original et avec l'inspecteur ou le détective, ou maintenant il est même plus détective d'ailleurs, quoi, masque d'air, et eh bien on a notre, on va dire, un peu anti-héros. Alors ça commence à New York comme d'habitude, et en plus dans les beaux quartiers à du côté de Manhattan. Et un couple qui revenait d'un concert avec gala de charité et tout le tralala, eh bien, rentre dans son appartement, ou plutôt dans son immeuble, qui est situé du côté de Central Park. Vous voyez un petit peu le genre, vous voyez un petit peu. Et la femme est romancière. L'homme est avocat d'affaires et en fait, eh bien, ils vont être retrouvés morts quelques heures plus tard par leur fille unique qui rentre donc à la maison et qui les découvre, le père avec deux balles dans le bide et une balle dans la tempe, et la mère égorgée et violée. Ça pourrait faire, ça fait un gros bruit quand même, parce qu'il ne s'agit pas d'une bagarre de quartier entre deux dealers. Non, là, c'est quand même des personnes qui sont très discrètes, mais qui ont quand même une certaine renommée. Donc, l'affaire fait du bruit. Et heureusement, bizarrement, eh bien, on retrouve deux jours plus tard, dans un appart du côté de Brooklyn, eh bien, deux cadavres. Ces deux cadavres, ouais, qui ça a été signalé par un voisin qui dit donc ça sent mauvais là-haut, il faudra aller voir. Et donc les flics vont voir, enfonce la porte et retrouve donc deux cadavres, dont un qui a deux balles dans le bide et une balle dans la tempe, et l'autre, eh bien, qui s'est suicidé avec la même arme. Donc, et on retrouve tout le butin que les cambrioleurs qui sont allés dans l'appartement où on a retrouvé les deux cadavres, et les deux premiers cadavres, eh bien, tout le butin, l'argenterie, les bibelots, des petits trucs qui sont facilement négociables par un receleur, eh bien, on retrouve tout le butin chez eux. Bingo, se disent les flics, l'affaire est résolue. Et c'est une affaire dramatique, bien sûr, mais quand même, eh bien, en 48 heures, on peut dire que la serre est torchée. Et c'est là que Matt Scudder, donc le détective, un des détectives fétiches de Laurence Bloch dans pas mal de ses bouquins, eh bien, qui est un ex-flic qui, au bout de presque 20 ans de carrière, va se barrer de la police. Il faut dire qu'il était alcoolique et ça ne jouait pas trop en sa faveur. il arrête l'alcool, il se met à être détective privé et au cours d'une de ses anciennes affaires, eh bien, il a le tort, on va dire, bah, de protéger un de ses... on dit comment du mot, quoi.
3: Indicateur.
2: Un de ses indicateurs préférés et qui est pratiquement, on peut dire, eh bien, son homme à tout faire, en le protégeant du côté de la police, en nous mettant de déclarer certaines choses. Et donc, de ce fait, eh bien, il se fait retirer sa licence de détective privé. Donc, il se retrouve comme ça à la rue. Et si Matt Scudder va s'intéresser de pas de loin à cette affaire, eh bien, c'est simplement parce que lors de la soirée où il y avait un concert de musique classique qui était donné, eh bien, Matt Scudder et sa femme étaient dans la même salle, même s'ils ne connaissaient pas les deux décédés. Donc, et il va s'intéresser à cette affaire parce qu'il va se rendre compte, c'est son esprit de flic, d'ancien flic de la criminelle qui va tourner, qui va dire, mais il y a quand même quelques détails qui, moi, me gênent. Tiens, je vais jeter un œil. Et en plus, bon, bah, il y a une espèce d'empathie par rapport au fait que, même s'ils ne se connaissaient pas, ils ont fréquenté le même endroit à un moment donné, ils ont écouté la même musique, enfin bon, voilà, des choses comme ça. Et donc, eh bien, il va partir pour une petite enquête en remontant un petit peu tout le fil de cette affaire. Et effectivement, il y a beaucoup de... Au fur et à mesure, il découvre, il se rend compte qu'il y a vraiment beaucoup, beaucoup, beaucoup de choses qui déconnent. Alors, il va avec ses anciens collègues flics. Certains disent, écoute, arrête tes conneries pour une fois qu'on a une affaire qui close. Et en plus, ça fait les gros titres des journaux, on est content. Et les autres qui disent, ouais, bon, c'est vrai qu'on n'a pas fait ci, on n'a pas fait ça, il y a certains détails qu'on a omis, enfin bon, voilà, certaines pistes qu'on n'a même pas suivies parce que ce n'était pas la peine, vu qu'on a résolu l'affaire. Et donc, eh bien, ça va être cette enquête qui va s'avérer relativement longue quand même, parce qu'une des particularités de Matt Scudder, c'est se déplacer en transport en commun, c'est-à-dire le bus, le métro, ou même des fois, alors qu'il pourrait prendre le bus et le métro, se dire « ouais, on y va à pied ». Et donc, ils vont se balader comme ça. Et tu fais, par l'entremise de Laurence Bloch et de Matt Scudder, tu fais le tour de New York, Manhattan, intramuros, avec la description des rues et tout. C'est carrément, c'est comme si tu avais un plan et que tu te déplaçais dans New York comme ça, quoi, et que tu repérais un petit peu.
4: En fait, il fait du spotting, c'est comme ça.
2: Ouais, un peu comme
0: ça. Toi, tu ne fais pas, tu ne me présentes pas quand tu fais conduis ton bus.
4: Ben, bah, le problème, c'est que je n'ai pas le droit. Donc, je ne suis pas client, je suis le conducteur. Je ne peux pas prendre la caméra.
2: Alors,
4: vas-y, je t'ai coupé. Donc il fait du spotting, il se balade en bus ou autre, ouais, il nous fait la description de New York,
2: alors,
4: finalement.
2: On a chez Laurence Bloch, c'est pas cette habitude, mais cette chose qui lui est propre d'ailleurs, car lui-même était alcoolique, eh bien, on a toujours le passage, justement, ou les passages, c'est quand même assez précisé à pas mal de moments où Matt Scudder, ex-alcoolique, il n'a pas bu depuis 18 ans, il y a toujours quelque chose. Et aux États-Unis, ce qu'ils font quand ils ont un problème avec l'alcool, ils vont chez les AA, les alcooliques anonymes. Et là-bas, c'est très répandu. Et il se trouve qu'à New York, eh bien, tu peux trouver à toute heure du jour ou de la nuit, c'est bien la définition de New York, hein, de Sleepless City, la ville qui ne dort pas. Et bien, tu peux trouver à n'importe quelle heure, à minuit, une réunion d'alcooliques anonymes. Et donc, masculaire, de temps en temps, pour se changer les idées, pour être un peu au calme, on va dire, parce que lui, c'est un ancien qui fréquente les différentes associations d'alcooliques anonymes, eh bien, c'est, ça fait des virgules un petit peu plaisantes dans la suite et la poursuite de l'enquête. On apprend aussi, à un moment donné, quand Mats Koder s'intéresse aux petits détails, on va dire, balistiques et les différents détails de la police scientifique, on apprend que eh bien, le pistolet utilisé pour les casse-meurtres, car en fait, eh bien, ce pistolet a servi dans le meurtre du couple et également dans le meurtre et suicide des deux cambrioleurs. Eh bien, c'est un pistolet qui est fabriqué par une marque italienne qui est vachement connue pour faire de l'eau gazeuse. Effectivement, c'est un pistolet de marque Pellegrino.
4: Oui, mais il n'y a pas de sang.
2: Comment ?
4: Dans la gazeuse, il n'y a pas de sang.
2: Non, non, non. Mais là, il y en a encore.
3: C'est sans Pellegrino.
4: Oui, oui, c'est sans Pellegrino, oui.
2: Mais c'est le calibre aussi qui est intéressant, car c'est un calibre 22. Car la caractéristique du calibre 22, c'est que quand vous tirez dans la tête, comme c'est des très petites.
4: Dommage,
2: diamètre, eh bien, la balle peut ricocher à l'intérieur de la tête et commettre nettement plus de dégâts qu'une balle un peu puissante du 9 mm, par exemple.
0: Ou là, tu as la tête qui explose.
2: qui va traverser. Non, la tête qui explose, c'est quand tu as une charge de creuse ou un truc comme ça. Bon, bref, on ne rentre pas trop dans les détails à cette heure-ci de la journée.
0: Là, bon n'est
2: pas le sujet. Bref, très, très bien foutu. Avec, en plus, et là, bon, c'est pas tellement son habitude, mais là, eh bien, c'est le cas. D'autres écrivains ont également cette astuce, eh bien, c'est de faire cohabiter l'enquête et également, et à travers de petits passages, de petits chapitres en italique, eh bien, à se mettre dans la peau du tueur. C'est-à-dire, on se met dans la peau, on apprend au départ, on se demande mais qui c'est ce type, qu'est-ce qu'il raconte ? Parce que là, on est dans un narratif à la première personne. C'est Mats Koder qui raconte son histoire, qui raconte ce qu'il fait et tout ce qu'il pense, et ce qu'il pense surtout aussi. Et on a donc ces passages en italique. Alors maintenant, j'en cherche, ils n'ont plus à en trouver, quoi. Et où on est dans la peau donc, du tueur. Donc, et il va y avoir au bout d'un certain moment donné dans l'enquête, une allusion au départ qui est une allusion musicale, la musique du troisième homme, ce fameux film des années 40, parce que justement, dans cette enquête, Mats Koder devine qu'il y a un troisième homme et que c'est le troisième homme qui a tout orchestré depuis le départ. Voilà, j'en dirai pas plus. Donc, Laurence Bloch, Trompe la mort, disponible aux éditions Point, en soupe, en poche, à pas cher. Quoi. Donc, eh bien, allez-y, franchement, ça vaut le coup. Et vous pouvez même débuter, parce que dans les Laurence Bloch, c'est pas la peine de commencer par le début de l'histoire du personnage. Pour bien comprendre, il y a toujours des petites. Des petits rappels comme ça qui permettent de situer un petit peu mieux le personnage et tout son entourage, bien entendu.

0: Van Morrison, rien à voir avec Jim Morrison, hein, parce que c'est pas du tout les... ils n'ont aucun lien de parenté, non plus avec l'acteur James Morrison, non, Van Morrison, c'était...
1: Non, parce que lui, c'est un pur Irlandais.
0: Ah ben, du Nord.
1: Ça, c'est rien.
0: Avec Moondance, extrait de l'album...
2: Moondance.
0: Bravo. En 70, comme tu l'as dit, il est d'Irlande du Nord, parce que des fois, même un de ses, comment on appelle ça, de ses surnoms, c'est de Belfast Cowboy.
1: Yeah.
0: Il vient justement de Belfast, donc en Irlande du Nord. On l'appelle aussi Van the Man de temps en temps. Il fait quand même pas mal d'albums.
1: Hein. Et tu sais pourquoi il s'appelle Van Morrison?
0: Bah, Ivan.
1: Il s'appelle Ivan.
0: Oui, George Ivan Morrison. Ouais. Voilà.
3: Bon, c'est le moment de se mettre au frais devant un grand écran.
0: Ouais, mais lequel de vous deux veut commencer?
3: Ah bah c'est simple, c'est celui qui n'a pas encore parlé.

0: donc aujourd'hui, on va vous parler du film Projet Dernière Chance ou Project Hail Mary, qui est un film donc américain de Phil Lord et Christopher Miller, qui date de 2026. Et nous allons suivre Ryland Grace, donc c'est un professeur de sciences physiques dans un collège, et il donne des cours d'astronomie entre autres. Donc les élèves lui demandent ce qu'est la ligne Petrova. Alors bon, bah, il va leur expliquer que c'est un phénomène qui a été découvert 2 ans auparavant. Et c'est en fait une traînée de lumière infrarouge qui relie le Soleil à Vénus. Les seuls éléments connus montrent des petits points noirs en fait. Et ceci diminuerait de façon minime l'intensité du Soleil. Ryland, dans son explication, révèle aux élèves que cela pourrait, dans les 30 ans à venir, baisser la température sur Terre de 10 à 15 degrés.
1: Ce qui est quand ça, même... C'est bienvenu, là.
0: Oui, mais enfin, bon, ça fait peut-être beaucoup quand même.
2: Ouais.
0: Cependant, bon, il rassure ses élèves en expliquant que les plus grands spécialistes scientifiques sont sur le coup et vont trouver une solution pour que cela n'arrive pas. Donc, à la fin du cours, une femme se présentant dans la classe de Ryland va lui dire qu'elle a besoin de lui. Elle s'appelle Eva Stratt et travaille à l'unité Petrova, justement. Et on apprend assez rapidement que c'est en fait donc le projet gouvernemental qui gère la crise autour du phénomène décrit que je viens de vous décrire un petit peu plus tôt. Il va donc être embarqué malgré lui, car en effet, Eva lui confie avoir récupéré récemment des échantillons de cette matière qui vient de la ligne Petrova. Et Ryland, avant d'être prof de collège, en fait, était un spécialiste en biologie moléculaire. Le gouvernement lui demande donc de venir étudier donc cette matière afin de savoir ce qu'elle est et comment elle fonctionne. Cela a l'air d'être une forme de vie qui a de plus survie à la surface du Soleil. Ryland va donc avoir accès à un laboratoire et va commencer à étudier cette matière qui visuellement ressemble à de petites taches noires. Il va découvrir que ce sont en fait des cellules et qui sont attirées par le CO2. Et c'est la raison pour laquelle en fait, ils sont attirés par Vénus. Et donc en fait, ça leur permet de se reproduire. Alors, il n'y a pas que le gouvernement américain derrière ce projet, les autres pays également, puisque bon, en fait, c'est quand même quelque chose d'assez grave de ce qui se passe sur Terre, et du coup, tout le monde s'est mis un petit peu d'accord pour se mettre ensemble. Et d'ailleurs, Ryland va se retrouver à expliquer ses dernières trouvailles aux représentants des principaux pays qui sont là. Il va comprendre à ce moment-là que les problèmes sont plus graves que ce qui est dit à la population, par rapport à ce qu'ils pensaient. En fait, il n'y a pas que le Soleil qui soit touché, mais également de nombreuses étoiles. Seule, apparemment, une étoile est épargnée, et elle se trouve à 11,9 années-lumière. Et c'est pour ça que tout à l'heure, je vous parlais de Tau Ceti. Un vaisseau spatial a été construit donc justement pour aller visiter cette étoile, et le carburant nécessaire sera justement ces cellules noires, à condition de pouvoir en reproduire suffisamment pour pouvoir aller beaucoup plus vite, puisque évidemment, bon, c'est pas un petit voyage. Et donc pour cette mission dans l'espace, il y aura donc un pilote, un ingénieur et un chercheur. Et bon, au final, le chercheur sera finalement Ryland. Et pendant en fait ce voyage, les 3 membres donc d'équipage seront donc en coma artificiel, et ils seront réveillés
3: au moment où ils
0: arriveront sur place. Finalement un seul se réveillera, Ryland. Les 2 autres n'ayant pas survécu à la mission. Ryland, donc seul survivant, va découvrir sur place quelque chose d'assez incroyable. En fait, une autre forme de vie intelligente. Mais je vous en dis pas plus. Je vous laisse découvrir après comment

0: Bah avec oui, une connerie.
1: Ouais, ouais. Mais oui, d'ailleurs, c'était une connerie. Ouais.
0: Mais oui.
1: Mais
0: oui.
1: Non, mais, non, mais là, bon, bah après, de toute façon, ça reste de la science-fiction. Hein, donc, effectivement, tout est possible. Pour les acteurs, il y a donc Ryan Gosling qui joue Ryland Grace. Et il a déjà une quarantaine de rôles derrière lui. On a pu le voir notamment dans Drive, La La Land et même Barbie. Pour. Donc Sandra Hüller qui joue Eva Stratt, elle aussi a une quarantaine de films et de séries à son actif. On l'a vu dernièrement dans La Zone d'intérêt ou Anatomie d'une chute qui a eu un gros succès. La BO est de Daniel Pemberton, compositeur qui a déjà près de 150 BO originales derrière lui.
0: Et pourtant, ça fait pas longtemps qu'il bosse. Hein.
1: Non, non, mais
0: quand tu vois, il en a enchaîné.
1: Ouais, ouais. Pour les réalisateurs, donc il y a Phil Lord et Christopher Miller qui généralement travaillent ensemble et c'est leur cinquième long métrage. Ils avaient d'ailleurs tous deux reçu un Oscar pour Spider-Man New Generation, la série animée, puisque chacun a travaillé dessus. Alors Phil Lord, il était lui plutôt au niveau de la de l'écriture et également donc, avec Christopher Miller, ils étaient producteurs. Le film sortira en DVD et Blu-ray le 18 juillet, donc il n'est pas encore sorti, donc ça sera chez Amazon MGM Studio. En attendant, vous pouvez le visionner sur Prime Video. Mmh.

Tourada avec Sugar, extrait de l'album Prayer and Pleasure. Tourada, c'est un groupe pop-rock norvégien qui a été nommé aux Oscars d'ailleurs, aux Oscars, aux Grammy Awards, mené par la guitariste virtuose Turadal Osgurd, célèbre pour ses compositions entraînantes et son style intemporel. Tourada est souvent comparé à des icônes telles que Prince, Michael Jackson ou

0: John Mayer. Et toi, tu es comparé à quel icône, toi?
1: Mac. Non.
0: Mac Ignon.
1: Ouais. Non, mais c'est pas...
0: Ou Mac Aroni.
1: Voilà, non. Non, non, non. Mac Intosh.
0: Plutôt Mac Adam, oui. Allez, on va encore au...
1: Alors là maintenant, moi je vais parler d'un film d'animation. Et attention, c'est une animation que l'on a nous découvert en 2022 lors d'un extrême crossover pour l'extrême cinéma. Parce que c'était en avant-première pour la France lorsqu'on a découvert le premier épisode qui s'appelait Junkhead 2. Alors là, je vais me le rater. Takahide Ori.
0: Comment t'as dit?
1: Takahide Ori.
0: Ah ben non, toi, c'est pas...
2: Ça c'est...
0: Comment c'était?
1: Takahide Ori.
3: C'était pas le plus compliqué.
1: C'était pas le plus compliqué. Sachant que...
2: Ça fait plusieurs années qu'ils s'entraînent.
0: Ah oui, oui, oui.
1: Et Junkhead, qu'est-ce que ça raconte? Dans un futur très très lointain, l'humanité est allée en haut de la chaîne, est devenue quasiment immortelle, mais ne sait plus comment se reproduire. Là, il a perdu là, tout ce qui est notion de fertilité et tout le bazar. Et problème,
0: heureusement dans ces cas-là.
1: Oui, mais le problème c'est que ça meurt, mais ça ne renouvelle pas assez.
0: Tu dis immortel et après tu dis ça
1: non,
0: meurt.
1: Non, mais c'est plus une énorme longévité qu'une immortalité réellement. Et le problème qu'il y a, c'est que maintenant, il y a plus de morts que de naissances. C'est ça le problème. Et donc, ce qu'ils vont faire, c'est que il se trouve qu'il y a des années, ils ont créé une race de cyborgs et différents mutants qui eux ont comme travail de nettoyer les déchets que les humains balancent joyeusement dans une fosse qui est à proximité. Et qu'est-ce qu'ils vont faire? Ils vont prendre un explorateur et ils vont le lâcher dans la fosse suivant les déchets. Le problème, c'est qu'il y a un comité d'accueil à coups de missile, donc ça part en couille et le malheureux va se retrouver enfermé dans un poupée, robot, j'arrive pas à déterminer, blanc, avec une voix, un truc comme ça. J'essaye pas de t'imiter du sport, je te rassure. Vraiment une voix synthétique horrible. Mais ce qu'il faut savoir, c'est que c'était un projet que le réalisateur ne... Déjà, au départ, c'était un court-métrage d'une trentaine de minutes présenté en 2014. Parce qu'il s'était dit, je suis architecte d'intérieur, je fais des petites maquettes, des choses pour présenter ce que va être les maisons, ce que va être l'appartement, les trucs comme ça. Et j'ai un peu de temps libre et je vais me dire, Matoshi Shinkai a réussi à faire un court-métrage avec ses propres moyens. Pourquoi pas moi, quoi? Tu vois, c'était à peu près ça. Et il décide de créer donc la première version de Junkhead, qui va être un putain de carton, en fait. Ça va passer à Sundance, ça va passer dans pas mal. Ça va même recevoir à cette occasion-là le prix du court-métrage de Clermont-Ferrand en 2014, première apparition du truc.
3: Oui, t'as pas expliqué que c'est quand même de l'image par image.
1: Oui, pardon, c'est de l'animation, c'est vrai. En
0: traditionnel,
1: image par image, on bouge, c'est...
0: du stop motion.
1: Du stop motion, ouais, ouais.
0: Artman. Image par image, ça aurait pu être du sel. Ouais. Non, sûrement.
1: Non, c'est des Artman, maquettes, des bestioles. Si on prend comme exemple, en référence, on va dire plus européen. Vraiment.
0: Comme Mad God.
1: Ouais. Aussi, oui. Oui, c'est vrai, aussi. En 2014, il avait fait tout ça tout seul, mais on lui a dit non, 30, c'est trop court. Vas-y, prolonge. Et il se trouve qu'un petit studio japonais a décidé de l'aider. Il y a marqué S-O-N-Y dessus.
0: c'est un petit studio.
1: C'est
0: pas connu, ça.
1: Oui, oui. Filiale Aniplex, pour être précis.
0: Ah toi, c'est encore pire.
1: Voilà. Il va pouvoir embaucher une équipe, il va pouvoir faire... Et il va revenir dans un festival en 2017 avec un nouveau Junkhead qui dure 90 minutes. Re-succès. Par contre, il dit, ça ne me plaît pas trop ce que j'ai déjà fait. Est-ce que vous ne pouvez pas me financer encore un peu plus? Le crowdfunding rate, c'est pas grave, Sony aligne encore plus de bifetons et il fait une nouvelle production. C'est lui qu'on l'a découvert en 2022 à l'Extrême Cinéma et c'est lui qui sortira au cinéma juste l'année suivante. Donc c'est Junkhead. Et dès 2023, il dit bah, en fait, j'avais pas un scénario, j'en avais trois. Donc on nous fait une jolie trilogie et donc deux ans, voire trois ans après, donc annoncé en 2023, trois ans après, sort la deuxième, c'est Junkworld. Oula, c'est, on change carrément, on reste dans le même univers, mais par contre, on revient 1040 ans en arrière. Et là, on va avoir des groupes d'humains, on va avoir les cyborgs, on va avoir les borgs, je crois que ça s'appelle, je ne me souviens plus trop comment ils les appellent.
0: Les borgs, carrément.
1: Les borgs, ouais, un truc comme ça, ouais. Ça rappelle quelque chose d'autre,
0: oui,
1: ouais.
0: Je non, oui, ça n'a pas gueulé, là.
2: Bah, les Borg, c'est Star Trek.
0: Bah oui, c'est bien pour ça.
1: Non, mais il me semble que c'est un truc en Borg qui traîne. Mais en même temps, c'est que des gorgorismes qui sont faits pour les voix. Bah, suite à une réunion entre des émissaires des humains et ceux des Borg, bah, en fait ils ont détecté dans une vieille ville, un vieux truc qui était au fin fond donc de cette fameuse fosse, ils ont détecté des anomalies, ils ont détecté des choses qui sont assez étranges et en fait ils vont se réunir parce que c'est quand même dans une zone un peu frontière, un peu interdite ou autre, pour envoyer des scientifiques, pour envoyer des deux bords pour aller voir ce qui se passe. Le problème, c'est que la Réunion va être attaquée par une bande de fanatiques côté cyborg qui vont essayer de tout détruire et de tout casser. Heureusement, dans le contingent des humains, il va y avoir un robot assez malin qui va sauver la délégation humaine, mais également la délégation cyborg, sauf les traîtres, bien entendu, et qui vont essayer de survivre au milieu de ce bordel sans nom, parce que la zone, c'est vraiment pas mal. Et on va se rendre compte qu'il y a des interactions, et surtout, le film est en trois parties, j'ai envie de dire, où on va avoir une vue différente de différents personnages. Mais ça, il faudra voir le film pour y aller. Donc, La réalisation, donc le fameux Takahide Hori,
0: on t'attendait.
1: Ouais, voilà. Takahide Hori, il est scénariste, réalisateur, voix, parce que c'est lui qui fait certaines voix. Mise en scène, il a quasiment tout fait.
3: La musique aussi.
1: Ouais, la musique, ouais.
3: C'est lui qui fait la musique.
1: Et pas de BO sur aucune des plateformes, ni pour Junkhead, ni pour Junkworld.
0: C'est étonnant. Moi, j'avais semblé avoir trouvé quelque chose.
1: Moi, j'ai rien trouvé justement sur ni sur l'un ni sur l'autre. Junkhead comme Junkworld.
3: Par contre, pour Junkworld, contrairement à Junkhead, il y a quand même des parties qui sont pas forcément en stop motion.
1: Oui.
3: Il y a des parties en 3D, oui. Notamment pour certains décors. Et puis aussi, il a une équipe un peu plus importante.
1: Oui,
3: parce que là, il n'est plus tout seul.
1: Voilà, il est vraiment.
3: Ils sont, je crois, 6 ou 7, un truc comme
1: 8.
3: Ça.
1: 8 dans le. Non, parce qu'il faut. J'ai oublié de préciser, les personnages, les voix, j'ai envie de dire, il y avait déjà une voix féminine qui se révèle être Madame. Et également, un copain qui avait prêté la voix, c'est pour le petit trio du premier personnage, qu'on retrouve également. Et se sent également les assistants ou autres qui complètent les voix des différents personnages. Donc du coup, les 8 là qui sont présents, plus de réalisateurs et de madame, c'est l'équipe qui a fait l'ensemble du film de 120 minutes. Donc c'est vraiment une petite équipe et qui fait un film qui, en animation, qui franchement, il n'y a pas la moindre fioriture sur l'animation, il n'y a pas le moindre. Même les scènes un peu, tu te dis, oh, ça va. Ben non, rien du tout. Alors, quand c'est vrai que le gros est fait par du stop motion. Et après, c'est vraiment les trucs un peu complexes, d'éléments du décor qui sont en fait sur du fond vert. Donc, du coup, derrière, c'est de la 3D qui s'assure du reste. Pour l'histoire, tu es pris de bout en bout, tu te fais même surprendre par certaines animations, tu as même le remerciement galactique qui est aussi space que d'habitude. Moins de monstres par contre, il y a moins de bébêtes.
3: Oui, moins de monstres, mais il y a quand même beaucoup d'action, tu as oublié de le dire.
1: Voilà.
3: Beaucoup d'action, beaucoup de scènes d'action, un peu d'irrévérencieux aussi.
1: Oui.
3: C'est pas fait forcément pour.
1: Ah non, moins de 16 en France. Hein,
3: Parce que c'est japonais et qu'ils aiment bien aussi rajouter des trucs un petit peu salaces
1: voilà.
3: Et un peu bizarres. Donc c'est pas pour tout le monde. Mais en tout cas, c'est vrai que c'est assez exceptionnel ce qu'ils ont réussi à faire. Hein.
1: C'est que dans des cinémas, par contre, là, pour l'instant, c'est à l'American Cosmo et ce sera bientôt au Cratère. Donc,
4: c'est pas le truc qui vous convoit des fois aussi à l'ABC, des trucs comme ça.
1: Non, ah non, justement, l'ABC est pas du tout sur le coup.
4: Ça,
1: et,
4: c'est étonnant. Ça.
1: Même les pâtés. Voilà. Après, il y a eu quelques diffusions chez Pâté. Je l'ai vu sur du VO à Muret et un peu au CGR. Mais après, voilà, c'est assez confidentiel, on va dire, enfin, dans la distribution qui est faite par UFO Distribution ici en France. Mais par contre, dans 6 mois, il y aura le DVD distribué par le même, comme ils avaient fait pour Junkhead, où on aura. Alors là, j'ai vu UFO a déjà annoncé qu'il y avait un bonus dans la nouvelle version, c'est-à-dire qu'on aura les plans du robot, ce qu'ils n'avaient pas fait pour le Junkhead. Et par contre, ils annoncent, donc j'avais dit qu'il y avait trois scénarios.
4: Qui est un troisième film.
1: Ouais, et ben à la fin du 2. Ils annoncent déjà ce que va être le 3.
4: Il y a une scène post-gêne.
1: Ouais.
3: Oui, il y a
1: plusieurs même.
3: Plusieurs. Parce qu'il y a du making-of, il y a un peu de tout. Quoi.
1: Voilà, déjà il y a le
3: making-of à la Jackie Chan, tu sais.
1: Ouais.
3: Et puis, donc c'est vraiment, oui, il faut regarder jusqu'au bout.
1: Ouais, voilà, il faut vraiment regarder jusqu'au bout parce que ça te tease vraiment ce qu'ils vont faire. Pour l'instant, pas de date parce qu'ils n'ont même pas commencé à refaire. Parce que dans les making-of, ils te montrent comment ils font les plateaux, comment ils font aussi la 3D pour les décors. C'est hyper bien fait. Tu as des scènes, on va dire gags bonus qui sont aussi dans ce troisième. Là, c'était vraiment jusqu'à la fin parce que là il y a un moment le coup de la main c'est juste c'est pas mal, c'est bien fait. Non franchement, si vous avez aimé Junkhead, allez-y, lancez-vous dans Junkworld. Par contre, vraiment faut voir Junkhead pour comprendre ce qui se passe dans Junkworld réellement.
3: Et si vous n'avez pas vu les deux, regardez les deux.
1: Ouais.
4: C'est pas idiot.
1: Voilà.
4: Tu vois. Ça, c'est Monsieur Cinéma. Il a des idées. Quand on n'a pas vu les deux films, il faut regarder les deux films.
1: Oui, mais c'est surtout que pour comprendre certains trucs du 2, il faut avoir le 1 en tête. Donc, Junkhead, Junkworld au cinéma pour l'instant. Et vivement le suivant. Ah, j'ai pas lu.

Groove avec Let Your Hands Go, extrait de l'album Warmer Than Gold. Groove, c'est Ben Cook, l'américain, avant d'ailleurs il s'appelait Young Groove, mais avec les années ont passé, puis après un long break, bah, il s'est devenu Groove, parce qu'évidemment il a pris de la bouteille. On était donc au cinéma par deux fois, maintenant on va parler un peu série télé.

0: Alors évidemment, vous connaissez ce logo, c'est le logo du MCU. Sauf que, je vous ai eu parce que le personnage dont on va parler, même si c'est un personnage de Marvel Comics, ne fait pas partie du MCU du tout. Évidemment, on parle de Spider Noir, la série qui est sortie donc mercredi dernier. On connaît tous évidemment le MCU, mais il faut savoir que pour Spider-Man, par exemple, c'est surtout Sony qui détient les droits d'adaptation. Et dès les 70s, hein, ça d'ailleurs, parce que Marvel Comics cédait les droits à divers studios comme Universal pour Hulk et CBS pour Spider-Man. Souvenez-vous, il y a une série télé Spider-Man à l'époque en 77. Puis il y en a même une japonaise, tu me diras, mais ça c'est une autre histoire. Alors, les séries avaient
1: Ils ont allé chercher dans le Junk World, tu vois.
0: Alors, les séries avaient plus ou moins de succès, mais les studios avaient conservé les droits. Et quand Hulk sort au cinéma dans les années 2000, c'est toujours Universal qui produit et distribue. Les X-Men et les Fantastiques sont chez la Fox. Et Spider-Man se retrouve chez Columbia, qui possédait CBS. Donc c'est resté un peu dans le même giron. Qui depuis est racheté par Sony. Alors quand Marvel crée leur propre studio pour Iron Man et les autres films Hulk, Hulk demeure toujours à Universal. C'est pourquoi il n'y a toujours pas de film solo sur Hulk. Il est toujours en guest. Ouais. Et Spider-Man, pareil, est toujours chez Columbia et Sony. Donc, succès des films oblige d'ailleurs, je m'étonne. Pourtant, un accord va être passé entre Marvel Studios et Sony afin que Spider-Man soit intégré au MCU. Il apparaît alors dans les films du MCU en tant que guest et évolue dans ses propres films chez Sony avec toutefois des personnages du MCU afin de le garder connecté justement à cet univers. Et cet accord a été, c'est un accord similaire qui a été passé entre Marvel et Universal, justement, pour conserver Hulk dans le MCU. Mais Sony veut quand même avoir leur propre Spider-Verse. Et des films sur des personnages annexes, mais à connecter à l'univers de Spider-Man, sont produits avec plus ou moins de succès.
2: Venom.
0: Surtout moins, d'ailleurs. Il n'y avait pas que Venom. Hein. Le dernier, ça a été Kraven. Il y en a un que je n'oserais même pas dire parce qu'il faut l'oublier.
1: Morpheus.
0: Non, c'est des genres, c'est pas Morpheus, mais Morbius.
1: Morbius, pardon.
0: Non, ça aurait été plutôt Madame Web, tu vois.
1: Oui, pardon, excuse-moi. Tu vois, je l'ai même oublié, tu vois, Madame Web.
0: T'as voulu qu'on en parle. Bien fait pour toi. Alors, les films d'animation sur le Spider-Man Ultimate, à savoir Miles Morales, vont quand même, eux, conquérir le public. Surtout que le contexte multivers colle plutôt bien à la saga du multivers du MCU. Et dedans, on a tout un tas de versions de Spider-Man. Dont
1: le Spider-Noir.
0: Le Spider-Man noir, dont la voix est assurée par un certain...
1: C'est le héros. Ah !
0: Non, c'est le Spider-Man dans le Spider-Beyond Universe.
1: Oui, mais c'est ça. Justement...
0: Le Spider-Man noir, c'est qui fait la voix ?
1: Ah putain, c'est... Ah. Ben justement, c'est... L'acteur dans celui-là, non ?
0: Exactement, Nicolas Cage.
1: Cage, voilà.
0: Alors, de son côté, Marvel étend son univers avec des séries télé, avec notamment Netflix, entre autres, puis regroupe le tout dans Disney+. Sony, voyant là l'opportunité d'étendre également leur univers, se lance dans l'aventure de séries télé de leur héros, après avoir pris la drastique décision d'arrêter leur Spider-Verse cinématographique. Merci, mon Dieu. Donc, mercredi dernier, et... mise en ligne l'intégralité de la série Spider-Noir. Et oui, Spider-Noir et non pas Spider-Man noir.
1: Spider-Noir, ouais.
0: Parce que le comic, c'est Spider-Man noir. Mais là,
1: Spider-Noir.
0: C'est Spider-Noir. Marvel Comics avait, il y a quelques années, créé des versions alternatives de certains de leurs personnages emblématiques. On a eu droit à une version 1602, avec, où ces personnages évoluaient donc, à cette année-là. Puis le concept donc noir... bien teinté du style polar noir avec des versions évoluant dans le New York des années 1930. Spider-Man noir a été d'ailleurs l'une des mini-séries les plus vendues. Donc cette semaine, l'adaptation en série télé déboule sur Prime Video, donc avec Nicolas Cage qui revient sur le devant de la scène dans une grosse production après des années à enchaîner les nanars improbables, rappelez-vous de Prisoner of the Ghostland.
1: Pourquoi rappeler ?
0: Oui, parce qu'il est très con. Et mais il est jouissif tellement il est con. Oui. Tu l'as vu ?
3: Ah bah oui, je sais, oui. Mais on en a déjà parlé. C'est pas.
0: Ben oui.
2: c'est, voilà, c'est du Nicolas Cage bas de gamme, quoi, on va dire.
0: Oui. Donc celui qu'on aime, quoi. Donc afin de marquer le coup du concept noir, Sony décide de mettre en ligne une version couleur, mais surtout une version noir et blanc pour accentuer cette atmosphère. Alors de quoi ça parle ? Dans les années 1920, le détective privé Ben Reilly, autrefois justicier nommé The Spider, prit sa retraite après la mort de sa fiancée Ruby Williams. En 1933, Ben et un autre détective, Donegal, sont engagés pour retrouver le criminel Jimmy Addison. Donegal tue Addison après que ce dernier ait révélé ses pouvoirs de pyrokinésis et l'a menacé. D'autres termes, c'est une torche humaine. Plus tard, Ben est engagé pour enquêter sur Kat Hardy, chanteuse de cabaret et jeune épouse d'un certain Carmody soupçonné d'infidélité. Au Red Cliff, Ben empêche l'amant présumé de Kat de l'agresser. Donegal et lui apprennent alors que l'homme qui les a engagés pour enquêter sur Addison est Winston, le bras droit du parrain Silvermane. Ben et sa secrétaire, Janet, découvrent également que le compagnon de Kat est le maire Alfred Morris et abandonnent donc l'affaire. Apprenant que la police a retrouvé le corps d'Addison, Ben se rend à la boîte de nuit Alcove pour faire chanter Kat et avertir Donegal au sujet de Silvermane. Celui-ci torture et tue Donegal, tandis que Kat envoie Flint Marco, un homme capable de se transformer son corps en sable. Et donc il l'envoie à la poursuite de Ben. Ben renonce au chantage et le lendemain, Kat l'engage pour enquêter sur la disparition justement de Marco. Et bien qu'il soupçonne Kat de lui cacher des informations, Ben accepte l'affaire et perquisitionne l'appartement de Marco. Il découvre alors que lui et Addison étaient d'anciens soldats de la Première Guerre mondiale qui travaillaient comme hommes de main pour Silvermane. Kat admet que Silvermane est propriétaire de l'alcôve et explique avoir des raisons personnelles de rechercher Marco. Les hommes de Silvermane capturent Ben, mais il parvient à s'échapper. Ruby Robertson, amie et journaliste de Ben, interviewe la veuve d'Addison et apprend qu'elle dépense l'argent qu'il avait gagné en incendiant le manoir de Silvermane pour qu'elle puisse mener la vie de luxe. Pendant ce temps, l'état de Marco s'aggrave, le forçant à se cacher avec son ami Lonnie Lincoln, doté d'une force surhumaine et d'une peau carapace. Après que les hommes de Silvermane ont menacé Janet, Ben redevient l'araignée. Lors d'une livraison d'alcool, The Spider, donc l'araignée, neutralise les hommes de main de Silvermane et l'intimide pour qu'il laisse Ben et Janet tranquilles. Plus tard, Robbie révèle à Ben qu'en affrontant Silvermane, il lui a involontairement sauvé la vie, car la police avait prévu une embuscade sur les quais. L'affaire va alors passablement se compliquer pour Ben Reilly, notamment en découvrant que ses propres pouvoirs d'araignée ont une origine commune avec ceux des autres mutants. Alors, c'est le retour en grâce de Nicolas Cage qui, après de nombreuses années dans le registre nanar absolu... C'est pas un nanar absolu. Ah. Non, je parle de Prisoner of Ghostland, par exemple. Ah. Il en a fait plein, hein, justement. Donc, c'est des nanars absolus, mais pas absolus en Turquie. Hein, c'est absolu. Ouais.
3: Ghost Rider, c'est nanar relatif.
0: Voilà.
2: Ça reste un nanar, quoi.
0: Et donc, il revient ici au premier plan, dans une grosse production. L'acteur a confié au magazine Esquire que son personnage dans Spider Noir était 70% Bogart et à 30% Bugs Bunny. Mais même cette description digne des Looney Tunes ne rend pas pleinement compte de la folie inspirée de sa performance dans le film noir, adaptation du comic Spider-Man Noir, justement. Cage change de registre environ 147 fois dans Spider Noir. Il manie différents accents et intonations, se livre à une comédie physique débridée, se met à chanter au moment le plus inattendu, rit dans des scènes d'une gravité extrême, commente les événements au fur et à mesure qu'ils se déroulent et livre une performance typiquement Nicolas Cage tout au long de la série. Mm-hmm. Car oui, Nicolas Cage déambule dans le New York de la Grande Dépression en vieux détective privé Saint-Jean Humphrey Bogart dans Le Faucon Maltais avec une jubilation de cinéphile qui transpire du petit écran à chaque fois qu'il lance un regard sombre et impénétrable à sa partenaire. Vraiment les trucs clichés à mort. Donc l'acteur cabotine dans le meilleur sens du terme et semble prendre un plaisir immense à jouer ce vieux détective fatigué perdu dans un New York gangréné par la corruption une performance énorme, théâtrale, parfois absurde, mais toujours captivante. Alors face à lui, Brendan Gleeson apparaît comme le complément parfait. Hein, son charisme brut et sa présence imposante rappellent même Vincent D'Onofrio en Caïd face à Daredevil. On a à peu près la même dynamique entre le gentil et le méchant. À peu près pareil. Car Spider-Noir a été imaginé, pensé, façonné comme un immense hommage au film noir hollywoodien des années 30 et 40, avec l'ombre écrasante de Bogart, Mitchum et consorts planant sur toute la série. C'est comme ça qu'il faut la voir, hein, et c'est comme ça qu'elle fonctionne d'ailleurs. C'est vraiment une version à part des adaptations Marvel. Hein. C'est la première fois qu'on filme Spider-Man comme ça. Esthétiquement sublime, Spider-Noir avance une plastique à couper le souffle. Le production design est magnifique. Chaque ruelle humide, chaque bureau enfumé, chaque rayon de lumière traversant les stores semble sortir d'un vieux polar oublié d'Hollywood. Donc imaginez ces images. Bah, franchement, il y a tout là-dedans. Il n'y a que des trucs comme ça. Décadrage travaillé au dialogue noir, mitraillé de façon vieux détective désabusé. La série y va à fond dans le genre, jusqu'à parfois frôler régulièrement la caricature. Tout est noir, pas l'écran. Hein. Oui. Mais les clichés, il y a les voix off mélancoliques, les femmes fatales, les détectives alcoolisés fixant la pluie derrière une vitre avec les effets de lumière typiques, notamment avec les stores, justement. On comprend assez vite que la série ne se regarde pas totalement au premier degré, mais plutôt comme une déclaration d'amour à un genre désuet et disparu. Parce que le script assume pleinement cette orgie de référence et joue avec les codes du noir, parce que la série est suffisamment maligne pour comprendre ce qu'elle est, un exercice de style. Et surtout, parce qu'elle compte Nicolas Cage comme ambassadeur qui assume là aussi les excès de son interprétation.
4: Ah ouais ?
0: Ah oui, mais il le fait, voilà, c'est assumé. Hein.
2: Ouais, c'est du JCVD, quoi.
0: Ouf ! Ah non, c'est du Cage.
2: C'est assumé.
0: C'est du Cage. Alors, proposée en couleur, mais aussi en noir et blanc, la photographie est, quant à elle, plutôt fade, car la production a oublié que pour faire du noir et blanc, bah, il ne suffit pas de simplement de supprimer la couleur, comme on peut le faire nous-mêmes avec la télé. Bah, voilà, c'est un peu, la prod a oublié de réétalonner le noir et blanc, en forçant les contrastes pour accentuer l'atmosphère polar noir. Le noir, il n'est pas noir. C'est un peu le problème. Et t'as un peu trop de dégradé de gris.
4: C'est pas comme Sin City, quoi.
0: Exactement ce que j'allais dire, parce que Robert Rodriguez et Frank Miller avaient fait justement ce truc-là pour Sin City. Et d'ailleurs, si vous regardez aussi les remasters de certains vieux films, moi, quand je vous avais parlé du Masque du Démon de Mario Bava, je vous avais bien dit qu'ils avaient réétalonné les noirs et les blancs, de telle sorte qu'il y a un contraste prononcé, ce qui donne vraiment un côté gothique. Ben, c'est ce qu'ils ont manqué ici.
4: Ah, dommage.
0: D'ailleurs, ben, voilà, parce que certains plans de Spider Noir sont fortement inspirés, justement, des films Sin City. Tu reconnais bien le truc. Tu vois la manière dont c'est filmé, le truc, et surtout, le blanc et le noir avec les décors. Et ça, tu te dis, putain, oui, c'est ça, ça fait Sin City.
2: Ou Mad Max.
4: Moins.
0: Ben non.
2: Il y a eu le Mad Max en noir et blanc.
0: Ouais, mais c'est le Fury Road et t'as pas de décor, hein, t'as que du désert. Non, moi je te parle avec le décor, les CSA. Alors la série est bien rythmée, surtout avec l'ambiance noire dont les clichés respectés insufflent une atmosphère sombre et pesante, avec des touches de légèreté. La violence est plus marquée chez ce Spider-Man, pourra d'ailleurs éventuellement interpeller. Son atmosphère et son ambiance tirées du comics de la Grande Dépression sont fidèlement reproduits à l'écran. Et cette violence physique et les dilemmes moraux que Ben affronte tout au long de la série ben sont au cœur même de l'histoire. Alors l'atmosphère sonore est mise en valeur par un son très travaillé, rendant le New York de l'époque bien présent, et notamment avec une musique de Chris Bowers qui sonne juste, sans oublier quelques chansons suaves de cabaret, notamment interprétées par l'actrice Lin Jun Lin en personne. C'est elle qui fait la chanteuse de cabaret. Et du coup, tu te dis, ah ouais, et oui... Alors, juste un bémol, quelques anachronismes, comme toutefois, et notamment sur la coupe de cheveux de Robbie Robertson, parce que Robbie Robertson, c'est un black. Dans les années 30, les blacks n'avaient quand même pas ce genre de coiffure à cette époque-là, hein, c'est-à-dire le genre rasé sur le côté avec des motifs un peu à la gangsta rap, des trucs comme ça. Donc là, il y a un petit peu de souci, puis il y a d'autres trucs comme ça de détails dans les dans les apparences, les CSA qui vont pas du tout. Alors c'est idéal donc pour ceux qui en ont marre du sympathique Spider-Man hyper calibré joué par Tom Holland, une alternative rafraîchissante avant la sortie du gros blockbuster balisé Brand New Day qu'on verra en juillet prochain et dont je vous parlerai fatalement. Et le mieux, c'est qu'on retrouvera aussi Spider-Noir dans un an dans Spider-Man Beyond the Spider-Verse.
4: Oui, c'est vrai que
0: la sortie
4: du troisième et dernier.
0: Ouais. Ouais, qui sortira en été 2027 dans les salles de Cinoche. Spider-Noir, c'est les 8 épisodes qui sont d'un coup sec, bon, qui les ont balancés en pleine gueule, les 8, à voir sur Prime Video. Alors je vais vous laisser avec le générique je vais vous laisser avec un morceau de la BO et je vous retrouve juste après.

0: Behind the Mask de Chris Bowers, et non, ce n'est pas le morceau de Yellow Magic Orchestra. Alors, avec Spider Noir, on retrouve une version complètement différente de Spider-Man, campée par un Nicolas Cage qui compte bien revenir sur le devant de la scène avec ce rôle. Disney, d'ailleurs, attendait un retour de ce genre, peut-être pour lancer un Benjamin Gates 3. Hein. C'est pour ça que ça n'a jamais été fait, parce que Nicolas Cage, il avait plongé entre-temps. Alors, au fait, vous savez pourquoi il a choisi le nom de Nicolas Cage ? Outre le fait que de se démarquer de son illustre oncle, hein, parce qu'il s'appelle Nicolas Coppola à la base. Hein. Alors pourquoi il a utilisé le nom de Cage ?
1: Parce qu'il est un indien, le Cage.
0: Exactement, tout à fait. Et oui, c'est tout à fait pour ça. Alors on a droit à un Spider-Man version polar noir, donc du coup, évoluant dans le New York des années 1930. Et pourtant, dans cette série, il ne s'appelle pas Spider-Man comme dans le comics. Non, il s'appelle The Spider. Alors pourquoi changer ça ? Bah, tout simplement parce que c'est un hommage à un personnage de pulp et de serial qui s'appelle The Spider.
1: Ah, mais je pense à The Shadow.
0: Et non, The Spider, qui justement visuellement se ressemble beaucoup, parce que quand ils ont fait Spider-Man noir, ils sont pas mal inspirés de The Spider, le personnage pulp et serial. Un masque noir avec des motifs de toile d'araignée, des hublots blancs sur les yeux, un chapeau sur la tête et un long manteau. Comme quoi, le monde a beau être vaste, l'univers a beau être immense,
2: tout se recoupe.

0: je m'en doutais que ça allait finir par tintintin. Ah. C'était flagrant. Cerito avec Hop Paper Doll, extrait de Moonlight Madness. William Thomas Cerito est italo-américain qui alterne entre l'anglais et l'espagnol, a sorti 3 albums solo sous le nom de Cerito Canta Country et a participé à divers albums de nombreux autres artistes. Mais maintenant, on est arrivé au meilleur moment de l'émission, celui que tout le monde attend avec impatience, c'est celui de la télé et on commence tout de suite pour samedi.
1: Pour samedi, alors je vous préviens tout de suite, sur cette proposition, j'en ai 4, c'est les films français. Attention, ça va se dépoter. Comme c'est samedi soir et que vous aurez vu la ciné de la Champions League, vous mettrez action pour jeter un œil sur Overdose, le film d'Olivier Marchal sorti il y a 3 ans à peu près, et avec Sofia Essaidi, Alberto Amann, Simon Akarian, Coulson, Francis Renaud. Enfin, Francis Renaud est dans tous les films de Marchal pratiquement. Carlos Bardem est tiré d'un roman de Pierre Pourchaurey, Mortel Trafic. Et ça raconte une histoire de flic, une histoire de trafic de drogue, de go-fast entre l'Espagne et la France. Et toute l'action se passe bien dans le sud-ouest, alors avec surtout la campagne du côté de Perpignan, de Carcassonne, mais également quelques scènes qui ont eu lieu à Toulouse. Oui. Pourquoi ? Parce que Sofia Essaidi, elle incarne le rôle de l'inspectrice principale pour les affaires de drogue située à Toulouse. Et on a carrément même une scène tournée en intérieur et qui donne d'ailleurs sur la rue du Languedoc. Et je sais exactement où ça se situe.
2: Moi aussi.
1: Parce que j'y ai travaillé, tout simplement.
2: Moi, j'y passe avec la navette.
1: Ok. Moi, j'étais à l'intérieur dans la pièce. C'est du Olivier Marchal pur jus, c'est excellent. Ça dépote à fond les manettes et tous les personnages vraiment jouent juste. Ce qui est très intéressant, la musique est de Erwan Kermoran.
0: Eh ben moi aussi, ça va dépoter sérieux ce soir parce qu'on ne se torture pas le bulbe. C'est sur RTL9.
1: Yes.
0: Eh oui, à 20h55 avec Commando. Eh oui, 1985 de Marc Lester.
1: Moi aussi, j'avais deviné.
2: Alors, on a invité avec un autre, mais toi, tu nous as complètement bluffé. Là,
0: avec donc, avec Arnold Schwarzenegger, Redon Chong, Dan Etaya, Alyssa Milano, Vernon Wells. Officiellement, John Matrix est mort, mais ce mercenaire a survécu aux nombreux combats livrés pour la gloire de l'Amérique. Ses principaux ennemis, parmi lesquels le cruel général Arius, ancien dictateur de Valverde, savent que Matrix a simulé son décès afin de se faire oublier. Isolé dans la montagne, ce dernier vit avec Jenny, sa petite fille âgée de 11 ans. Arius connaît son repère. Avec l'aide d'un complice, Bennett, il kidnappe la fillette et impose à Matrix un marché odieux. Il lui ordonne d'assassiner Velasquez, le successeur d'Arius au pouvoir du Valverde. Si dans un délai de 12 heures, il n'a pas rempli sa mission, Jenny sera exécuté. Mais Matrix, il n'entend pas de cette esgourde-là. Eh, ça va chier. Il y a quand même des punchlines franchement sympas, hein, comme par exemple quand ils arrivent à l'hydravion, tu as Cindy qui dit « Oh mais c'est pas un avion ça, c'est un canoë avec des ailes » et puis l'autre tu rétorques comme monter et commencer à pagayer. Et voilà, il y a plein de conneries comme ça. La musique est signée James Horner.
1: Alors demain sur Ciné Plus Family, encore un film français de Patrice Lecomte en 85, Les Spécialistes, où on pourra se délecter des jeux d'acteurs, des deux acteurs français qui à l'époque avaient quand même le vent en poupe, Bernard Giraudot et Gérard Lanvin. Et dans ce film, c'est deux personnes, deux mecs qui ne se connaissent pas du tout, mais ils sont en plus en tôle. Et c'est à l'occasion d'un transfert pénitentiaire qui sera attaché l'un à l'autre, eh bien, ils vont réussir à s'en sortir et ils vont apprendre un petit peu à mieux se connaître. Mais l'un va proposer à l'autre des combines pas trop nettes et ça va un petit peu se retourner contre lui. Contre lui ? Non, pas forcément, parce qu'il n'est pas celui qui croit qu'il est. Et tout ça, donc, dans Les Spécialistes, en bon film français, il n'y a pas de problème, avec également Christian Jean et Maurice Barrier dans le rôle de Kovac. Et la musique est de Éric de Marsan.
0: Eh bien, dimanche, moi, je vous propose un classique sur Arte à 21h, à savoir L'Évadé d'Alcatraz. De Don Siegel en 79 avec Clint Eastwood, Patrick McGoohan, Robert Blossom, Jacques Thibault, Fred Ward, Paul Benjamin. En juin 1960, le détenu Frank Morris, un as de l'évasion, est transféré au célèbre pénitencier d'Alcatraz et est construit sur un piton rocheux face à San Francisco. Il consacre tout son temps à la préparation d'un plan. Dès son arrivée à la prison, il se lie d'amitié avec un vieux détenu, Litmus, qui lui fournit des accessoires, et avec English, condamné à perpétuité. Peu à peu, Frank découvre la violence qui règne à Alcatraz. Il est décidé à s'évader et contacte les frères Anglin, d'anciens des co-détenus, à l'aide d'une pince à ongles et d'une cuillère. Il élargit l'entrée du conduit d'aération de sa cellule, mais le directeur de la prison le surveille de près. La musique est de signée Jerry Fielding.
1: Ok, ben lundi, je suis tombé sur ce film vraiment très intéressant. Et c'est bien entendu un polar, mais il est signé par Damien Cifron, qui l'a sorti en 2023. Damien Cifron, il s'est fait révéler 10 ans auparavant par un film à sketch qui était absolument monstrueux, c'était Les Nouveaux Sauvages. Hein,
3: oui, en trois parties, ouais.
1: Trois, non, il y a cinq éléments différents.
3: Ah oui,
1: je crois.
3: Là, je me souvenais de trois, mais oui, effectivement, c'est en plusieurs parties, c'est des petits moyens-métrages, ouais.
1: Voilà, c'est différentes façons de péter les plombs, ouais. Mais vraiment à donf, quoi. Ouais. Donc, c'est pour ça. Et là, c'est transposé. Ça se passe aux États-Unis, à Baltimore, qui est la ville natale de Edgar Allan Poe. Et avec Shailene Woodley, Ben Mendelsohn, Ralph Ineson. Et donc, les deux premiers sont flics et vont devoir essayer de trouver quel est le sniper qui dégomme comme ça dans la ville des gens. Sans raison vraiment apparente, sinon de foutre le bordel. La musique est de Carter Burwell.
0: Ouais, lundi, vous le savez, c'est
4: Western.
0: Non. Ben non.
4: C'est requin.
0: Voilà, mais il n'y en a pas. Donc, il y a aussi Singe contre monstre, si vous voulez vous le refaire. Mais du coup, on va se faire un autre classique, mais de guerre cette fois-ci, sur France 3, 21h10, avec Le jour le plus long, 1962, de tout un tas de monde, hein, je ne vais pas vous le dire, parce qu'il y en a plusieurs réalisateurs, et en plus, ils ne sont pas très connus. Sinon, c'est avec John Wayne, Robert Mitchum, Henry Fonda, Robert Ryan, Edmond O'Brien, Mel Ferrer, Richard Todd, Sean Connery, Arletty, Bourville, Jean-Louis Barrault, Richard Burton, Henry Grace, Madeleine Renaud. Il y a du monde, et vous avez vu, il y a aussi des Français là-dedans, alors que le film est américain. C'est le 4 juin 1944, à 21h30, que le général Eisenhower se décide. Le 6 juin sera le jour J. La veille, les Allemands ne croient toujours pas au débarquement et la Luftwaffe est au repos du fait d'une météo exécrable. Rommel est parti en Allemagne, tandis qu'à Saint-Lô, on fête l'anniversaire d'un général. Le 6 juin à minuit, les premiers parachutistes se posent dans le Cotentin. Les forces alliées déploient alors une armada de plus de 3 millions de soldats américains, britanniques, canadiens, mais aussi français, polonais, tchèques, belges et norvégiens libres. Près de 50 000 véhicules, 882 avions transportant 18 000 parachutistes et quelques 5 000 navires. Donc c'était vraiment le big débarquement. Et la musique est signée Maurice Jarre.
1: On passe à mardi, me semble-t-il, oui. Avec sur Paris Première, pour la peau d'un flic, le film d'Alain Delon, avec Alain Delon et sorti en 81, dont le scénario est de Jean-Patrick Manchette et de Alain Delon, et c'est tiré d'un roman de Manchette qui s'appelle Que d'os, et ça raconte l'histoire du détective privé Alain Delon qui va avoir une enquête un petit peu bizarre à propos d'un meurtre et d'une jeune fille aveugle qui n'est pas ce qu'on croit qu'elle est. Mais enfin ça, on le découvre un petit peu plus tard. Attention, c'est une histoire un petit peu tordue, mais c'est normal, c'est du Manchette. La musique est de personne, il n'y a pas de musique dans ce film.
0: Mardi, allez, sur TCM Cinéma, 20h50, Les Rues de Feu de 1984 de Walter Hill avec Michael Paré, Diane Lane, Rick Moranis, Amy Madigan, William Defoe et Deborah Van Valkenburg. Alors qu'elle se produit dans un gala de bienfaisance qui se tient dans le quartier de Richmond, la rockstar Helen Haim est enlevée par Raven et sa bande de motards. Raven, qui tient le bar local, télégraphie alors à son frère Tom Cody, qui fut le grand amour d'Helen, pour venir à son secours. Devenu un mercenaire, celui-ci accepte d'agir contre la remise de 10 000 dollars. Aidé d'une jeune femme, McCoy parvient à s'introduire alors dans le repère de Raven. La musique est signée Ray Cooder.
1: Yeah. Alors, mercredi sur Arte, un excellent film et que j'ai regardé en fait parce que ça se passe en Galice. Et comme je suis fan des séries espagnoles, il y a beaucoup de séries espagnoles qui se passent en Galice. La Galice, c'est au nord-ouest.
5: C'est juste au nord du Portugal.
1: Voilà, quoi. Donc, on va dire, une région habitée par des gens un peu rudes. Et c'est le cas dans Asbestas, où un couple de jeunes paysans qui viennent s'installer pour cultiver la terre, mais de façon éco-responsable, pas comme les vieux de la vieille. Eh bien, ce couple, donc, interprété par Marina Foïs et Denis Ménochet, vont, au bout d'un certain moment, avoir de sérieux problèmes avec les voisins. Et c'est pas peu de le dire. Il y a également Marie Colomb et Diego Anido dans ce film de Rodrigo Sorogoyen, Asbestas. La musique est de Olivier Arson.
0: Oui, le mercredi, c'est...
2: Là, c'est western.
0: Voilà, et celui-là, il n'est pas franchement pas sérieux. C'est sur TCM Cinéma avec, vous allez rigoler, Cactus Jack. 1979 de Hal Milgram.
1: Mais
0: il est vachement bien. Oui, mais il n'est pas sérieux. Avec Kirk Douglas, Suzy Solaris, Anne Margaret, Arnold Schwarzenegger. Et oui, il est dedans. Jack Elam. Alors, Cactus Jack est un petit voleur sans envergure. Même les attaques de train, il les rate. Son cheval, Whisky, ne le prend plus au sérieux depuis longtemps. Mais Cactus persévère et décide cette fois de s'en prendre à une banque. Le manuel du parfait hors-la-loi à la main, il dynamite tout sur son passage. Le coffre tant convoité se retrouve intact. Dans les décombres, devant l'incapacité de son maître, Whisky ne se désolidarise et décide de faire grève. Les conséquences ne se font pas attendre. Hein. Cactus est arrêté, donc Cactus s'est fait piquer.
2: Approuvé par Papy Grognon.
0: Ben voilà. Donc, il s'agit d'un western parodique et notamment inspiré un peu de Bip Bip et Coyote par moment. La musique est signée de Bill Justice.
1: Ok. Jeudi sur TCM, un chef-d'œuvre du cinéma français et du film noir français des années 30, c'est Le Jour se lève de Marcel Carnet en 39, donc avec Gabin, Arletty, Jacques Lignorant, Jules Berry, magnifique dans son rôle d'enfoiré, et Bernard Blier, excellent dans son second rôle. Le film est un flashback, en fait, d'un personnage interprété par Jean Gabin qui revoit tout ce qu'il a ramené à s'enfermer avec plein de gens dehors qui essayent de le dégommer ou au moins de le faire sortir. Il y a également Arletty, que j'ai cité, et avec un scénario excellent de Jacques Prébert, de Jacques Viau. c'est un prototype du film noir, quoi. Tout simplement. Hein. Là, il est français et bon, c'est vraiment excellent. La musique est de Maurice Jaubert. C'est sur CCM jeudi prochain à 20h50.
0: Bon, moi, je suis passé jeudi, donc on va en attaquer tout de suite vendredi.
1: Ah, ben d'accord. Eh bien, vendredi, bon, un film de guerre classique avec un casting étincelant. C'est Un pont trop loin de Richard Attenborough avec Sean Connery, Robert Redford, Ryan O'Neill, Michael Caine, Dick Bogart, Jane Hackman et j'en passe et des meilleurs. Bon, c'est sûr, il y a plus de garçons que de filles. C'est un film de guerre. C'est un film de guerre et ça raconte, eh bien, l'initiative un peu presque.

0: Put Thine Cervello on the côté. Je vous garantis qu'on va le mettre de côté. C'est sur OCS à 20h50 avec Rampage hors de contrôle.
1: Oh,
0: voilà, le truc, le truc complètement horrible. Avec notamment Dwayne Johnson. On voit également Jeffrey Dean Morgan qui cabotine à mort. Et évidemment, il y a du gros singe géant, il y a du gros crocodile géant, il y a du gros loup géant. Il y a tout est géant. Et Dwayne Johnson en plein milieu. Le singe, en plus, il est albinos et il fait des
2: C'est limite Asylum.
0: Oui, ben voilà, c'est du Asylum avec du blé.
2: Voilà,
0: avec du blé, c'est du Asylum avec du blé. La musique est d'Andrew Lockington. Allez, il est 14h passé sur Radio FMR 89.1 MHz, sur FM, Canal 7C, DAB+, ou aussi le streaming internet. Allez voir le lien sur le site radio-fmr.net. Des Mers d'Azote, c'était Crossover
3: 540.
0: Bravo. Wow. Et en plus, c'est même pas quelqu'un de l'équipe qui le dit. Et ouais, à 16h, Big Bang avec DJ Pacha. Et tout de suite, Poutrel, l'émission de Metal Loche. Et c'est vrai qu'ils vont nous en flanquer si on ne prend pas l'antenne tout de suite. Last Black of El Giorno.
3: Hein, je t'écoute.
0: Prête. Que fait un champion de kayak quand il dort?
3: Je sais pas.
0: Bah, il ramollit.
3: Oh, bien.
2: Ok.
3: Alors c'est bientôt la Pride, c'est samedi prochain, et donc je m'adapte hein, comme toujours. Donc comment appelle-t-on une lesbienne qui a les ongles longs? Une célibataire.
0: Ça c'est fait, elle est bien.
1: Je veux revenir sur ta vanne, parce qu'en fait au kayak on ne rame pas, on pagaie.
0: C'est vrai.
2: Oh.
0: Ben oui.
3: C'est dans le thème.
0: Ben oui,
3: merci.
0: C'est ça. Allez, bah vous avez compris, tout de suite Poutrel, on vous laisse. Donc la semaine prochaine, Laurent et moi, on sera pas là, puisqu'on sera à l'APG. Et je pourrais même pas vous retrouver la semaine suivante, puisqu'il y aura pas d'émission du tout.
2: Ah ouais?
0: Et ouais.
4: En fait, il y a le Rio Loco, donc ça finit à 13h. Ah non, on sera pas là, mais vous pourriez être.
1: Vous pourrez commencer à 13h.
2: Oui.
0: Voilà, c'est ça.
3: On note.
0: Voilà. C'est pour tous les fois où on...
2: Il y a un truc cool en plus à Rio Loco cette année, je crois.
3: Il y en a plein.
2: Ah ouais?
3: Mais on n'est pas là pour parler de ça.
0: Non.
5: Nous, on l'a fait.
0: Allez, de toute façon, donc, vous retrouvez l'eau du réseau écrit la semaine prochaine. Et d'ici là...
1: Mort-cuit.
0: Et faites-le bien.
1: Faites-le bien, ouais.

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10: And Biggie, bien
9: bah,
10: sûr.
9: Oui. Et bonjour, et vous êtes toujours, oui, sur Radio Éphémère 89.1 DAB plus 7. C'est tout le tralala du 0561 580 580.
10: N'appelez pas.
9: Non. Et c'est bien la poutrelle.
10: Eh oui, c'est l'heure.
9: Bah, c'est l'heure, oui, le rendez-vous mensuel hebdomadaire.
10: Mensuel de toutes les semaines, ouais.
9: Voilà, c'est ça.
10: Absolument.
9: Ça commence bien, je suis très très fatiguée, je te préviens.
10: Je ne sais pas ce qui te fait dire ça.
9: Non.
10: Peut-être mes deux heures de sommeil.
9: Okay. Ah.
10: Ouais, c'est clair.
9: Non,
10: clair.
9: Ça va, j'ai un peu dormi, mais tout de même.
10: Ah non, pas moi. Pour le coup, cette semaine, ça va vraiment être cata.
9: Ah oui.
10: Ouais.
9: Bon,
10: ouais.
9: Et bah, écoute, on ne dort pas.
10: Non, non.
9: Et on n'est pas prêt de dormir parce que là, tout de suite, on a décidé, comme d'habitude,
10: de réveiller la sieste.
9: De niquer la sieste, ouais. Comme il se doit. Et on va enchaîner tout de suite avec le classique de la semaine qu'on a choisi pour vous parler de ce qui s'est passé cette semaine, justement.
10: Ouais.
9: Avec un petit nasty.
10: Bah oui.
9: Bah ouais, on en a pas.

0: Croum croum, hein.
1: Oh bah oui, croum croum, ouais, comme tu dis.
0: Ça croum croum fort quand même.
1: Ça croum croum fort et on a passé Nasty parce que mardi soir, nous étions donc à l'Eurex. À l'Eurex pour la bagarre.
0: Avec Splint et Ouayam.
1: Exactement, exactement. Alors Splint, en vrai, c'était leur premier concert. Et en vrai, c'est quand même pas trop mal de commencer sur scène en première partie de... Alors même juste en première partie de Ouayam, c'était suffisant.
0: Ça va, ça va, c'est un bon départ.
1: Et première partie de Nasty quand même. Ça va, c'est, ça va. Oui, c'est ça... tranquille.
0: Sachant que du coup, ça joue au Furious Fest là, ce week-end.
1: C'est ça. Mm-hmm. Mais c'était sérieusement bien.
0: Bah, j'imagine.
1: Ah oui, oui, oui. Alors, tu vois, après, au niveau du public, on était un peu en timidité dans les premiers morceaux parce que bah, c'est mardi soir. Bah, tu sais, tu le sais, le concert des lundis et des mardis,
0: oui,
1: des
0: fois, on est un peu... Oui, c'est souvent... T'as du mal à te mettre en route, t'as pas envie de cramer toutes tes forces d'entrée de jeu, t'attends la tête d'affiche, tu te dis, attends, faut quand même en garder un peu sous la pédale au cas où.
1: C'est ça. Ouais. Et donc, tu voyais les mocheurs habituels qui étaient en train de osciller sur le côté en attendant... ils étaient en chasse. Tu sais.
0: En attendant l'heure de la guerre.
1: Exactement. La guerre est arrivée tout de suite après avec Ouayam. Ouais. Là, c'est sûr. Là, les gens ont mis l'énergie aussi là. J'ai adoré.
0: Bah, ils le font extrêmement bien.
1: Ah bah. Oui, et je vais te dire, c'est encore même mieux que ce qu'on a pu voir nous dernièrement.
0: D'accord.
1: C'était à Useless.
0: Ouais.
1: Et non, c'était ultra lourd. Le son by Simon.
0: Okay.
1: Voilà, rien à dire.
0: La sécurité sociale.
1: Oh bah là oui, les infrabasses, le lala, le truc, c'était parfait. J'ai particulièrement apprécié, mais là c'est à titre personnel, le jeu du batteur que j'ai trouvé extraordinaire. En plus, il était bien mis en valeur, j'ai trouvé dans la sonorisation. Et j'étais complètement captivée par le batteur qui est extrêmement bon. Voilà.
0: Oui. Enfin, c'est ce qui apporte toute la lourdeur du coup, l'espèce de gimmick basse batterie qu'il y a chez eux, en marge du côté un peu H8000 dark des guitares, et évidemment la voix, enfin les voix.
1: Oui, les voix, puisqu'il y a des chœurs, beaucoup de chœurs. Et justement, j'ai croisé le batteur après, en sortie de concert, et je lui dis, mec, je suis absolument fan de toi, je n'avais Dieu que pour toi. Il avait l'air flatté. Je lui dis, bah ouais, fuck off le Gurvan, il y en a marre d'être fan de Gurvan.
0: Oh, faut pas dire ça quand même.
1: Non, c'était, mais il a bien compris que c'était pour plaisanter. Mais, non,
0: il
1: c'était...
0: est bien trop choupi, cet animal.
1: Mais oui, c'était vraiment très bon. Et puis, bah, les tontons, quoi.
0: Ouais, ouais.
1: Les tontons sont arrivés, ils nous ont croum-croum, comme tu as dit tout à l'heure. C'est exactement ça.
0: Alors, comme on disait hier soir, parce qu'on a discuté vite fait du débrief, moi, j'y étais pas à ce concert. Je trouve qu'ils ont... ouais, c'est des tontons, c'est des mecs, c'est efficace, c'est super solide.
1: Ça représente, ça se la pète juste qu'il faut.
0: Ouais, c'est ça, en fait.
1: Ouais,
0: c'est...
1: mais bon, Nasty, quoi.
0: C'est ouais, mais le côté gros bras poseur m'a toujours un peu... Enfin, pas dérangé, mais en fait,
1: je comprends.
0: Je trouve que c'est too much. Tu vois, je trouve que c'est too much. Et du coup, c'est pas que ça me gâche le plaisir, parce que musicalement, il n'y a rien à dire, évidemment. Mais vraiment, le côté sur-attitude...
1: Et ça fait le taf, je suis désolée.
0: Ouais, tu vois, mais justement... j'ai le même problème avec Madball.
1: Oui, je comprends.
0: Le côté, la surenchère de débauche d'énergie, de montrer les gros bras, de faire les croum-croum.
1: Et en même temps, c'est ce qu'on attendait.
0: Ouais,
1: tu vois,
0: bien sûr.
1: Vraiment, c'est ce qu'on attendait. Et ça l'a fait, et c'était parfait. Donc vraiment, non, c'était très bien.
0: C'est ce que j'adore typiquement chez Sikoff. Il n'y a pas ça.
1: C'est vrai qu'il y a moins.
0: Sikoff, c'est... extrêmement en place, ça joue 4000, c'est pas démonstratif. Lou fait quand même, enfin, faisait en tout cas le taf tranquille, mais avec une espèce de dynamique bienveillante, avec l'espèce de sourire d'engranger les gens, plus que la démonstration.
1: Ah oui, non, là, c'était pas le sourire. Hein. Là, il n'y a pas eu. Non, non, on n'était pas chez Hello Kitty, pas de problème, pas de problème. Non, non, là, c'est sûr, c'est. Ouais. Mais en vrai, ça fait le taf, tu vois, ces moments, il y en a eu plusieurs dans le concert où il baisse le micro, tu sais, pour la
0: foule. C'est ça le hardcore.
1: Et où il y avait des tas d'hommes en dessous pour gueuler un truc. Voilà. Non, vraiment top. Voilà. 18 c'est... blessés, 14 morts.
0: C'est ça le hardcore, hein, dans l'attitude en tout cas. Et c'est ce qu'il représente en plus, pour le coup.
1: Oui. Et donc, vraiment, c'était une belle date. Mention spéciale à la clim. parce que c'était bien climatisé et on était bien parce que franchement, vu la température de mardi, je me suis dit nous allons décéder avant même que Nasty commence.
0: Et ben, je discutais avec, avec Cathy là juste avant. Apparemment hier soir dans la méca c'était un peu compliqué.
1: Ah tu m'étonnes. Ah ouais non mais ouais non mais. Oh.
0: C'était surblindé. Il faisait déjà qu'il faisait 38 dehors et je pense qu'à l'intérieur ça devait être quelque chose.
1: Ça devait pas être mieux ouais. Non mais là ouais c'était ça. Et puis je fais un coucou spécial à Fredo. Que nous appellerons nous Tisséo avec son two-step chaloupé que nous avons tant apprécié et regarder et suivre et accompagner voilà, c'est aussi ça les concerts c'est des belles rencontres et c'en était une
0: et ben ouais. C'est cool ouais. c'est cool
1: et du coup hier soir, dis-moi tout à la méca.
0: Bah, j'étais avec toi en douille.
1: Mais du coup tu n'as rien vu non plus.
0: Bah, non.
1: Et voilà on a fait les nazes.
0: Bah, en fait le problème c'est que je peux en parler là, mais non, c'est non. Déjà, c'était blindé.
1: Oui,
0: blindé. Il y avait 1000 personnes. Parce qu'évidemment, l'M-Shot qui joue, c'est quand même assez rare ces derniers temps, même s'ils avaient fait la première partie des Pookies.
1: C'est vrai.
0: C'est quand même assez rare qu'ils jouent. Aller les voir, écoute, t'avais absolument tout le monde du punk rock, des old schoolers punk rockers en tout cas, qui étaient là. Et déjà, la terrasse, avant même que ça démarre, était blindée. On s'entendait pas. Enfin, c'était bon. Bref, c'est pour ça que oui. J'ai migré et que je t'ai rejoint en fait.
1: C'est vrai. Et ouais. Moi, je me suis dit, allez, je migre à 19, j'y vais. Et puis la vie.
0: Ouais, la vie.
1: On s'est fait rouler.
0: Et du coup, tu es arrivé vers la fin. Enfin, où la fin où...
1: Après.
0: Ouais, après.
1: Je suis carrément arrivé après la bagarre.
0: Bon, a priori, tout s'est très très bien passé.
1: Oui,
0: tout le monde était
1: oui.
0: Très content. La patronne était contente.
1: Ouais.
0: C'est tout ce qui compte.
1: Et bah d'ailleurs, tu sais quoi, juste pour le truc, parce qu'on a raté le punk rock, et bah on va s'écouter du punk rock.
0: Allez.
1: Je te propose la dernière sortie de NoFX.
0: Oui.
1: Oui.
0: On n'avait pas un Dead Crass aussi qu'on a en playlist depuis une éternité.
1: Je crois qu'on doit avoir ça. On regardera.
0: Ouais, ouais.
1: Mais là, je voulais te proposer le dernier morceau donc de NoFX qui s'appelle 40 Years of Fucking Up.
0: Oui, leur espèce d'album posthume du coup, qui est sorti il y a un petit moment déjà maintenant.
1: Ouais, ça commence, ouais.
0: Un petit mois, un truc comme ça. Mais je l'ai même, pour te dire, je l'ai même pas écouté. Enfin, c'est pas que ça m'intéresse pas, mais...
1: Moi, je voulais pas être déçu non plus.
0: Ouais.
1: Mais bon, on va
0: derniers étaient déjà pas foufou.
1: Ouais, je suis d'accord avec ça. Donc, moi, on en avait déjà parlé ici, oui. C'est vrai que c'était compliqué. Et je vais te l'enchaîner avec le dernier Less Than Jake. Ouais, avec Scatter the Ashes. Voilà, deux petits morceaux qui sont sortis dans la semaine ou pas loin.
0: Less Than Jake, c'était c'était semaine dernière, je crois.
1: Oui, je crois que c'était fin avril peut-être, mais on était passé à côté. En tout cas, on reprend le fil de nos nouveautés et ça part en punk à roulette et ça part Martine.

0: pour paraphraser mon streamer préféré, générique de série des années 80.jpg.
1: Ouais.
0: Mais c'est hyper efficace.
1: Oui, c'est hyper efficace. Et tu vois, moi là, tu fermes les yeux et t'as lâché ton plus beau trick au skatepark de 7 deniers après avoir fait le mur. Non, ça ne sent pas le vécu. Et... Bisous, papa et maman.
0: Mais qu'est-ce que c'est efficace.
1: Mais oui, mais
0: c'est
1: oui.
0: Vraiment,
1: mais oui,
0: c'est,
1: oui.
0: C'est la recette. Mais la recette qui fait du bien. C'est l'espèce de, ouais. de punk positif vraiment.
1: Ah,
0: très,
1: mais toujours. Ouais. Toujours.
0: Et c'est vraiment hyper efficace, même sur scène d'ailleurs.
1: Oui, carrément, c'est ce qu'on disait. Ouais, c'est ce qu'on disait. Et d'ailleurs, on remercie, au passage, hein, puisqu'on parlait en off de l'Extreme Fest, on remercie au passage tous les gens qui ont participé donc, au,
0: oui,
1: concours,
0: au concours. Bien sûr, bien sûr.
1: Au concours, voilà, il y a un gagnant. Et donc, on se retrouvera à la colo tous ensemble. Voilà, c'est vraiment chouette.
0: Et n'hésitez pas à écouter le podcast, bien sûr.
1: Le podcast est en ligne, oui, je l'ai mis en ligne justement après le gagnant pour exprès, gna gna gna.
0: Gna, gna
1: si
0: gna.
1: T'as pas écouté, tu l'as dans l'os.
0: Et ben voilà.
1: Ouais.
0: Et pampi.
1: Exactement. Et prenez vos préventes pour
0: bien
1: l'Extreme
0: sûr.
1: Fest et tous les concerts
0: et
1: à venir.
0: Et tous les concerts, évidemment.
1: Oui.
0: Parce que, évidemment, il y a encore plein de choses qui arrivent.
1: Oh,
0: il
1: n'y
0: a
1: oui.
0: pas que le Hellfest dans la vie, évidemment.
1: Tout à fait. J'en profite tant qu'on parle un peu de punk. Samedi prochain, donc le 6, ce sera le 6-6-6.
0: Oh.
1: Et oui.
0: Yes, c'est vrai en plus.
1: Et oui. Et donc, il y aura la Drag and Roll
0: ouais.
1: After Pride
0: ouais.
1: Qui se déroulera à la Mécanique des Fluides avec en concert, donc bien sûr des shows drag, en concert Akai Spini qu'on avait pu découvrir sur la Drag and Roll numéro 1 et qui c'est du punk, hein, clairement. Donc,
0: d'accord.
1: Allez voir ça, c'est du punk, rap, c'est un peu sympa.
0: Et du coup, on ne spoil pas le reste de l'émission.
1: Et c'est-à-dire. Ah, c'est vrai qu'on n'a pas. Eh ben voilà. Mais par contre, effectivement, il y aura en fin de soirée, justement, de cette After Pride à la Mecca, eh bien, un DJ, une DJ blonde.
0: Aïe, aïe, aïe.
1: Ah,
0: aïe, aïe, aïe, aïe, aïe. En plus, on ne l'aime pas du tout. Aïe, aïe, aïe, aïe, aïe, quel enfer.
1: Ouais, ouais, ouais.
0: Y a des préventes, je sais plus.
1: Non, je crois pas. Je crois que c'est à prix libre sur place.
0: Ouais, y a.
1: Et
0: ah oui,
1: non,
0: ça,
1: les préventes, c'est pour la Drag and Roll de septembre. Mais ça, on aura l'occasion d'en reparler.
0: Oui, tranquille. Oui. Non,
1: tranquille.
0: D'accord.
1: En tout cas, il y aura ça. Et...
0: Soyez là de bonne heure.
1: Ouais.
0: Soyez là de bonne heure, ça risque d'être un peu musclé l'histoire.
1: L'After Pride à la Mecca,
0: ouais,
1: oui. Des paillettes, du punk, du show drag. Non, c'est parfait.
0: Et du blondisme.
1: Et du blondisme. Le tout avec des talons de 15.
0: C'est
1: voilà.
0: Ça. Ou des vannes, hein. Chacun sa merde.
1: Oui, exact.
0: Chacun ses combats.
1: Et avant, parce qu'on attend des invités, mais ça, on en parlera que s'ils viennent.
0: Moi,
1: je suis comme ça maintenant. Je ne dis plus rien.
0: C'est un très bon choix.
1: Ouais. Bah, en fait, on s'est auto-réservé une surprise, toi et moi.
0: Yes.
1: Comme on le fait de temps en temps, puisque est sorti le dernier morceau donc de Meshuggah.
0: Et je l'ai pas vu venir. Et pour le coup, je ne l'ai pas vu venir du tout.
1: Alors,
0: je l'ai même pas vu annoncer nulle part. Donc
1: on est d'accord.
0: Ouais.
1: On est tombé là-dessus. Et bien, en fait, on va se l'écouter.
0: Carrément.
1: Sans parler maintenant, puisqu'on n'en sait rien. On ne l'a pas écouté.
0: Et du coup, c'est sorti quand
1: est-ce que, c'est sorti est-ce que là sais... C'est sorti, je crois, le 29 mai, donc y a hier.
0: Ah, d'accord, carrément.
1: Oui, okay. C'est sorti hier. Donc forcément, nous, on ne l'a pas écouté.
0: Parce que du coup, je m'attendais... Je suis toujours la Meshuggah partie du vendredi,
1: oui.
0: Organisée par Jay depuis des années. Et je m'attendais, du coup, quand j'ai vu qu'il y avait le morceau, je pensais que c'est ça qu'il allait poster. Et en fait, il a posté un morceau d'un autre groupe. Voilà.
1: Ah bah on va l'écouter et puis
0: on
1: en parle juste après.
0: Sûr.
1: Et c'est le morceau s'appelle Shed. Voilà, tout simplement. C'est Meshuggah. C'est parti pour les maths.

0: On est revenu.
1: Là.
0: Et c'est vachement mieux avec une bonnette en vrai. Hein.
1: C'est mieux avec une bonnette, j'avoue.
0: Ça grésille moins, tout ça. Hein. Ah ouais, c'est pas mal. C'est pas mal du tout.
1: C'était le Meshuga.
0: Pour le coup, c'est vraiment du Meshuga.
1: C'est du Meshuga.
0: Là, tu tombes pas de ta chaise. On peut pas dire que c'est pas original parce que c'est toujours original. Mais
1: ultra technique, les basses flattées. Ouais, mais on est bon.
0: Hyper en place. Ouais. En tout cas, c'est ouais. Comme je te dis, j'avais même pas vu d'annonce d'album ou de quoi que ce soit. Alors, je sais pas ce que
1: ça présage, ouais, carrément. Ah,
0: ça fait longtemps hein, puisqu'ils ont sorti quelque chose, donc
1: à suivre. Et nous avons notre invité qui vient d'arriver. Donc on peut en parler maintenant.
2: Oui, bonsoir.
1: Bonsoir.
0: Salut Laurent.
2: Bonsoir.
0: Bienvenue chez nous.
2: Oui.
1: Présentez-vous. Qui es-tu?
2: Je suis Laurent Hémin. Je suis guitariste dans Léa Jacques Test depuis maintenant 2010. Donc ça va faire 16 ans. Voilà. Et voilà.
0: Et comme tous les guitaristes, tu parles pas dans le micro.
1: Et voilà.
2: Non, mais en fait, moi je sais pas faire. Tu vois, les micros, c'est pour Vincent, c'est pas pour moi. Voilà. Mais Vincent, il est pas là. En fait, ils sont tous partis en tournée autre part. Vincent, il fait la tournée des festivals en Espagne.
0: Ah cool.
2: Pierre, il fait la tournée des bars comme d'habitude. Et Eric, il est en famille. Voilà. Donc, je suis là aujourd'hui, tout seul, pour parler avec vous de.
0: On a
1: plein de trucs à dire.
2: Hein. Des dates qui arrivent, plein de choses. Voilà.
0: Oui, parce que
2: du coup. Et de musique, globalement, voilà.
0: Bah déjà, on peut commencer par le changement de line-up qui est intervenu au début de mars, c'est ça?
2: En fait, dans Aléa, c'est un groupe qui va avoir 20 ans cette année. Qui a connu peu de changements de line-up au final, parce que jusqu'à présent, j'étais le seul à être arrivé un peu dans l'aventure en cours de route. Parce que j'ai remplacé Julien en 2010, donc Aléa avait 4 ans à l'époque. Il venait de sortir Gloria Victis. Et en discutant avec Olivier fin d'année dernière, il avait décidé de partir. Donc, il est parti en début d'année. Et là, on intègre Ben, du coup, depuis quelques mois avec nous, qui a fait sa première date en Bretagne il y a 2 semaines. Et du coup, qui fera sa première date à Toulouse le 7 juin.
1: Dimanche prochain.
2: Voilà. Ouais.
0: Qui était là aussi pour le concert du père.
2: Alors, non, pour le concert du PR, c'était Enzo
0: d'Ordem
2: qui remplaçait Jolivier.
1: Il a fait l'intérim.
2: C'est une longue histoire, cette histoire, parce que en fait, pour le 7 juin aussi, il y aura un petit truc particulier, c'est que moi, je ne serai pas là.
0: Ah, et du coup, c'est Olivier qui va prendre tes parties.
2: Non, en fait, alors, c'est un peu bizarre. Oui, alors, effectivement, pour les gens qui vont venir le 7 juin, je préfère le dire. Vous inquiétez pas, il n'y a pas tout le monde qui s'est barré. C'est juste qu'en fait, on a tous 3 vies à côté. Aléa, ça reste un groupe... amateurs malgré tout, on a tous un boulot à côté et donc on a tous des passions, des trucs comme ça, et moi il se trouve que en fait je pars en Belgique pour bosser sur les 8 heures de sport en moto.
0: Incroyable, il faut qu'on en parle absolument.
2: Donc, j'ai intégré une équipe endurance toulousaine en début d'année et du coup là j'ai fait les 24 heures du Mans, je pars aux 8 heures de spa et je serai au Bol d'Or aussi en septembre, et ça tombait pile sur la date du 7 juin en fait, parce que je serai sur le retour, donc peut-être que je serai là présent, mais
0: en mode fatigue quoi.
2: On a pris les devants, et pour le coup il y aura Ben du coup qui remplace Olivier qui sera là, mais du coup moi je serai remplacé par Enzo qui avait déjà pris le relais sur Olivier en fin d'année dernière, donc qui est le chanteur d'Ordem, qui connaît donc très bien le set. Donc oui, c'est vrai que le 7 juin ce sera une config un peu particulière, parce que ce sera les gens qui vont découvrir le line-up du 7 juin vont être surpris, parce qu'il n'y aura pas les deux guitaristes d'origine. Mais je serai là pour les 20 ans en octobre.
1: Ah.
0: Voilà. Oui, et du coup, c'était un peu l'objectif de votre venue. Enfin, je dis votre pour l'ensemble du groupe.
1: Tu représentes ça.
2: C'est marrant, parce que finalement, on parle du 7 juin, mais je suis seul à ne pas être là.
1: C'est parfait, on nous envoie les intérimaires.
2: Les intérims sûrs.
0: On a les remplaçants.
1: C'est ça.
2: Non, mais ouais, c'est... je préfère en parler parce que du coup comme ça les gens auront l'info, et c'est pas en fait il y a eu du changement, c'est sûr, mais c'est un changement qui est aussi je trouve déjà de toute façon on est toujours en très bon contact avec Olivier, parce qu'Olivier reste notre label avec Use Sprite, Ben du coup arrive, c'est quelqu'un quand même qui a déjà l'expérience de la scène, parce que du coup c'est marrant parce que lui il a arrêté en 2016 quand moi j'ai commencé en 2010 quand moi j'ai commencé dans l'IA. Et c'est quelqu'un qui a l'expérience de la scène, qui est très bon techniquement, donc ça amène aussi des nouvelles choses. L'arrivée des guitares à pointe, métal, tu vois, des trucs comme ça. Donc voilà, c'est cool. Et donc, ça ne change pas la physionomie foncièrement d'Aléa.
0: Mais ça peut apporter une nouvelle dynamique.
2: Mais voilà, ça, en fait, ça, ça ouvre des choses et puis ça fait partie de la vie d'un groupe, quoi. C'est-à-dire que bah, c'est une aventure de copains, bah, comme d'habitude. Ce n'est pas du pro, c'est du perso. Et bah, voilà, chacun aussi vit autour de ça et on a tous des passions à côté. Donc, on s'est aussi organisé. Jusqu'à présent, en fait, on ne voulait pas se faire remplacer, par exemple. Donc c'était quand même la contrainte aussi en dur d'être toujours là, toujours ce groupe de 5 personnes présents sur les dates. Donc c'est sûr qu'avec les familles, les activités, quand tu es dans du perso, forcément, bah, des fois, ça amène des contraintes. Mais on l'a toujours très, très bien géré jusqu'à présent. Et c'est surtout qu'on se fait aussi entourer maintenant, parce que quand on tourne avec Aléa, on ne tourne plus qu'à 5, on tourne maintenant à 7 ou 8, parce qu'on a aussi des gens qui nous ont rejoints pour nous aider sur les lights, sur le son. Aussi sur le management de la tournée. Donc, on a des Toulousains très bien connus qui tournent avec nous aussi, des Simon. Des,
0: et on voilà, les connaît.
1: On, vient, on aussi, en a parlé juste à l'instant,
2: Simon,
1: tu vois, de Simon.
2: Voilà, mm. Des Nash et tout ça qui sont avec nous. Et c'est une super aventure parce que du coup, ça renforce encore ce côté copain. Et c'est ça qui est. Ben, l'aventure Aléa, ça a toujours été cette histoire-là. C'est qu'en fait, c'est pas un groupe qui voulait faire de la musique pour faire de la musique et en faire un métier. C'est avant tout, on tourne entre copains, on s'amuse. Et ça reste cette image-là. Et ça restera ça jusqu'au. Voilà. Donc le 7 juin, on le fait quand même parce qu'on voulait aussi faire le truc avec Olivier. On en a beaucoup discuté. Il y a Ordem, il y a Black Knife qui fait son retour, les copains.
0: Ah oui. Justement,
2: ça fait plaisir, quoi, les mecs, ils reviennent.
1: Oh, oui.
0: C'est pour ça, du coup, c'est une partie de ta ouais. venue, en fait, c'est pour parler de cette date-là et parler des 20 ans, bien sûr. Mais,
2: c'est génial de voir ça parce qu'en fait, cette scène toulousaine, moi, quand je suis arrivé à Toulouse en 2009, en fait, ouais, je suis arrivé à Toulouse en 2009. Ouais. Donc, Aléa tournait, Black Knight tournait, tous ces groupes-là en fait existaient déjà. Et moi, j'ai découvert en fait cet univers de toulousain très très quand même, au niveau France quand même, qui était quand même très très développé en fait à l'époque. Il y avait Paris, il y avait Toulouse, il y avait Bordeaux. Et il y avait quand même beaucoup de groupes sur Toulouse quand même qui quand même à l'époque marchaient. Et ce qui est bien, c'est de voir qu'il y a certains de ces groupes-là, même s'il y a une histoire un peu en dents de scie, qui reviennent et qui sont restés un peu motivés en fait pour faire des choses. Et le fait de voir Black Knight revenir avec les darons, quoi, avec Étienne, Kevin, la clique. Et aussi, c'est une nouvelle aventure, parce que changement de line-up.
0: J'avais proposé à Étienne de se joindre à nous aujourd'hui, mais il joue, là, pour le coup. Voilà. Donc,
2: Il a choisi. Hein.
0: Et, mais de...
2: mais... Il a préféré jouer que venir parler avec nous. Bon, écoute, Étienne, si tu m'entends, t'es un crevard.
0: De
2: on en reparlera
0: de toute façon, il sait qu'il est le bienvenu. Enfin, ils sont les bienvenus, d'ailleurs, tous.
2: Non, mais c'est super crevard, en plus, donc...
1: Ce que je vous propose, c'est qu'on s'écoute deux morceaux de Black Knives, histoire de remettre dans le contexte et de parler plus en profondeur de cette date.
2: Deux morceaux ?
1: Ouais, deux
2: ça
1: morceaux.
2: Ça va être long quand même.
1: Ouais, bah là, on en a pour deux minutes. Donc...
0: Et on va s'écouter.
2: Avec plaisir. Allez, on y va.
1: Ouais. On va s'écouter deux morceaux donc du dernier EP là qui est sorti et donc on va écouter Shadows Lurk qui est aussi le nom de l'EP et Won't Subside. C'est ma sélection. Je fais ce que je veux et ça part Martine.

0: Oh, bah ça, interférence, j'ai envie de te dire, ça va le faire, quoi.
1: Oui, oui,
2: il y a quelqu'un qui a piqué le goûter d'Étienne, je pense.
0: Il
2: n'est pas content.
3: Ce côté quand même très H8000, hein, quelque part, ouais, je trouve.
2: Tout à fait,
3: une espèce de retour aux sources, ça me fait plus penser à Hit Control qu'à Black Knives, ancienne formule, entre guillemets.
2: Mais c'est, ouais, y a un peu de ça, ouais, je suis assez d'accord. Ouais. Ça sonne comme à l'ancienne, mais c'est... une version moderne avec quand même l'origine, quoi. Et ça, c'est cool. Moi, c'est vraiment ça qui m'a plu, en fait, dans ce qui vient de sortir. On retrouve là vraiment l'ADN vraiment l'ancienne des contrôles de Black Knives, quoi. Ça, c'est cool, quoi.
3: C'est bien. J'ai très, très hâte de voir ça, pour le coup.
0: Et c'est à Interférence. Et c'est dimanche prochain, donc le 7 juin.
2: Ouais. Sur le rooftop.
0: Ouais, sur le rooftop, en plus.
2: En plein cagnard, vous allez voir.
3: Si c'est comme aujourd'hui... En vrai, ça va.
0: Ça va, ouais.
3: Ça va. Ouais, c'est comme hier, ça risque d'être un peu plus compliqué. Mais
2: faudra boire des bières, quoi. C'est...
0: Ouais, il va falloir
3: s'hydrater. De l'eau, bien sûr.
2: De l'eau de pluie, de l'eau de là-haut.
0: Tout à fait. Et j'ai vu les préventes, puisque ici, on ne le rappellera jamais assez, prenez vos préventes. On est aux alentours de 15 balles.
3: Bah ouais.
0: En vrai, viens.
2: Franchement, ça, c'est un truc aussi, effectivement, quand tu vois trois groupes, même plus, dans une soirée pour 15 balles. Alors oui, il y a toujours la discussion, oui, mais après tu payes le merch, tu payes le machin, mais 15 balles pour voir trois groupes, c'est rien, quoi. Et Interférence, en plus, c'est quand même bon.
3: Après, ça a toujours plus ou moins été le créneau que vous avez vendu, que ce soit pour le concert des 10 ans, à l'époque, c'était hyper pas cher non plus, avec un plateau de génial au Métronome, pour le coup.
2: Ça, c'est... Oui, on essaye toujours, en tout cas, quand on est à la maison, après, à l'extérieur, c'est peut-être un petit peu plus compliqué, mais le principe, quand même, de base... Pour des groupes comme le nôtre, en plus, bon voilà, encore une fois, je répète, on est amateur. Le deal, c'est quand même pour que les gens puissent venir et s'amuser. En fait, faut pas que ce soit hors de prix.
3: Moi, je me rappelle des concerts à la Dynamo aussi, incroyable pour les Summerfest, c'était vraiment génial.
2: Ça, on essaie toujours de faire ça. Après, faut avoir conscience quand même que pour des orgas, il y a quand même beaucoup de contraintes derrière et le prix des salles aussi qui change quand même malgré tout. Hein, à Toulouse, on a beaucoup de petites salles qui malgré tout disparaissent. Donc, tu vas sur une grosse structure. Alors, certes, par contre, qui sont vraiment balèzes et bien équipés. Ça, c'est cool parce que par contre, tu montes en qualité en termes de prestations. Mais c'est sûr que oui, après, trouver un équilibre entre le prix de la salle, toute l'équipe que tu mets derrière, le nombre de groupes et faire quelque chose malgré tout qui reste correct en termes de prix pour que tout le monde s'éclate, c'est pas toujours simple. On a la chance sur Toulouse d'avoir des méga orgas type Noiser qui proposent des choses de dingue toute l'année.
0: Oui, comme Regard aussi.
2: Et comme Regard, voilà. Et en fait, ça, pour le coup, on en revient à ce qu'on disait tout à l'heure, mais Toulouse, moi, quand je suis arrivé, j'ai été surpris de voir autant de concerts. Et on est gâtés, quoi.
0: Ah, oui.
3: Et encore, je trouve que là, c'est, quand je dis c'est les là, c'est depuis un an, avec la remontée en puissance de Growing Older, la fondation, les fondations du coup de Kid Prod, de Tonight We Folk, pareil, des Filles du Bruit, qui proposent quasiment tous les soirs 3-4 concerts du mardi jusqu'au dimanche, c'est exceptionnel.
0: Maintenant, faut se le jouer au dé, tu vois.
3: Ouais,
0: on en est là, quoi.
2: Mais toi, tu parles de Tonight We Folk, moi, je connais très bien Bobo, parce qu'on passe tous nos week-ends. C'est pareil, ces petites assos qui proposent des choses. C'est pas toujours simple, quand même, de faire venir des artistes, d'avoir 10 ou 15 personnes dans un bar le dimanche. Mais malgré tout, ils tiennent bon. Et c'est toujours cool, en fait. Tu vas, c'est toujours à peu près les mêmes têtes que tu vas voir, mais c'est un dimanche musique, tu viens avec tes gosses.
0: Oui.
2: Et ça, en fait, d'avoir des assos qui continuent à s'accrocher à faire ces choses-là, c'est
3: fort. On a organisé la sanction, du coup, il y a le week-end d'avant, au Little. Pendant, on a fait 2 soirs, on a réussi à faire 2 complets en plus, c'était quand même super cool.
2: Mais c'est méga cool d'avoir ça.
0: Et quand on dit concert à prix libre, on le rappelle, ça n'est pas 0€.
3: Ouais.
2: Oui, voilà. Alors ça, c'est un truc, par contre, effectivement, il faut que les gens, je pense, l'entendent, c'est que tu viens à un concert... Alors oui, prix libre, c'est toujours... c'est cool, je peux mettre ce que je veux, mais il faut mettre, en fait, un petit peu. C'est important, quand même, même si tu mets 5 balles. En fait, 5 balles pour voir, pour passer 3 heures dans un bar avec de la musique, en fait, dis-toi que...
0: C'est gratuit.
2: C'est gratuit.
3: Pour passer 3 groupes.
2: Avec le travail qu'il y a derrière, en fait, c'est méga gratos, en fait.
0: Tout à fait. Ouais. Et d'ailleurs, moi, sur la sanction, c'était mon anniversaire et je suis arrivée, j'ai payé mon entrée en morpion gagnant.
2: C'est pas mal aussi.
0: Marche aussi, voilà.
2: Marche.
3: Oui, à l'inverse, on a vu aussi des gens genre lâcher 1,30€ pour 4 personnes. T'es là, genre, sérieux?
0: Ouais, voilà, c'est là sérieux où c'est compliqué.
2: C'est un
0: peu
2: comme le café qui accueille une table de 4 qui prend un café, quoi.
3: Ouais.
2: C'est un peu ça. C'est pas cool, quoi.
3: Mais bon, après, c'est à chacun de se responsabiliser par rapport à ça, évidemment.
2: Et voilà, tu peux pas râler qu'il y a moins de concerts ou que c'est compliqué.
0: Ou des annulations, alors, malheureusement.
2: Des annulations et en même temps, ne pas pouvoir payer ta place. Et oui, certes, il y a des choses qui ont augmenté. Mais en attendant, on arrive à maintenir quand même un flux d'artistes sur Toulouse qui est quand même méga conséquent. Quand je dis on, c'est pas moi, hein, c'est les assos. Et ça, franchement, on les remercie parce qu'il y a une richesse culturelle sur Toulouse qui a pas. Moi, je vois, par exemple, je suis de Lyon à la base. À Lyon, pourtant, c'est une grande ville d'un point de vue métal.
3: Et qui a plein de salles.
2: T'as pas autant de choses. T'as beaucoup moins de choses sur Lyon que t'as sur Toulouse.
0: Ça, alors, qu'il y a les endroits.
2: Infrastructures, il y a tout ce qu'il faut. Mais voilà, Toulouse, ça reste riche et ça, c'est monumental.
3: Toulouse, Bordeaux, Montpellier, Marseille, là, tout vraiment cette espèce de grand axe là qui est vraiment.
1: Le croissant du métal, quoi.
3: C'est le grand axe du métal qui est hyper actif. Ouais. Et pas que du métal en plus, c'est ça qui est cool. Parce qu'il y a aussi. Il y a la scène hip-hop, il y a la scène folk, il y a la scène punk, évidemment, qu'on n'oublie pas, parce que ça fait partie de notre ADN aussi. Hein, et vraiment, c'est hyper actif et c'est très, très plaisant à suivre.
0: Carrément, et Interférence qui propose cette alternative donc, du rooftop qui a été expérimentée la semaine dernière justement avec la soirée après-midi-soirée Miel Pop, une soirée drag qui a été faite sur le toit. Et voilà, et j'en profite pour faire ma chronique influenceuse choreuse parce que sur le concert de Nasty, j'ai testé un nouveau crayon. à tous les gens qui se maquillent.
3: Après le rouge à lèvres.
0: Oh oui, on a fait les rouges à lèvres et maintenant on va faire le crayon. Mais c'est important, on ne sait pas, on n'en parle pas assez. Le crayon de chez Make Up Forever, oui mesdames, oui messieurs, tous ceux qui ont envie de souligner leur joli regard. Le Aqua Resist Color est increvable. Voilà,
2: je confirme, ça marche bien, on m'a fait des cheveux en studio, c'est impeccable.
0: Ah tu vois, et ben voilà, et ça tu le gardes 3 jours, si t'as pas le bon démaquillant, t'es dans la merde.
2: Nickel. Je repars avec une frange.
0: Bah voilà, sortie de Nasty, maquillage impeccable, même avec la sueur et les larmes, donc je vous le conseille à tous. Voilà, c'était l'encart maquillage. Maintenant, j'ai décidé, je fais une influenceuse choreuse, ça marche très bien.
3: J'ai envie de te dire, t'es une femme libre. Hein.
0: Attends, parce qu'en plus, j'ai eu un retour sur Nasty. Elle m'a dit « Ah oui, mais attends, mais moi qui cherchais un rouge à lèvres depuis longtemps. » Sans déconner, il y a des gens en plus qui m'écoutent. Si les marques de maquillage nous écoutent, on est là.
3: Contactez-nous, on est là.
0: Contactez-nous. Et prenez vos préventes, à défaut de prendre un crayon liner, ok. On n'est pas là pour ça.
2: Ça serait cool.
3: Et à tout moment, on peut faire un deal, hein, tu sais, genre prévente achetée.
0: Pour un crayon offert. Floqué Poutrelle, en vrai.
3: Oh yes. Ah ouais. Putain, ça serait mortel.
0: Grave.
3: On va commencer par des protège-dents quand même.
0: Ouais. Ça, il faut qu'on fasse des protège-dents Poutrelle.
3: C'est clair.
0: Ça, c'est incroyable.
3: Depuis le temps qu'on en parle, depuis le temps qu'on le vend surtout.
2: Oh, faites-le. Donc, faites-le, c'est une très bonne idée.
0: Mais oui, on fait du merch incroyable. Et d'ailleurs, on en parle souvent ici du merch incroyable de Scarfold avec leur batte de baseball.
2: Ah oui.
0: Ouais, ça on a beaucoup aimé et ce que je vous propose c'est qu'on s'écoute No Pain. Okay. La collab Scarfold alias Jacta Est, ça part Martine.

0: comme on dit par chez moi, nos pains, nos tartines.
1: Et oui.
0: Et oui.
1: Et là, pourtant, il y en a du pain.
0: Ouais, la tartine aussi. Et on reconnaît bien, oui, comme tu disais, ouais, la pâte à Léa.
1: Ah, l'ADN, tu es vraiment t'es dans la ligne droite, malgré tout, même si c'est une collab.
0: Moi, vraiment, je veux porter plainte, j'en profite que t'es là, au stage dive l'an dernier. Ouais. Les infrabasses étaient tellement puissantes que ça me, tu sais, ça me faisait avoir des convulsions, quoi. Je te jure, j'ai kiffé.
2: Ça, voilà. C'est une bonne nouvelle.
0: Voilà.
2: C'est le but.
0: C'est
2: le...
0: Ouais, ouais, ouais.
2: Alors ça, il faut te plaindre à Simon.
0: Je sais.
2: Simon qui nous fait le son. On lui a dit, tu mets à fond les infrabasses.
0: Et c'est comme ça que j'ai su que c'était Simon qui faisait le son pour Ouayam mardi soir. Ouais. J'ai entendu les infrabasses, j'ai fait, si je me retourne et qu'il y a Simon... Et c'était ça.
1: Il sait le faire,
0: c'était
1: le boug.
0: Gagné. Oui, tout à fait. Ouais, ouais, très bien. Et d'ailleurs, en parlant de merch, je fais juste une aparté, le merch de Nasty.
1: Oui.
0: Le t-shirt dessiné avec le fiac.
1: Il est génial.
0: Par un enfant de 5 ans, avec un gars, avec un coup de poing américain dessiné à l'arrache, le flic, le machin.
1: Avec le commissariat qui brûle et tout. Il est vraiment incroyable.
0: Il est génial.
1: Ouais, ouais.
0: Et en plus, il est sur fond blanc. Et j'avoue que je me tourne, moi, je regarde de plus en plus les merches comme ça. Le rose de Ouayam, les blancs de Nasty. Voilà, c'était parfait.
2: Pour arrêter le noir, c'est
0: bien. C'est surfait.
1: Je suis chiné aujourd'hui.
0: Et c'est vrai que tu es gris chiné. C'est merveilleux. On en parle juste après.
2: Ah bah, on est des précurseurs parce que ce t-shirt, il doit avoir 20 ans.
0: Et bien, alors justement, regarde.
1: Là, pour le coup, on peut entamer la doublette.
0: Et bien, on peut faire effectivement notre chronique qui s'appelle Un jour, un tiche, puisque, comme les gens le savent déjà tous, Grognon a assez de t-shirts pour se vêtir jusqu'à la fin de ses jours sans jamais faire de machine à laver et uniquement avec des t-shirts de groupe.
1: C'est vrai.
0: Et aujourd'hui, ton t-shirt, c'est.
1: Ah, bah, c'est t-shirt Aléa. Oui. Je pense que c'est un des tout premiers qui a été fait.
2: Ou en tout cas, alors c'est peut-être pas un des tout premiers. Je ne saurais pas te dire l'année parce que j'ai un doute.
1: C'est peut-être une réédition. Moi, je l'avais acheté à la Dynamo, je crois.
2: Ouais. Ouais, Dynamo, alors oui, effectivement, ça date, je pense, de quand on a sorti Napalm.
1: Ouais.
2: Qu'on avait fait le clip à la Dynamo. Donc, ça date de 2010.
1: C'était pour les... Enfin, en plus, il y a eu plusieurs dates qui s'appelaient les Open Summer quelque chose ou les Summer Game Show ou Summer truc.
2: Alors là, je t'avoue que tu me poses une colle.
1: Où tout le monde se battait avec des... Il y avait des ballons de plage en plein milieu du set. C'était n'importe quoi.
2: C'était l'époque carnaval, quoi.
1: Ouais,
2: vraiment,
1: ouais, ouais.
2: La Dynamo, c'était vraiment...
1: Et c'était vraiment des soirées...
2: Mais a priori, ça, je pense que c'est un bon 2010, ouais.
1: Les soirées de la fête, quoi. Pour le coup,
2: il y a des plus vieux blancs. Parce qu'il y avait des t-shirts blancs Aléa d'avant, des blancs Aléa d'avant. D'ailleurs, moi, la première fois que j'ai acheté un t-shirt Aléa, je ne jouais pas encore dedans. J'avais vu à la miroiterie.

0: Providence qu'on a eu la chance de voir plusieurs fois sur Toulouse pour le coup. J'ai souvenir d'un super concert au Saint-Dessin et un super concert aussi à la Dynamo. Et les mecs étaient vraiment très cool. Et dans les mecs de Providence, il y avait des mecs qui venaient de Caen, que j'avais connu moi de mes vies d'avant en fait, de mes errances de coureuses. Ouais. De l'époque d'Explicit Silence.
1: Ouais, tout à fait.
0: Et Doggy Style pour le coup. Bref.
2: Et bah, très beau t-shirt. Ouais.
0: Oui, tout
1: très
0: à fait.
1: Très beau t-shirt, ça rappelle beaucoup de choses. Mm-hmm. À l'époque.
2: Eh ben pour un jour un tiche, on va illustrer ça.
0: Bah oui. Hein.
2: Ah bah ça part pour la doublette.
0: Bah oui. Hein.
2: Alors on va s'écouter Get Revenge et ça. Et comment tu le prononces?
0: Dissem.
2: Ouais, Dissem, parfait.
0: Qui est l'hymne.
2: On est bon.
0: Enfin, pour moi c'est l'hymne.
2: Ouais. C'est un petit groupe sympa qui commence.
1: Ça en fait partie.
2: Ouais. Un petit groupe sympa qui commence, s'appelle Aléa Jacques Test.
0: Et ça part, Martine.
2: Ça part.

0: Ça va être trop bien.
1: Ouais, ça va être trop bien. Et j'en profite pour faire un gros bisou à JP et son Hummer.
2: Ah okay. Oui, qui est tombé en panne
1: et oui.
2: La dernière fois qu'on a joué à Toulouse.
1: Exact, l'an dernier, donc sur le Stage Dive Festival.
2: C'est ça d'acheter des voitures américaines.
1: Et oui.
2: C'est pas fiable, acheter européen.
1: Et voilà, espèce de gitane.
2: C'est anti-écologique, mais c'est marrant.
0: Et sinon, qu'en voiturette. Voilà, ça c'est fait aussi.
1: Pour l'anecdote, il faut savoir qu'on a fait nos études ensemble. Okay. Et quand il m'a dit, j'ai vu que tu allais au Stage Dive, tu sais, 10 ans après ou 20 ans après, oui, et ben j'y serai. Ah bon, et ben ouais, let's go, ça va être
2: très,
1: le bordel.
2: Très bon copain à nous. Ouais. Très très bon copain à nous. Ouais.
1: Il faut savoir que c'est lui qui m'a fait découvrir Metallica.
2: Alors, ne parlons pas de Metallica parce que là, on va en avoir pour des heures.
1: Alors non, mais pour info, voilà, c'est lui qui m'a fait découvrir ça. Voilà.
2: Dans Aléa, Metallica est quand même à l'origine de la plupart des envies de faire de la musique dans Aléa. Que ce soit Pierre ou moi, okay. On est gros fans de Metallica. Et en fait, si on s'est mis à la musique, c'est par rapport à Metallica. Et on a fait la plupart des concerts de Metallica qu'on a vu, on l'a vu ensemble. On y est allé ensemble, c'est... Ça nous suit un peu, en fait, tout au long de...
1: Alors, c'est le fil rouge,
0: ça. Ça tombe bien, a priori, dans 15 jours, on peut faire 3 heures d'émission, donc on peut faire une spéciale Metallica avec les gens d'Aléa.
2: Si vous voulez, on peut en parler longtemps de Metallica. Non, c'est vraiment... Moi, à titre perso, mais je pense que Pierre dirait la même chose, c'est un groupe, vraiment, qui nous a amenés à la musique. Moi, toutes les guitares que j'ai aujourd'hui, quasiment, j'ai acheté une Explorer, j'ai une Randy Rhoads aujourd'hui, c'est des choses que j'avais envie d'acheter, parce qu'à l'époque, c'était les guitares qu'il y avait dans Metallica. Et d'ailleurs, il râle tout le temps parce qu'à chaque fois qu'on fait des balances, je joue du Metallica à tel point que Simon me met du Metallica dans les retours quand on démarre pour me piéger. Dédicace, Simon, merci, Master of Puppets, dans les retours en démarrant Aléa.
0: Qui est mon morceau préféré pour le coup en plus.
1: Voilà. Oui, ouais. C'est vrai. On a déjà eu parlé ici.
0: Oui. On a fait une émission il y a 3 semaines maintenant sur les groupes surcotés et les groupes sous-cotés, évidemment. Ouais. Même si Metallica, je trouve malgré tout que c'est surcoté. Alors, ils ont écrit des albums exceptionnels.
2: On va pas rentrer dans le débat maintenant, parce que là, pour le coup, on en aura pour 3 heures. Je peux comprendre ce que tu dis. Nous, ce qu'on a toujours dit avec Pierre, c'est qu'on est né 10 ans ou 20 ans trop tard.
0: Ah.
2: Pour connaître l'époque vraiment de ces groupes-là, en fait, vraiment où c'était le fleuron, quoi.
0: Oui, alors que
2: 89, tu vois le live sheet de 89 à Seattle, mais tu peux pas tester. Il y a personne qui peut faire une prestation comme ça.
0: Alors que moi, malheureusement, quand je les ai découverts la première fois sur scène, c'était pour la tournée de Saint Anger. Autant te dire que.
2: Mais moi, c'était 2000.
0: J'ai
2: 2004,
0: pas été convaincu. Pareil.
2: 2004, Parc des Princes. Avec Slipknot et Lost Prophet pour la petite histoire.
0: Ah, yes.
2: On aime les enfants, c'était cool. Et j'étais monté en bus de Lyon. C'était mon deuxième concert.
0: Ouais, moi, je les avais vus à Versteur pour le coup en 2004. Et c'était catastrophique. Littéralement. Ouais, il n'y avait rien calé.
2: Moi, ça allait. C'était la première fois qu'ils jouaient Dear Zive en concert. Parc des Princes. Morceau que j'adore. Qui ne joue pas souvent.
1: Et je reçois un message en direct qui me dit « Et en plus, ils ont bon goût. »
2: quand même, oui. Alors, pas pour tout, mais pour ce qui concerne l'apéro et la musique, en général, on n'est pas trop bon.
0: Oui, on laisse tranquille les enfants, nous.
2: Oui, les enfants,
0: on les laisse à Lost Prophet. Ouais. Pour le coup. Hop, allez, ça c'est fait.
2: Ça, c'est fait.
0: Et si on revenait à nos moutons?
1: Et oui. Le concert le 7 et ensuite le concert donc des 20 ans.
2: Tout à fait.
1: C'est en octobre, je crois.
2: Ouais, le 17 octobre au Métronome.
1: Ok.
2: Donc là, on avait fait nos 10 ans.
0: Oui.
2: Donc effectivement, le 7 juin, il y a une date à Interférence, donc avec Rodem et Black Knight, notamment.
0: Le warm-up.
2: Le grand retour des copains, voilà. Et Rodem, parce que groupe de potes que nous, on aime beaucoup. Et d'ailleurs, Enzo me remplacera à la guitare sur le 7 juin. On a déjà joué avec lui quand il a remplacé Olivier. Et oui, donc les 20 ans, le 17 octobre. Donc là, on va dire la programmation, on vous la laissera découvrir au fur et à mesure. Mais bon, c'est des groupes avec qui on a déjà joué, qui gravitent autour de la scène hardcore française et qui sont des bons groupes, des bons copains. L'idée, c'est de refaire un peu la même grosse fête qu'on avait fait pour les 10 ans.
0: Ouais.
2: C'est vraiment l'objectif.
0: Qui était génial.
2: Moi, j'ai des très bons souvenirs quand je revois les vidéos.
0: C'était la dernière de Dimitri, de mémoire.
2: Il y a le frisson. Ouais,
0: il me semble. Il me semble que c'est la dernière de Dimitri.
2: On avait tourné un clip ce jour-là aussi, sur le toit avec les copains. On avait la mitrailleuse et tout ça, c'était génial. Et là, les 20 ans, en fait, pareil, Métronome. Donc, venez nombreux pour fêter ça avec nous, parce que c'est quand même voilà, pour nous un truc important.
0: Et on n'a pas tous les jours 20 ans.
2: Surtout pour un groupe amateur, faire 20 ans, c'est quand même... nous, on en est assez fiers. On est assez fiers de ça.
1: Toujours en plus avec le même engouement du public.
2: Ouais, toujours la même... la même envie de faire plaisir et puis de s'amuser, quoi. Nous, c'est toujours ça, c'est le plaisir avant tout. Quand on est sur une date, on prend toujours du plaisir à voir les gens, à s'amuser et à être sur site avec les gens aussi. On est rarement sur... Au final, on passe 45 minutes sur scène ou une heure max. Et après, le reste du temps, on est plutôt à la buvette avec les gens, quoi. Ça reste à l'air, c'est un peu aussi l'ADN du groupe, quoi.
1: Et d'ailleurs, quand on a vu passer les annonces, tu sais, juste l'affiche avec les 20 ans à Paris, les 20 ans à Toulouse.
2: Ouais.
1: Et puis moi, j'attendais, j'ai cherché partout pour la billetterie et j'ai gueulé, j'ai contacté Vincent, je fais pardon, excuse-moi, est-ce que tu pourrais sortir la billetterie ?
2: Ouais. Oui,
1: oui, mais c'est pour octobre, ta gueule.
2: Ouais, c'est... Oui, alors c'est. Oui, bon. Des petits trucs à. Voilà.
1: Je sais, mais j'ai râlé fort.
2: Forcément, on a juste 2-3 choses en ce moment, mais voilà, la billetterie est ouverte.
1: Oui, depuis un moment.
2: N'hésitez pas à venir.
0: La date à Paris, c'est où ? J'ai pas fait gaffe.
2: Alors là, tu me poses une question. Alors moi, j'ai un problème, c'est que j'ai une très mauvaise mémoire. En général, je monte dans le camion, on m'emmène à la date, on me sort du camion, je joue et on me met dans le camion. C'est comme ça que j'ai oublié 20 ans de tournée. Voilà.
0: Ah, mais comme ça, tu redécouvres à chaque fois ?
2: Le mec à mémoire, c'est Pierre. C'est lui qui se souvient de tout. Moi, c'est ma carte SD. Pierre.
1: C'est au Petit Bain.
0: Ah, yes.
2: Voilà.
1: Oui, le 25 septembre.
2: Ça va être très drôle aussi, je pense, à Paris.
0: Super endroit. Oui. Super endroit. J'y ai fait des super concerts là-bas. Je me souviens d'un face-to-face avec Unco sur leur tournée d'adieu. Complètement légendaire.
2: Ah, si tu le dis, ça a l'air génial. Non, mais je pense qu'on va bien se marrer. Ouais. Et on est en train de voir peut-être pour enchaîner sur quelques dates derrière, sur une espèce de tournée, on va voir. On est en train d'essayer de booker ça.
0: Justifie parce que ça fait 20 ans et parce que vous êtes quand même parmi les poids lourds du hardcore en France depuis un moment, quoi.
2: Ouais, il y a quand même du monde qui est arrivé depuis. Là, il y a quand même pas mal de... La scène française, je trouve, c'est vraiment bien, bien développée et s'exporte de plus en plus aussi.
1: Oui.
2: Ça, c'est très cool. Quand on voit des Rise, des Landmarks qui marchent vraiment très fort, on parle pas de Gojira, mais tous ces groupes-là, en fait, qui vraiment ont percé. Et puis en plus, c'est des mecs vraiment bien. Moi, j'adore les voir, ces mecs-là, parce qu'au-delà de la musique qu'ils font, c'est des gens qui restent les pieds sur terre. Et tu peux discuter avec eux. On a vraiment cette même passion et on vient du même endroit, quoi. Et il y a beaucoup de jeunes, des Wayam, des Hortem qui arrivent et qui vraiment ont
0: des
2: faim.
0: Des Wake the Dead,
2: qui ont vraiment Wake the Dead, qui ont vraiment très faim. Et il y en a d'autres.
0: The Last Shape aussi, pareil. Enfin, anciennement Shutdown, du coup.
2: Ça fait plaisir aussi. Ouais. Alors nous, on est un peu les doyens maintenant. On commence à avoir des rhumatismes, être un petit peu vieux. On a toujours la même envie aussi de s'amuser. Donc c'est cool.
0: Et de nous dérouiller.
1: Oh, oui.
2: C'est important, dérouillez-vous.
0: On aime bien se faire dérouiller.
1: Ouais. C'est vrai qu'on aime bien. Et tu sais quoi, je vais niquer votre sieste maintenant. Parce qu'en parlant des groupes alors nouveaux. Plus maintenant, mais enfin. Il y a un titre qui est sorti il y a, je crois, une semaine à peu près, même pas. C'est un titre de Killstreak avec 1056.
0: Ah, yes.
1: Ouais, et ça s'appelle SOL. SOL qui veut dire Straight Outta Leorida. Un peu comme dans, comment s'appelle ce jeu GTA ?
0: Straight Outta Compton.
1: Voilà. Et le titre est sorti, voilà, il y a très peu de temps. Et je vous propose de le découvrir. Ça part, Martine. 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

0: Ils sont pas contents.
1: Non.
2: Non.
0: Ils sont
2: priori,
0: pas contents.
2: Encore un qui s'est fait piquer son goûter.
0: Oui.
2: Etienne, rend le cartable.
1: C'est ce que j'allais dire.
2: Rend le cartable du monsieur, s'il te plaît.
0: Et en volant le cartable, il a laissé tomber un Lego, d'où le deuxième chanteur.
2: Mais ça, c'est Kevin qui l'a ramassé, lui.
1: Ouais, c'est pas mal, hein.
0: Ouais, ultra lourd, ultra lourd. Ouais. Ouais, juste, ouais, ouais. La décapitation organisée, voilà.
1: Ouais, 1056, hein. C'est pareil, on parlait des groupes émergents.
2: Ah oui.
1: Les mecs ont vraiment...
2: On a joué quelques fois avec eux, ouais.
1: Ça a bien progressé, hein. Et c'est vraiment solide.
0: Ouais, et Ordem, moi, il me tarde de les revoir sur scène, mais ça fait longtemps. Je crois que je les ai pas vus à titre personnel, hein. Je sais que ça fait un moment aussi. Alors même que...
1: Pourtant, attends, ça... Attends.
0: Ouais, mais j'étais pas là.
2: Ah, je sais. Vieux, dernière note surtout.
0: Ouais, je sais, ouais, mais j'étais
2: joue,
0: pas là.
2: Ça joue.
0: Du coup, je suis triste.
1: Ça joue un peu, et en plus, du coup, ils ont quand même un peu le pas le support de Noizer, mais de temps en temps, quand il y a des hardcore, généralement, ils sont programmés.
2: Sage, ouais, peut-être oui, c'est possible.
0: Bon, oui,
2: en tout cas,
0: oui.
2: Ils sont actifs. Ouais,
1: oui.
2: C'est cool. C'est un bon groupe, et nous, on les aime beaucoup, ces petits jeunes. D'Ordem.
1: Et si qu'on en écoutait un peu ?
0: Et si qu'on en écoutait deux fois ?
2: C'est très frais, moi j'aime beaucoup.
1: Pour illustrer le propos, j'ai envie de dire.
0: Oui, et on avait déjà écouté, donc tout ce qui sort de leur dernier album, puisqu'on avait eu l'occasion de les voir par-ci par-là traîner sur les festivals ou ailleurs. Et on avait déjà passé Rolling the Dice, mais on va le réécouter ici pour tous ceux qui sont en retard. Et j'ai choisi un autre morceau.
1: Et qui n'ont pas encore pris leur prévente.
0: Et qui n'ont pas pris leur prévente pour 15 balles, s'il te plaît. C'est deux pintes de bière, arrête tes conneries. Et on va l'enchaîner avec.
2: Et prends comme les deux pintes de bière en plus aussi.
0: Oui, en plus. Parce que de toute façon.
1: Parce que ça fait plaisir aux organes.
0: Figure-toi, tout à l'heure, je regardais la météo justement. Et il va falloir s'hydrater. Il fait 35 degrés. On va l'enchaîner avec High Roller. C'est Ordem, c'est toulousain, c'est frais, c'est local. Il est frais, mon poisson.

quand deux potes se retrouvent et qu'ils discutent sans fin en off, alors moi j'ai décidé de niquer votre sieste et j'enchaîne.

0: dis-nous tout.
1: Eh ben oui.
0: Raconte à tonton parce qu'on a beaucoup divergé.
1: Eh ben donc, vous étiez en train de dire verger et moi, j'ai enchaîné avec Boundaries et le morceau Only Endless qui est sorti là très récemment, comme d'habitude, hein, tu sais, on le dit plus. Et j'ai enchaîné avec Employed to Serve. On avait déjà passé un morceau de ce groupe-là. Et le dernier morceau à être sorti, c'est Dead Reckoning, qui est sorti pareil dans les jours passés. Et voilà. Et je voulais juste me faire plaisir. Pendant que vous discutiez... Bah,
2: T'as bien raison.
0: T'as bien raison. C'est vrai qu'on...
2: On a complètement divergé sur les sujets.
1: Ça parlait moto.
0: Ça parlait moto. Ça parlait de festival derrière.
2: Voilà. Donc,
0: mais c'est une collusion assez raisonnable. Puisque...
2: Comment ça parle de tes concerts de 2008, c'est vraiment que t'es un daron.
1: Oui, alors ici, on fait que ça. Hein,
0: oui, là, pour le coup.
2: Tu te rappelles, Machinette, en 2008, ouais, c'était super.
0: En 96, mec, mon premier.
2: Ah non, moi c'était 2000, le premier concert que je vais voir, c'était au Spring. Là, le Tony Garnier à Lyon.
0: Ah yes.
2: Voilà. C'était à l'époque où c'était encore bien.
0: Ah, ça a été bien à un moment?
2: Oulala, j'ai des problèmes.
1: Ce débat, nous l'avons eu ici.
2: On va enlever les casques et le micro, on va discuter.
1: Discuter à la mandale.
0: Et ben, puisqu'on parlait de nouveautés, moi je t'avais sélectionné quelques trucs.
1: Et qu'on n'a pas passé.
0: Voilà.
1: Parce qu'on a aussi divergé beaucoup.
0: Tac. Moi je te propose, si ça te dit, d'écouter Lala. Tic, c'est où?
1: C'est là.
2: Fatal Bazooka.
0: Le fameux Paralyzed, le groupe thaïlandais, du coup.
1: Qu'on avait annoncé, qu'en fait, on n'avait pas mis le bon morceau.
0: J'avais pas mis le bon groupe, surtout. Voilà.
1: Impec.
0: Et je te propose de l'enchaîner avec le Portrayal of Guilt, qu'on a eu la chance de découvrir, du coup, il n'y a pas longtemps, pour une soirée Noiser, qui faisait la première partie de Death Heaven.
1: Je crois bien, oui. C'est ça.
0: Un espèce de grind très très nirvanesque, en fait. C'est vraiment très bizarre. J'adore. C'est hyper intéressant. En tout cas, j'ai trouvé ça super sur scène.
2: On va espérer que ça dure plus longtemps que Nirvana, quand même.
0: Ouais, alors, eux, ça fait 20 ans, déjà. Donc,
2: voilà.
1: C'est gagné.
2: Ils ont passé le cap.
1: Et Paralyzed, tu m'en avais parlé en me disant c'est du grand n'importe quoi, mais à découvrir absolument.
0: Ouais, bah en fait, c'est des Thaïlandais, donc c'est quand même pas super courant.
1: Oui.
0: Et ça devrait largement rentrer dans tes cordes, tu vas voir.
1: C'est vrai, je vais aimer.
0: Ouais. Voilà, j'y mettrai presque un doigt à couper, ça devrait aller.
1: Eh ben alors, sors la main, j'ai les couteaux et on va écouter Angel and Jane.
0: Les couteaux noirs, bien sûr.
1: Oui, non, rose. Ils sont noirs. Ils sont roses, ceux de mon fils. Angel and Jane de Paralyzed et Human Terror de Portrayal of Guilt. Ça part, Martine.

0: On est beaucoup trop en off, en fait.
1: Ouais.
2: Bon, alors du coup,
3: on charre.
0: Les bruits d'oiseaux, c'est le dimanche matin.
3: Bon.
2: Du coup, la Thaïlande.
0: Eh ben la Thaïlande, c'est chouette la Thaïlande. C'est chouette, hein. Ouais, c'est chouette. Après, c'est très.
4: On n'était pas sur la Thaïlande juste avant.
0: Non, mais c'est juste le métal moderne, ouais. Vraiment. Et c'est bien. Moi, j'aime bien. J'apprécie.
2: Ouais, c'est bah, c'est pour ça que je voulais te le faire écouter parce que c'est quand même pas courant. Donc c'est même si c'est vraiment très dans l'air du temps pour le coup, c'est le morceau du moment .jpeg quoi. Mais
0: oui, mais ça fonctionne très bien.
2: Voilà. Et le portrayal du coup avec cette espèce de mélange de plein de trucs, mais très très sale, très sombre, que j'aime vraiment beaucoup.
0: C'est vrai, mais toujours, c'est le grand classique. Ce que je te propose, c'est de juste avant de récapituler tout ce qu'on a dit, c'est de voir les concerts à venir pour tout de suite, et oui. Puis demain, et puis après-demain, et puis jusqu'à vendredi prochain, puisque nous avons. Alors attends, parce que bien sûr, ça me fait commencer au 1er mai. Non, toujours pas.
2: C'est raté. Attends,
0: toujours pas. On est là. Alors, ça y est, je l'ai.
2: Bah, prenez vos préventes déjà.
0: Oui, déjà.
2: Par le début. Hein.
0: Déjà.
2: C'est important. Ça fait vivre les assos, ça oui. Fait vivre les groupes, ça fait vivre un peu tout le monde.
4: Ça permet de confirmer les dates aussi, des fois. Parce que...
0: Ouais. Et ce soir, on retrouve au Métronome les Grandes Masachises.
2: Ah oui,
0: et
2: avec
0: Underground Therapy.
2: Oui, tout à fait.
0: Que nous aurons le plaisir de retrouver pour les Grandes Masachises, en tout cas, sur l'Extreme Fest. Et c'est 16 balles au Métronome. À l'Open Live, donc à Saint-Amand.
2: Qui est l'ancien caravansérail.
0: Oui, l'ancien caravansérail.
4: Ah oui.
0: Qui a réouvert et qui refait des concerts.
4: Sans déconner.
0: Avec un concert Thrash Heavy ce soir avec Executor, Soldier Noise et Soulbreaker.
2: Ah oui, c'est ça.
0: Ouais.
2: Ah, je croyais que c'était avant-hier.
0: Tout à fait.
4: Ça sonne pas mal, ouais.
0: Ça sonne pas mal, ouais. Pour les amateurs du genre, en tout cas, ils seront pas déçus. Et après, eh bien, je n'ai rien jusqu'au jeudi prochain. Le 4, où on va retrouver au Rex Carcara, plutôt en mode punk rock, hein, avec Auster en première partie pour 17 balles. Ça vaut le coup, prenez vos préventes. Et vendredi, agriculture et soporifique, Made Noiser,
2: ouais.
0: Au Rex, 26,80 en prévente. Vendredi toujours prochain, donc le 5, on est d'accord, à l'Engrenage. À prix libre, on va retrouver Sulfator, Sicaris et Soulbreaker.
2: Oui.
0: Donc toujours en thrash, doom et sludge sur cette soirée-là. Et puis bah, pour samedi, on vous le dira samedi.
2: Bah voilà.
0: Hein, voilà.
2: C'est déjà pas mal.
0: Et oui, c'est déjà pas mal. Prends tes préventes.
2: Voilà.
0: Et si c'est à prix libre, mets-y quelque chose.
2: S'il te plaît.
0: C'est ça qu'on veut. Voilà.
2: Voilà.
0: Et faites vivre la culture locale parce que c'est ce qui fait qu'un jour, on se retrouve avec des aléas au Hellfest. Et ça fait plaisir. Donc... allez voir ça, allez encourager vos groupes locaux, les moins locaux.
4: En tout cas, ça nous fait plaisir. Après, je ne sais pas si le public, ça leur fait plaisir, mais non. Vous êtes content d'y
2: être. On y revient quand même, tu vois, même 20 ans plus tard, on y retourne. Donc, c'est pour ça que c'était hyper important que tu sois là, pour que vous soyez là, pour parler de tout ça et de toute
4: la... J'adore quand tu me vois. J'ai l'impression d'être un monsieur, ça me fait plaisir.
2: Parce que ça a le mérite d'exister, ça a le mérite de perdurer et c'est toujours des super moments, en tout cas, qu'on a partagé ensemble.
0: Yes. Oui, et alors, vous avez une vraie fanbase. Vraiment.
4: Ouais, on a la chance d'avoir ça. Mmh. Ouais.
0: Avec des collectionneurs de merch et même des gens qui ont votre nom tatoué sur le corps. Et c'est
4: ça
0: pas
4: arrive,
0: une blague.
4: Ouais. Ouais, ouais, ça arrive. Ça, c'est assez surprenant.
0: Oui.
4: Ouais. Quand on en arrive là, tu te dis, ouais, quand même.
0: Oui.
4: Non, c'est vrai que le merch, ouais, il y a quand même... Comme très régulièrement, quand on va sur les concerts, on voit des casquettes à minima. C'est le truc que je pense qui est le plus reconnaissable.
0: Ouais.
4: Quelques t-shirts.
2: Le tatouage,
4: j'avoue, il y en a quelques.
2: Le coupe-vent aussi. Des trucs.
4: Ouais, le coupe-vent.
2: Je l'ai,
4: mais c'est vrai que la casquette, c'est quand même le truc que tu repères de loin quand tu vas au Hellfest ou autre. Donc quand on bosse avec. On bossait là sur la Warzone, on voyait quand même quelques casquettes à l'air, ça fait toujours plaisir.
2: Moi, j'ai le bonnet.
4: Ouais.
2: Moi, j'ai le bonnet que j'avais acheté.
4: Le coup du tatouage, il faut être quand même. Ouais, faut être un petit peu.
2: Que j'avais attrapé pour les 10 ans, du coup, le bonnet.
4: Ouais. Ça, le tatouage, j'avoue que c'est quand même dedication. Quoi. Là, on est content.
0: Alors, moi aussi, j'ai le nom de ton groupe tatoué sur le cul, mais ceci est une autre histoire.
4: Hein.
0: Marche avec tout.
2: On a le temps d'un petit dernier morceau.
0: On a le temps d'un petit dernier morceau et j'aimerais écouter le dernier Static Dress qui est sorti là, pareil.
2: Qui joue en première partie de
0: oui.
2: À Lyon hier. Knuckles.
0: Ok, et voilà. Qu'on avait vu aussi donc, récemment sur Toulouse.
2: En première partie de Streetfront de Passe.
0: Tout à fait, c'était à Le Métronome. Oui.
2: À Interférence.
0: Et on va s'écouter donc Dullblade Disguise de Static Dress. Et on se retrouve juste après. Ça part, Martine.

0: Are you satisfied?
1: Bah plutôt oui.
2: Ouais, on est satisfait. Oui.
3: C'est pas ouf, mais c'est ok.
1: C'est playlist de base.
3: Ouais.
1: On en reparlera justement. On va en reparler, mais on recevait donc un extrait de du groupe Aléa.
2: Ça faisait un petit bout.
1: Un petit bout qui sera pas là donc pour dimanche prochain sur le rooftop d'Interférence à partir de 17h, c'est ça ?
2: Je crois.
1: Avec les potes de Ordem et
3: de
1: surtout
3: Black
1: Knife. Le retour.
3: La vengeance.
2: Le retour des couteaux noirs. Voilà. Ouais.
1: Ça va être pas mal. Et puis ensuite, c'est le 17 octobre.
2: Bah, en tout cas, à Toulouse, ouais, ce sera le 17 octobre. On a quelques dates entre les deux. Mais ouais, la grosse fête, ce sera
1: la bagarre. Ans,
2: ce sera la bagarre, ce sera le 17. Ouais.
1: Et prenez vos préventes.
3: Bien sûr.
1: Bien sûr. Ah ouais. On va aller se mettre tous au frais parce qu'on commence à faire chaud.
3: Ça va. Aujourd'hui, ça va. Ouais. Pour l'instant, en tout cas.
1: En tout cas, j'espère que votre sieste a été agréable. On était sur Radio FMR 89.1, c'était la poutrelle.
3: Bah ouais.
2: Allez.
1: Mais oui, et on va vous laisser avec Pacha et son Big Bang. Mais en attendant, comme on aime les sorties, les nouveautés, Jean-Pierre Fromage a sorti son dernier single qui s'appelle Ça me dérange pas. Bah, nous non plus. Mais en plus, je ne l'ai pas écouté, j'ai peur. Parce que des fois, c'est compliqué.
3: Ouais.
1: Et c'est on va l'assumer.
2: C'est la découverte non assumée.
3: On embrasse le CSA à l'avance.
1: Oui, voilà. Bisous l'Arcom. Et tu sais quoi, ça fait de la francophonie, c'est bon pour les subs. Allez, bisous.
3: Allez,
2: bisous.
1: À la semaine prochaine.
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sorties programmées pour juillet. Get ready! Pour vous accueillir sur le créneau du 16h-17h, un titre signé Firestar Sound System.

donc le samedi 16h-17h. Je dispose de 60 minutes pour vous présenter une sélection de nouveautés en continuité de la semaine dernière. Nous restons en compagnie du label Electrobrex pour une découverte des productions, distribution, morceaux. Mai, juin, juillet.

un titre qui sera également disponible courant juillet. Brothers of Funk. Break the Doors Down. Sur leur label Electrobrex.

Vous venez d'écouter un titre signé Feltou ou Filtou à votre guise. Le morceau s'intitulait Sour Candy. Disponible fin juin, début juillet. Toujours en fonction des plateformes. Également annoncé pour la fin juin. Burn. Le morceau s'intitule Another.

retrouverez ce titre de ce Seal Small sur toutes les plateformes mi-juin. Le morceau s'intitule Monastery. Et si vous nous rejoignez sur le 89.1 ou le canal 7C, les fréquences de radio éphémère le samedi 16h-17h, émission Big Bang. 60 minutes de nouveautés mixées en direct, un programme mixeur. Pour aujourd'hui, nous sommes en compagnie du label Electrobrex.

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1: Annoncé pour la fin juin, Static X.

de tempo two step, Teddy Leon. Lucky Stars annoncé pour la mi-juin.

distribution programmée pour la fin juin. Stick to Breaks. Pour le morceau Deep. Label Electro Breaks, un label basé en Floride. Créé, distribué, managé par les Brothers of Funk. Majoritairement des artistes américains, mais également des producteurs européens.

il suffit de les annoncer pour qu'ils interviennent dans le set. Brother the Funk, turn the lights off. Sortie imminente. Brother the Funk. Pour un titre mélodique.

Nous arrivons sur le terme de cette émission depuis 16h. Vous avez pu découvrir 23 titres référencés sur le label Electrobrex. Les podcasts, les rediffusions, bigbangpacha.blogspot.com.

0: Ouais, ouais.
1: Bonjour,
0: bonsoir, chers auditeurs de Radio FMR, Radio Booster.
2: Les deux.
0: Nous sommes en direct sur Booster, sur FMR 89.1 MHz.
1: Hors des murs.
0: Sur le stream, sur le DAB+, hors des murs.
2: Absolument.
0: Mon Trembert, tu fais bien de dire.
1: Et oui, car, j'entends pas, moi. Là, j'entends pas ce micro. Ah si, c'est bon.
0: T'es bien là, t'es bien.
1: C'est le casque.
0: Mon Trembert. On va se régler, le temps de se régler. On vous raconte tout. Nous sommes avec mon cher ami Mathias.
2: Bonsoir à tous, merci.
0: Que vous pouvez écouter tous les dimanches, oui. 17h, 18h, dans le Bendo Report,
2: oui,
0: sur Booster.
2: Oui, c'est nous.
1: Jamais
0: accompagné de Trembert qui est là aussi.
2: Qui était aussi dans le Bendo Report, Tremberito. Mais on est avant tout avec Gauchmi, El Gauchmi.
0: El Gauchmi.
2: Un petit peu le Godfather.
0: The God tout court
2: de Radio Booster, Radio FMR.
0: The God Center, frère.
2: Celui qu'on peut entendre dans le ticket de l'émission le mardi, ainsi qu'en général dans la vie.
0: Dans la vie, vous m'entendez parce que j'ai une grande bouche et vous m'entendez de loin parce que ma voix porte très très loin.
2: Absolument.
1: En plus, tu fais tout pour te faire entendre. Genre, tu chantes.
0: Je crie sur les gens, je fais tout, moi, toutes les merdes. Viens te poser, mon ref. Nous sommes en direct, ça fait du bien de sortir un petit peu des studios.
2: Absolument, ça on n'est pas longtemps. Enfermé, on n'est pas dans la cave.
0: On n'est pas dans la cave, ça change, car nous sommes en direct de la place du marché aux cochons, quartier des Minimes.
2: Oui.
0: On est à côté du centre culturel des Minimes pour fêter, comme il se doit, les 100 ans.
2: Waouh, 100 ans du centre culturel des Minimes, 100 années.
0: 100 chiffres. Années.
2: À centraliser la culture. C'est quand même,
0: 100
2: quand
0: années.
2: Même une dinguerie de faire ça.
0: Magnifique.
1: La culture subventionnée ou pas ?
0: La culture dans tous les sens du terme. On va en parler. Il y a Nico qui est avec nous. Comment ça va, Nico ?
3: Écoute, ça va. Dans le jus, hein, depuis le début de la journée. Hein,
0: ouais. Je t'ai vu depuis ce matin. Tu étais tendu.
3: Ouais, moi, je suis un grand stressé. Moi, je suis
0: c'est vrai,
3: t'es
0: stressé ?
3: Ouais, je suis un grand stressé. Que j'ai envie que tu sais, ça se passe au mieux pour tout le monde.
0: Ça se passe bien, là. Ça va mieux, là.
3: Mais oui. Ça va bien depuis le début, en plus.
0: Ça va bien depuis le début, ouais. Je veux dire, toi, ça va mieux.
3: Moi, ça va mieux ?
0: Oui, ouais, là, parce que ça déroule un peu là,
3: ouais,
0: maintenant,
3: ouais,
0: ça y est.
3: Ça déroule. Non, mais je te dis, c'est ça. Moi, je suis pas trop inquiet particulièrement, si tu veux, mais j'ai ce stress, tu sais, qu'il y ait personne, alors qu'en fait, il y a du monde tout le temps, si tu veux. J'ai ce stress que les gens, ils soient pas toujours bien, tu vois, alors qu'en fait, tout est nickel, tu vois.
0: Eh bien, écoute, on est là depuis 11h ce matin. On a vu tout ça s'installer. On voit les gens du quartier qui sont là, qui sont investis. On vous voit, vous, en train de courir dans tous les sens. Il se passe plein de trucs depuis ce matin et c'est loin d'être fini. Rejoignez-nous, venez. Venez, ouais. Place du marché aux cochons, c'est jusqu'à 23h.
3: Exactement, c'est jusqu'à 23h, c'est gratuit. En fait,
0: c'est
3: vous pouvez rentrer par tous les côtés de la place.
2: Métro Minimes.
3: Exactement, vous sortez au métro Minimes Claude Nougaro et puis on est là toute l'après-midi, toute la soirée.
1: Les concerts commencent là, c'est ça ?
3: Les gros concerts commencent à partir de 20h en fait. Okay. Mais en fait, comme toute la journée, on a eu des démonstrations. Là, en direct, là, d'ici quelques minutes, on va avoir un solo piano à voix. En direct avec
0: Dan. Sur la scène ?
3: Sur la petite scène.
0: Sur la petite scène à côté.
3: Côté.
2: Mais est-ce qu'on... Pardon.
3: Vas-y.
2: Est-ce qu'on ne présenterait pas Nico déjà ? Parce qu'on
0: oui,
2: l'a pas présenté.
0: Oui, on... bien sûr. Ah oui, Nico qui est un habitué de T'inquiète l'émission, mais qui est là aujourd'hui dans ses fonctions de...
3: Coordinateur de l'association. Du centre culturel
0: coordinateur du

0: Centre culturel des Minimes. Vous bossez depuis combien de temps là sur les 100 ans?
1: Alors sur les 100 ans, ça fait quand même un paquet d'années qu'on y pense. On se dit un jour ça va arriver, un jour ça va arriver, un jour ça va arriver, quoi.
0: C'est sûr.
1: Donc peut-être pas 100 ans, tu vois, mais non, mais c'est vrai que moi depuis.
0: Ça fait bien 2-3 ans que
1: ouais,
0: vous êtes en train de préparer.
1: Ça fait 2-3 ans qu'on y réfléchit. Et réellement, ça va faire un an et demi qu'on est sur. En tout cas, la demande officielle à l'événementiel, ils ont halluciné, les gars, quand on leur a envoyé à la mairie. On leur a envoyé en février de l'année dernière, tu sais.
2: Ouais, organisé.
1: De l'année dernière, quoi. Les mecs ont dit.
0: Mais attendez, les mecs.
2: On peut pas
0: les agendas encore.
3: On sait même pas qui sera à la mairie.
0: On sait même pas qui sera à la mairie. Et bien finalement, on a su qui était à la mairie.
1: On l'a vu tout à l'heure.
0: Et il était là ce matin.
1: Ah ouais.
0: Monsieur Jean-Luc Moudenc, notre maire.
4: Bien aimé.
0: Est venu nous serrer la pince. Soit, mais est venu nous dire. De ne pas s'inquiéter.
2: C'est le mot.
0: La culture se porte bien à Toulouse.
1: La culture se porte bien, c'est le deuxième poste d'investissement.
0: Combien de millions? 150 millions
2: 175
4: alloués. 300 millions.
0: dont 100 millions au Rose Festival, pardon.
3: Nico, j'aimerais poser une question déjà un peu pour...
0: Je vois ton côté journaliste qui ressort.
3: Planter le décor. Ce centre culturel des Minimes, qu'est-ce qu'il a de spécial?
1: Bah alors la particularité ici, on se voit beaucoup comme un marchepied, comme un tremplin, si tu veux, un lieu d'accueil assez inconditionnel, mais pas forcément que des publics adhérents, si tu veux. On est aussi un lieu d'accueil inconditionnel pour tous les gens qui ont des projets, qui ont des envies, en fait. Alors inconditionnel, bien sûr, en fonction aussi de nos disponibilités, nos espaces et des fois aussi des financements. Mais c'est vrai qu'on passe notre temps, en fait, à soutenir gratuitement des projets, en fait, pour permettre à des amateurs de passer soit le cap, tu vois, soit même des professionnels de venir s'essayer, s'entraîner, se casser la gueule, faire de la merde, faire des erreurs. Tu vois, on a un peu
0: avoir accès à des locaux, avoir accès à du matériel.
1: C'est ça, avoir accès à des locaux, du matériel, de la sécurité, un espace, tu vois, qui leur permet aussi de eux se rencontrer, de monter leur projet. Donc ça, c'est une des bases. Et après, sinon, qu'est-ce qu'on a? Ben, on a un lieu de vie, quoi. Comme vous l'avez pu le voir toute la journée, en fait, c'est les enfants, c'est les parents du quartier, en fait.
0: Les anciens,
1: les
0: personnes âgées aussi,
1: c'est
0: beaucoup.
1: Ça. Ouais, ouais.
0: Combien d'adhérents au centre culturel?
1: En moyenne, par année, c'est 1000.
0: 1000 adhérents.
1: 1000, là, cette année, c'est 1060, je crois.
0: Ah, c'est beaucoup, hein, c'est énorme.
3: Parce que tu as dit que c'était un centre culturel associatif. Est-ce que ça fait une différence avec les autres centres culturels de la ville?
1: Ah bah oui.
2: C'est le seul, apparemment.
1: Non, alors du coup, non, il y a 14 associations qui sont conventionnées comme ça avec la mairie de Toulouse. Il y a les 7 MJC. Ouais. Et il y a 7 autres associations comme nous, en fait. Donc il y a le Cercle Laïque Jean Chaubet qui va faire ses 100 ans l'année prochaine aussi. Il y a le Centre Culturel des Minimes, il y a le Collectif Job, il y a Maison de Quartier Pauvourville, il y en a d'autres et tout, etc. à Toulouse. Et en fait, c'est des lieux comme des centres culturels, comme des MJC, si tu veux, qui accueillent en fait des publics. C'est juste que c'est des noms d'associations différents. Et en fait, on n'est pas un centre culturel municipal. Du coup, il n'y a aucun fonctionnaire dans le bâtiment. Okay. On est deux salariés et demi.
2: Deux salariés.
1: Et après, c'est beaucoup de prestations de services. Et sinon, c'est de la mise à disposition de locaux à des associations qu'on accueille.
4: Ok.
1: Voilà. Donc là, par exemple, il y a juste là, Laurent de Human Comedy qui vient de passer derrière moi, là, en me faisant une petite gratouille. Ben là, c'est une association de théâtre d'impro qu'on accueille, qui donne des ateliers d'impro ici, tout simplement. En gros, on leur sous-loue nos locaux et eux proposent des activités.
2: Oui, c'est ça, vous avez des bâtiments à disposition.
1: C'est ça.
2: Pour aider les gens, quoi.
1: C'est ça, pour aider les gens. Et nous aussi, en fait, on produit des activités de pratique amateur. Okay. Théâtre, peinture, chant, danse classique,
2: sport
1: contemporaine, sport, gym. Il y a du dojo. Il y a un dojo, donc du judo.
2: Eh oui. On a vu un judoka, ouais.
3: Il y a eu une démonstration. Sur la place du marché aux cochons, venez parce qu'il y a
2: plein d'activités. C'est pour ça qu'il y a un tatami,
3: Oui, mais venez nombreux, il y a plein de stands, il y a eu des démonstrations, il y a du concert, il y a vraiment tout, c'est extrêmement agréable, c'est très familial, c'est super.
0: Il y a plein de stands, il y a plein d'associations qui sont là, on recevra un petit peu plus tard l'association Un œil sur ma ville.
3: Absolument.
0: On recevra aussi les Alcooliques Anonymes.
3: Ah oui.
0: Oui.
3: Qui diront leur nom.
0: Ça nous concerne, Chouya.
2: La bière à la main.
0: On recevra aussi, t'en parlais, la compagnie de théâtre d'impro.
1: Oui, alors
0: qui viendra
1: nous
0: voir.
1: Ouais, les Energumen Théâtre, en fait. Donc, c'est du théâtre. Il y a Human Comedy qui va venir nous voir.
0: Human Comedy, exactement.
1: Et il y a aussi les adolescents du théâtre d'improvisation qui vont venir, du théâtre classique, qui vont venir vous voir, qui eux, toute la journée, en fait, projettent des courts-métrages, font des initiations au théâtre,
0: font des représentations aussi,
1: etc. Ouais. Il y en a.
0: On recevra aussi des habitants du quartier. Notamment des anciens qui proposent des visites du quartier, donc des visites un peu atypiques à travers leurs yeux, à travers leur vécu, leurs expériences, leurs endroits préférés, etc. Donc
2: visite
0: on aura
2: historique un peu avec voilà. Anecdotes et tout.
0: Exactement. Donc on aura Daniel qui viendra nous parler de ça tout à l'heure. Ça.
1: Daniel qui vient de revenir là, je l'ai vu là, qui a fait sa, son tour de quartier avec une quinzaine de personnes. Tout ça totalement bénévolement. Hein. La plupart des gens qui sont là aujourd'hui le font pour la plupart bénévolement.
0: Bien sûr, totalement. Sauf le mec qui fait les paella qui les vend à 10 balles.
3: Et toi, Nico, est-ce que tu es habitant du quartier ?
1: Non, moi j'habite à Bonnefoy.
3: Ah, pas loin.
1: Moi j'habite à Bonnefoy, ouais, c'est okay. Ça. Et c'est à peu près ce même type de quartier, très, très familial, tu vois. Où... Enfin, moi j'ai l'impression ici, ça fait 3 ans que je suis salarié du centre. Avant, je fais un service civique ici, puis après j'étais bénévole pendant 6 ans. Ça fait 10 ans que je suis un peu dans la structure. J'ai l'impression ici que tu fais 3 mètres, tu dis bonjour à tout le monde.
0: Il y a un côté villageois qui a toujours été quartier, propre à ce quartier des minimes, en effet. Et on le retrouve aujourd'hui, là, au sein de cette place. Où les gens viennent se check, viennent se parler, on revoit des gens qu'on n'a pas vus depuis longtemps, il se passe plein de trucs, c'est super cool. Quel est le programme là jusqu'à ce soir programme de l'après-midi là.
1: Alors, du coup,
0: il faut s'attendre à quoi ?
1: Programme de l'après-midi. Donc là, en ce moment là, on a Dan Simen qui nous fait un solo piano voix. Dans les locaux, à l'intérieur des locaux, il va y avoir des projections du court-métrage des Énergumènes Théâtre. En fin d'après-midi, pareil, ils vont faire une petite représentation. On a des déambulations de clowns toute l'après-midi jusqu'à 20h. Il y a aussi Midi Club qui propose en fait alors c'est une animation en fait musicale qui se fait dans une salle à l'intérieur, salle climatisée d'ailleurs. C'est le moment d'y aller là pendant 2 heures, de 17h à 19h. Et en fait, eux, ils ont plein de machines électroniques et ils font de la musique en live et on peut interagir avec eux en fait par l'intermédiaire de leurs instruments en fait.
0: Tu peux moduler, il y a de quoi
1: moduler, créer du son et tout en live avec eux et tout. Voilà, voilà. Et ça se passe directement à l'intérieur. J'ai oublié des trucs.
0: Il y a tout un programme. Il y aura ce soir les concerts de Gaggio Nilo.
1: Exactement.
0: Concert de Pulcinella. Ce sera à partir de 20h. Ce sera retransmis. On retransmet tout ça sur FMR et Radio Booster. Sur les deux radios, vous pouvez nous écouter soit sur le 89.1, soit sur les sites internet respectifs des radios.
3: Absolument.
0: On est pas mal, hein ?
3: Non, ouais, on est bien.
0: On est bien.
3: Vous avez mis les petits plats dans les grands, comme on dit. Et moi, je voulais savoir un peu, c'était quoi le défi pour vous d'organiser cet événement et pourquoi c'était si important de faire ça bien ?
1: Bah, je sais pas, 100 ans, qu'est-ce que tu veux dire ?
0: 100 ans, et ouais, frère, 100 ans. 100 ans. Si tu fêtes pas les 100 ans,
2: tu fêtes pas les 100 ans.
0: Quoi, les 110 ?
1: Ouais, non, mais c'est ça.
0: 104
1: voilà. C'est ça.
0: 103.
1: Ah, comme vous, 1000 ouais. Et combien de tièmes
0: Oui, c'est autre chose, ça fait pas 100 ans, nous, ça fait juste 20 ans. La même radio éphémère, un peu plus de 40 ans d'existence. D'ailleurs, radio éphémère qui a sa place. Parmi tous les acteurs aujourd'hui sur cette place, parce que Radio Éphémère a été pendant longtemps avenue Frédéric Esteb, juste à côté, à quelques mètres d'ici, et pendant longtemps a été un acteur incontournable de la scène musicale, de par la salle de concert qui avait aussi avenue Frédéric Esteb, et de par l'impact qu'a eu Radio Éphémère toutes ces années sur Toulouse.
2: Il a toujours été quartier des minimes alors.
0: On a radio, ouais, sauf l'époque où on était en dessous du Bikini, chemin des Étroits, l'ancien Bikini.
2: C'est au tout début, ça ?
0: Et quand AZF, non, c'est juste après. Okay. Quand AZF a explosé, évidemment, il a fallu retrouver un lieu pour se loger. Ah
3: ouais.
0: Quoi.
3: Ouais, ouais. Mais nous ne sommes pas là pour parler
1: de nous. Non, mais et voilà, pour répondre à ta question, pourquoi on met les petits plats dans les grands, en fait, c'est pour rendre hommage à tous les adhérents, les adhérentes, les usagers, les associations qu'on accueille. Et je vais pouvoir laisser la parole à Daniel là, qui s'approche. Tu viens t'asseoir, Daniel ? Tu viens répondre aux questions ?
0: Viens nous voir, Daniel. Allez, viens t'asseoir.
3: On a besoin de ta voix, Daniel. Allez, on a besoin
1: merci
3: de
1: en tout cas. Venez nous voir, c'est gratuit jusqu'à 23h sur la place du marché aux cochons. On vous attend tous et toutes nombreuses.
3: C'est très agréable.
0: La bière est bonne et fraîche, il y a de quoi se restaurer.
3: Il y a une super ambiance.
0: Merci. Il y a un vide grenier.
3: Merci beaucoup,
0: aussi.
3: Nico.
0: À plus tard, Nico, tu reviens nous voir. On est là jusqu'à 20h en direct et après, on diffusera en direct les concerts. Donc oui, vide grenier, des ateliers, ateliers pour les enfants, ateliers pour les grands, des concerts, des représentations, une expo, plein de choses toute la journée.
3: Un manège,
0: place du marché aux cochons, quartier des minimes. On est là, venez nous voir, Radio Éphémère. Il y a des t-shirts, il y a des stickers, il y a plein de choses.
3: Et potentiellement Jean-Luc Moudenc sera là.
0: Il y a Bélec qui est là aussi, qui s'occupe de faire les photos. Il a fait une photo de moi avec Jean-Luc Moudenc, magnifique.
3: Oui.
0: Merci pour
3: la photo de l'amitié.
0: Pour ce moment.
3: La photo de la réconciliation.
0: Daniel, je t'en prie, viens t'asseoir, viens t'installer.
3: Daniel qui est avec nous.
0: Mets-toi le casque, prends ton temps. Daniel, que je connais personnellement depuis le lycée. Chers amis,
3: incroyable.
0: Ouais. Depuis des années, on se connaît. Ouais, en effet, elle m'a viré d'elle plusieurs fois.
3: De chez elle, oui.
0: De chez elle, m'a viré de chez elle plusieurs fois. Fou le camp.
2: Foutait là-bas.
0: Eh bien, écoute, j'étais ami avec ses enfants, avec ses fils.
3: Bonjour, voilà. Daniel.
5: Salut.
3: Alors, Daniel, tu as un petit sticker sur ta belle chemise. Qu'est-ce que c'est que ce sticker?
5: Mais pour tout vous dire, je viens de faire une petite visite de mon quartier, à ma façon, avec un groupe de personnes qui, ma foi, ont eu l'air ravis de ce que je leur ai raconté et montré.
3: Ça fait combien de temps que toi, t'habites dans le quartier?
5: Ouh,
3: Daniel, ça fait longtemps.
5: J'ai loué une maison que Guillaume connaît bien.
0: C'était rue du Caillou Gris, c'est ça?
5: Pas tout non. À fait, tu y es presque.
3: Il était dans la cave.
0: Mince, c'était Sainte-Blanche.
5: Rue Sainte-Blanche.
0: Exactement.
5: Voilà. Et ça, c'était 1980, quand je suis rentrée des États-Unis et que je cherchais un coin où me poser avec ma future famille. Voilà.
0: Et tu t'es installé dans ce quartier dans lequel tu as vécu pendant des années. Maintenant, tu vis non loin, quartier des Mazades, qui est aussi dans les environs.
5: Oui.
0: Et donc, quelle est pourquoi proposer des visites comme ça? Des visites un petit peu atypiques, j'imagine. Tu vas nous expliquer un petit peu quels sont les endroits. Ouais. Visites à ta façon, est-ce que tu peux nous en dire un petit peu plus?
5: Alors, à vrai dire, c'est une première que j'ai réservée à l'anniversaire des 100 ans du Centre culturel, en discutant avec une jeune femme charmante qui s'occupait de l'organisation. On a discuté et elle m'a dit tu ferais pas une visite avec un groupe de personnes? Ben oui, pourquoi pas, mais je suis pas guide touristique, ça m'intéresse pas. Donc, je vais vous parler de moi au minime, comment j'ai vécu ici, mes souvenirs, et comment ça peut intéresser les gens par rapport à aujourd'hui.
0: Et comment peut-être aussi comment ce quartier a évolué et a changé, parce que les villes changent, Toulouse a beaucoup changé en 40 ans. Du coup, tu t'as fait visiter quel genre d'endroit aujourd'hui?
5: Bon, des endroits qui sont relativement connus, que j'aime bien, comme la Casa d'Espagne, le souvenir des réfugiés et des résistants espagnols, le jardin, bien sûr, Claude Nougaro, c'était difficile de l'éviter. J'ai pas trop chanté, ça va?
0: Non.
5: Non.
3: Un peu quand même.
5: Juste les premières notes, voilà. Et ensuite, de l'autre côté du jardin, qu'est-ce qu'il y avait? Il y avait quand même quelque chose que les gens ne connaissent pas du tout. C'est la noria. Je ne sais pas si vous savez ce que c'est, une noria.
0: Absolument pas.
5: Il n'y a pas du tout d'informations pour le public à côté de cet endroit. Une noria, c'est autrefois on s'en servait pour arroser les jardins. Donc c'est quand même une histoire de ce quartier, puisqu'ici il y avait beaucoup de maraîchers.
0: De maraîchers, oui.
5: Hein, donc qui nourrissaient les gens de la ville, hein, de l'autre côté là-bas.
0: C'est quoi, c'est une réserve d'eau?
5: Ben, y a de l'eau en dessous. Je pense que notre directeur qui prend sa retraite là, a beaucoup parlé du thème de l'eau aujourd'hui. Donc il y a de l'eau là-dessous. Et c'était un engin qui était plus ou moins tracté par un animal, un âne sans doute. Hein, je ne l'ai pas vu, mais je le sais. Donc l'eau remonte et on s'en sert pour arroser les jardins. Donc ça, c'est... juste à l'entrée du jardin Claude Nougaro.
0: Claude Nougaro, ok. Plus ou moins l'ancêtre des méga bassines.
3: Hein, ah ouais, c'est
0: un peu connais
3: ça.
0: Ton côté militant. Oh, tu peux y aller. C'est Radio FMR là. Oh là là. Daniel, fais-toi plaisir. Hein.
3: Comment tu l'as vu évoluer ce quartier, toi, Daniel? Qu'est-ce que tu as vu les changements? Est-ce que tu as eu un ressenti par rapport à l'évolution des minimes?
5: En fait, j'y suis arrivé au minime bien avant 1980. Mmh. Puisque mes grands-parents maternels habitaient déjà les minimes. Hein.
3: Ah oui, donc vraiment, c'est voilà. Une histoire de...
5: Donc quand j'ai eu, je crois, 10 ou 11 ans, que je suis rentrée en 6e au lycée de jeunes filles Saint-Cernin, comme j'habitais la campagne, ben, on m'a dit, tu vas habiter chez tes grands-parents, là, avenue des minimes. Et avec mes petites jambes, j'allais jusqu'au lycée.
3: À pied.
5: À pied, bien sûr. On passait sur l'écluse, parce que c'était plus rigolo que de passer sur le pont. Maintenant, on ne pourrait plus le faire.
0: Hein. Oui, non, elle est fermée, je crois. Enfin, tu peux plus.
5: Oui, c'est interdit. C'est dangereux, voilà. Et à l'époque, il y avait toute la partie qu'on a ici sur l'avenue des Minimes avait des contre-allées, des platanes, des arbres. C'est super, on a de la chance. Mais en haut, en remontant de l'église vers le pont, vous allez voir que la voirie n'est pas du tout la même. Au moins, à ma petite époque, on pouvait s'entraîner à faire du patin en roulette sur les contre-allées. Hein. Le soir, les personnes sortaient la chaise et discutaient sur le trottoir entre voisins. Il n'y avait pas encore la télé.
0: Hein. Pourquoi ? Parce qu'il n'y avait pas encore tous les stationnements.
5: Non.
0: Il y a tout le long, c'est ça ?
5: Et puis, il y avait beaucoup moins de voitures aussi.
0: Beaucoup moins de voitures, évidemment.
5: Voilà. Et ils avaient prévu qu'il fallait élargir la voie pour laisser passer les camions. Heureusement, ils se sont arrêtés au niveau de l'église parce qu'entre-temps, on a dit « Ah ben non, les camions, il faut les faire passer aux extérieurs, hein, la rocade, etc. » Heureusement, les choses ont avancé.
0: Ouais.
5: Donc, cette partie-là, de convivialité entre voisins, bon ben, elle s'est trouvée restreinte. Bon, par beaucoup d'autres choses aussi, hein, comme on sait, la télé, etc.
0: Oui, un peu comme dans tous les quartiers, c'est ça, individualisme.
3: Mais tu sens quand même qu'il y a le quartier a gardé, malgré tout, un esprit populaire, familial, convivial. Ça, c'est resté ou ça a disparu pour toi ?
5: Non, je pense que oui. Justement, il y a eu quand même la plupart des petits commerces sont restés. Il y avait un bistrot qui a fermé, mais finalement, il y en a un autre là qui se débrouille pas mal. Là, les gens qui font de la bonne focaccia en face. Hein.
0: Oui, chez Ginette aussi, qui a bien aidé à redynamiser le quartier aussi.
5: Oui, donc j'aime bien ce quartier. Il a gardé cette dimension familiale, hein, on peut
0: son
5: dire.
0: Son âme, hein. Un petit peu.
5: Oui.
3: Ouais. Toi, tu as été adhérente du centre culturel ?
5: J'ai été adhérente, j'ai même animé une activité parce que quand j'étais aux États-Unis, j'étais branchée sur les disciplines orientales et j'ai appris le Doin et le Shiatsu. Et donc, quand je suis arrivée ici, j'ai dit tiens, pourquoi pas leur proposer. Personne ne connaissait ça.
3: Ils t'ont dit oui, ils t'ont pris.
5: Voilà, donc pendant un certain temps, j'ai enseigné ici. Après, j'ai eu d'autres activités, puis j'ai recommencé. Enfin, j'ai eu plusieurs périodes d'activité en tant qu'animatrice. Hein. Donc ça, c'était assez sympa.
0: Tes enfants, ils venaient faire des activités sportives ou artistiques ici au centre culturel ?
5: Ben, ma fille, elle a pris des cours de piano.
3: Ah ouais, il y a tout. Hein.
5: Les deux garçons, je pense qu'il y a eu du... Et elle a fait de la danse classique aussi, ma fille. Les garçons, c'était du karaté. Et c'est dommage que Simon ne soit pas là, il vous aurait raconté
0: ses années de karatéka.
5: Donc oui, et même, question de génération, mes parents... qui à la retraite sont venus habiter là, dans l'appartement de mes grands-parents, on venait à chanter à la chorale ici.
0: Okay.
5: Il y avait une Brésilienne là, super, qui nous faisait chanter en famille. Oui, donc c'est vraiment un lieu, un lien familial. Hein.
0: Il y a ce lien-là avec beaucoup de gens, d'habitants. Moi, j'ai par exemple mon ami, j'ai un pote à moi, Pipou. Peut-être que tu t'en souviens de Sylvain, je ne sais pas si tu t'en souviens. Qui lui venait faire des cours de flûte quand il était gagné. Il avait 10 piges, tu vois. Il y a ce lien, parce que.
3: Mais c'est vraiment un lieu qui centralise, en fait, je sais pas, tout l'apprentissage pour les jeunes, pour les gens de ce quartier, pour tout le monde, quoi. Tout le monde y va pour apprendre un truc et on s'y rencontre. C'est génial.
0: Mais parce
3: quoi.
0: Que fut un temps, l'accès à la culture, l'accès au sport, l'accès à plein de choses passait beaucoup par les centres culturels, les centres de loisirs, etc. Et c'est qu'après que c'est diversifié. L'offre en fait, la proposition, mais en effet, nous tous, enfants, la génération 80-90, les colonies de vacances de la mairie de Toulouse, les centres de loisirs de la mairie, les centres culturels de la mairie, on a été nourris à ça et en effet, il y en a beaucoup à qui ça a permis d'accéder à des disciplines, à des trucs dont ils n'auraient pas eu accès sans ça.
5: Je peux dire un dernier petit mot sur le.
0: Totalement, tu es ici chez toi, Daniel, tu viens quand tu veux.
5: Alors, de l'autre côté, vous pouvez apercevoir la bibliothèque donc, qui a été rénovée. Il y a longtemps qu'elle existe. Elle a été rénovée. Je m'en souviens très bien parce que ma mère, qui était une institutrice à la retraite, elle a amené son premier petit-fils, Simon, donc,
0: okay.
5: qui avait...
0: Je connais.
5: qui avait 3 ou 4 ans. Elle l'a pris par la main, elle l'a amené. Il a été le premier inscrit à la bibliothèque en face qui venait juste de réouvrir ses portes.
0: C'est le premier. Il faut qu'il vienne, il faut qu'on la ramène-le.
5: Voilà.
0: Il a toujours sa carte numéro 1.
5: Justement, je me suis permis tout à l'heure de glisser un petit mot à Monsieur Moudenc, qui est notre maire actuel.
3: Tu es la seule qui a fait.
5: Parce que
0: tu lui as dit quoi, du coup ?
5: Eh ben, je lui ai dit, vous avez parlé de l'accès à la culture pour tous. Je pense que là, il y a des personnes à la bibliothèque qui aimeraient bien avoir vous dire un petit mot. Parce que compression de personnel, non-remplacement des personnes qui partent à la retraite ou autre. Donc
0: des bibliothèques de quartier qui ferment les week-ends notamment.
3: À Bagatelle, par exemple, il y a eu
0: fermeture de la bibliothèque à Bagatelle. Bonne foi aussi, dans plein de quartiers, en effet.
3: Et alors, il a répondu ou il a fait un peu de langue de bois ?
5: J'ai pas vu la couleur de ses yeux. Il avait l'air captivé par quelque chose qui était très loin à l'horizon.
3: Parmi gauche.
0: Il était pressé de venir nous dire bonjour ici à Radio FMR.
5: Ah, c'est ça. Bon.
0: Ouais. Il est venu. Il est parti. Il n'est pas resté longtemps.
3: Merci beaucoup,
0: Daniel. Merci beaucoup.
5: Merci à vous.
0: Tu restes dans le coin ?
5: Mais oui, bien sûr.
0: Là.
3: Tu reviendras nous voir.
5: À tout à l'heure.
0: Si
5: alors,
0: le fiston il débarque, tu me l'amènes.
5: Très bien.
0: On veut le premier inscrit à la bibliothèque, nous. On le veut. Merci beaucoup, Daniel. À très bientôt.
3: Et on a avec nous également, représentante de Un œil sur ma ville. Tu peux me redire ton prénom, pardon.
6: Raphaël,
3: qui est avec nous. Bonjour, ça va bien ?
6: Oui, ça va très bien.
3: Un stand qui est sur la place du marché aux cochons, donc pour les 100 ans du centre culturel des Minimes.
0: Ouais.
3: Un œil sur ma ville, tu peux nous présenter un petit peu ?
6: Oui, bien sûr. C'est une association de valorisation de la mémoire habitante et de l'histoire des quartiers. Donc en fait, on fait des ateliers avec les habitants pour recueillir la parole des habitants et des archives aussi. En fonction des quartiers, on a différents cycles d'ateliers. On peut faire des recherches dans les archives, par exemple. Ça peut être des ateliers de création de jeux de pistes. Ça peut être des capsules audio. On fait des enregistrements audio aussi d'habitants pour avoir leur mémoire.
0: Des témoignages.
6: Voilà, exactement, pour avoir des témoignages, vraiment le vécu. Nous, en fait, c'est vraiment ce lien entre le vécu du territoire et l'histoire qui nous intéresse et qui va être un peu la porte d'entrée pour pouvoir s'intéresser à tout ça et s'intéresser à son territoire aussi.
3: Pourquoi c'est important de garder un petit peu ce témoignage et l'historique des quartiers comme ça ?
6: Ça fait une trace déjà, donc c'est une trace, c'est un vécu. Et c'est important aussi, je pense que dans les familles, on a tendance à parfois garder des archives. Et il y a généralement ces photos qui vont prendre la poussière. Et donc parfois, on nous ramène des cartes postales, par exemple, des documents, j'ai ça, j'aimerais bien en faire quelque chose et je ne veux pas juste que ce soit perdu, oublié. Donc il y a ce besoin en tout cas de lien qu'on ressent beaucoup et d'où cette importance en fait de pouvoir créer des liens aussi entre les gens à travers cette transmission.
0: Et un lien intergénérationnel aussi pour que les choses se transmettent.
6: Exactement,
0: j'imagine.
6: Mais on l'a vu aujourd'hui. Hein. Aujourd'hui, il y a eu pas mal de passages, et notamment de toutes tranches d'âge. On a eu des anciens, on a eu des enfants qui sont venus faire des dessins sur le stand, qui sont venus imaginer le quartier dans 100 ans par rapport au thème aussi de cette journée. On a eu beaucoup de dessins de la place aux cochons. Donc, on a eu un petit peu de tout, et des témoignages aussi d'anciens qui sont là depuis des années, qui ont vu les changements, qui ont participé aussi au cycle d'ateliers, qui discutent sur les archives. Donc c'est super intéressant de créer ces moments de rencontre aussi.
3: Et du coup, vous avez collaboré avec le Centre culturel, vous leur avez demandé des archives, ils en ont. Depuis 100 ans, ils doivent avoir plein d'archives intéressantes.
6: C'est ça, exactement. On a travaillé avec eux, du coup, pour la première phase. On a eu deux phases, en fait, au projet. Une première phase où on est venu récolter de la mémoire habitante et tracer un parcours de bornes avec eux. Donc là, actuellement, à Neuilly-sur-Ma-Ville, dans le quartier des Minimes, on a 5 bornes. Qu'on peut voir actuellement
0: accessible.
6: Dans l'espace, voilà, ouais. Qui sont accessibles à tous. On en a une avenue des Minimes à la sortie du métro, une place du marché aux cochons, une à Bourbaki, à Nègreneis, du côté de la cité des Mazades. Donc il y a le choix et tout ça, c'est les habitants qui ont décidé des emplacements, du contenu historique, des témoignages. Et la deuxième partie du projet, ça a été faire les interviews d'habitants et collecter leur mémoire pour faire des capsules audio. Et en fait, dans ce contexte-là, le centre culturel a pu nous fournir aussi des archives qu'ils avaient et des usagers, parce que forcément, les habitants qui sont là depuis des années dans le quartier, ils viennent au centre culturel. Donc, c'était aussi intéressant pour eux de pouvoir valoriser la mémoire des habitués qui suivent les activités depuis des années.
0: Donc concrètement, ces bornes disponibles, on y retrouve quoi sur ces bornes ?
6: On y retrouve des informations historiques qui sont sélectionnées toujours par les habitants, parce qu'on peut avoir des ateliers de recherche dans les archives où on voit comment chercher de l'information en ligne, à distance, à la maison aussi, hein, parce qu'à la maison, on peut très bien rechercher des archives aussi de son côté. On a des témoignages d'habitants et la possibilité du coup de scanner un QR code qui nous amène vers les audios pour entendre en fait les témoignages. Exactement. Okay. Et pour finir, on a le visuel aussi, un rhodoïde, donc c'est une photo d'archive en transparence qui permet en fait, quand on se place d'un certain point de vue devant le panneau, de voir l'arrière et le changement entre la photo d'archive d'époque et maintenant.
0: Et aujourd'hui.
6: Exactement.
3: Il y a des choses toi qui t'ont marqué un peu dans tout ce que tu as pu recueillir ou ce que vous avez pu recueillir comme témoignages, comme souvenirs, comme documents qui t'ont un peu marqué, des anecdotes ou des trucs qui te...
6: Ce qui est marquant, c'est vraiment l'attachement, en fait. L'attachement, notamment au centre culturel, c'est impressionnant comme il y a vraiment cette transmission, en fait. Il y en a qui venaient depuis des années participer aux activités, ils amènent leurs enfants, et ensuite les enfants des enfants viennent. Et c'est vraiment ça qui est très touchant. Et puis même par rapport à la place du marché aux cochons, par exemple, où on voit qu'il y a un attachement énorme à cette place, de par son histoire et de par ses activités. Les gens y vont, et tout le monde a un petit peu son émotion, son lien personnel.
0: Exactement,
6: et c'est ça qui est particulièrement touchant dans ce quartier.
0: Est-ce que vous avez des archives sur les deux colonnes qui étaient sur le pont des Minimes à l'époque ? Le pont des Minimes qui était entouré de deux colonnes. Peut-être Daniel, t'as pas connu, parce que c'est très vieux ça. Mais il y avait deux colonnes qui encadraient le pont des Minimes qui ont été rasées pour pouvoir laisser place à la circulation et à la modernité.
6: C'est ça, on a des archives avec même des tramways hippomobiles avec tirés par des chevaux, voit, c'est ça le long. Donc oui, les choses ont bien changé, et c'est toujours intéressant de voir comment c'était avant.
3: Okay. Et donc on peut vous retrouver, pour venir voir un petit peu toutes les archives que vous avez sur Toulouse, est-ce qu'il y a un lieu où on peut venir vous voir aujourd'hui par exemple au stand, mais ailleurs
6: C'est ça, nous on a nos bureaux au 43 Avenue de la Gloire. Et sinon, on a notre site internet, on a une page sur Instagram, une page Facebook aussi, et on a notre adresse mail, tout en minuscule, mediation.usmv@gmail.com.
0: Okay. Et le site internet ?
6: Et le site à travers, c'est Un œil sur ma ville.
0: Un œil sur ma ville.
6: Voilà, vous tapez Un œil sur ma ville, vous nous trouvez. Ça.
3: Et alors, cette place au marché aux cochons, c'était vraiment une place où on vendait des cochons ?
6: C'est ça, mais en fait, on avait. J'avais
3: besoin de demander cette question. J'avais besoin de poser la question.
0: Te resituer,
3: que je le sache ou pas. Ouais.
6: C'était assez littéral parce qu'en fait, les cochons, on les vendait au poids. Et donc, sur la place du marché aux cochons, il y avait une bascule pour peser les cochons et ensuite les vendre au poids.
0: Vivant.
6: Exactement. Ouais.
3: C'est ultra intéressant de pouvoir de remonter comme ça un peu sur l'histoire de Toulouse et toute.
0: L'histoire de Toulouse qui est aussi propre à l'histoire.
3: Chaque quartier aussi.
0: À l'histoire d'un pays aussi. Tu vois.
3: Mais chaque quartier a sa particularité, quoi. Et ça, c'est vraiment agréable à retrouver.
6: Et là, actuellement, on a, pour le projet à venir, on recherche des habitants des quartiers Barrière de Paris et La Vache qui auraient des témoignages à donner parce qu'on va faire un cycle audio. Donc, on recherche des habitants qui seraient prêts à témoigner, des anciens du quartier ou des jeunes qui accepteraient d'aller interviewer des habitants des habitants de leur quartier. Donc, si jamais, on est joignable par mail via notre site internet.
3: C'est une super idée de mobiliser la jeunesse pour aller chercher les infos, aller chercher l'historique de chaque quartier. Merci beaucoup.
6: Merci à vous.
3: Donc
6: merci
3: on peut retrouver Un œil sur ma ville. On répète. Allez checker le site web, l'Instagram et venez donc à la place du marché aux cochons pour le stand d'Un œil sur ma ville et pour avoir plus d'infos et pourquoi pas proposer votre aide à la recherche. Merci beaucoup.
6: Merci à vous.
3: Nigo, tu viens de casser le matériel.
0: C'est bon, on a plus.
3: Ah ouais, t'as tout niqué, Migosh, vraiment, tu fais n'importe quoi. Ça sera marqué dans l'historique de la radio que tu as vraiment.
0: Oui,
3: tout cassé.
0: Fallait bien. J'ai cassé le photobooth déjà. Merci. Tout à l'heure, l'appareil photo. On est bon, on est comment là ? On est bien, on est bon.
3: Toujours sur la place du marché aux cochons, au minime, sur Radio Booster 89.1 pour les 100 ans
0: et
3: de
0: Radio
3: marché.
0: 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Avec.
7: Avec Laurent Colombier.
0: Lolo, Laurent Colombier, vas-y. Mets ouais, le casque, tu seras mieux.
7: J'entends rien avec le casque.
0: T'es pas le casque ou quoi? T'es où? Là, tu vas t'entendre, là, non?
7: Super.
0: Ah.
3: Magnifique. Salut Laurent.
0: Alors, Laurent, qui vient nous présenter Human Comedy.
7: Exactement.
0: Troupe de théâtre d'impro.
7: Ouais, troupe de théâtre d'impro, mais pas que, parce que notre slogan, c'est bien de l'impro, mais pas que.
0: Ouais.
7: Autrement dit, le profil des coachs de l'association, c'est d'avoir à la fois cette compétence de comédien improvisateur, mais par ailleurs, nous faisons de l'accompagnement professionnel, soit coach professionnel, soit psychothérapeute,
0: okay.
7: Ou professionnel de santé. Et donc, ça nous permet d'avoir dans nos ateliers cette double grille de lecture et de pouvoir accueillir des gens qui parfois verbalisent très ouvertement, qui sont en manque de confiance ou d'estime. Et donc, notre qualité, c'est d'accueillir aussi ces gens-là qui sont parfois, mais qui n'osent pas pousser la porte d'autres écoles parce qu'on vient faire du loisir et qu'il faut être à l'aise avec ceux qui sont. Et ce n'est pas le cas.
0: Ouais.
7: Voilà. Donc, nos ateliers permettent à la fois de faire du théâtre d'improvisation comme on en fait partout ailleurs, mais aussi d'avoir des éclairages sur le stress, le rapport à la confiance et de favoriser l'émergence des compétences psychosociales, les soft skills. Voilà.
0: Super bien, parce que en effet, le théâtre est une source de confiance en soi, de connaissance, d'approche de l'autre, de briser aussi ses peurs et tout ce qu'on peut, garder, tu vois, la timidité, etc.
3: Oui, bien sûr,
0: ouais. Du coup, vous êtes usager du centre culturel.
7: Oui, tout à fait.
0: Vous avez, comment ça se passe les ateliers? C'est quand?
7: Nous avons plusieurs créneaux ici. Nous avons 6 ateliers, dont 6 créneaux.
0: Ouais.
7: Le lundi, c'est Laurie qui donne 2 créneaux. Donc 18h, 20h30 et 20h30, 23h.
0: Okay.
7: Et nous avons également un atelier le mardi. C'est Baptiste et Geoffrey qui sont plutôt sur un créneau de 20h30, 23h. Le mercredi, c'est moi. J'ai 2 créneaux. Pareil, le premier commence à 18h jusqu'à 20h30 et 20h30, 23h. Et le jeudi également, nous avons un créneau, c'est moi, de 20h30 à 23h.
0: Ok. Donc, vous proposez quoi à travers ces ateliers
7: Moi, en tout cas, chacun, on a un petit peu notre spécialité. Laurie traite essentiellement, enfin, traite beaucoup des émotions, très dans la corporalité. Moi, je vais plutôt être adepte de ce qu'on appelle le schéma narratif, c'est-à-dire de comment on construit une bonne histoire, quels sont les ingrédients qu'on met dans une bonne histoire. Comme lorsque tu regardes un film ou une série télé, il y a des étapes à franchir les unes après les autres pour favoriser une narration claire et cohérente. Et on travaille beaucoup là-dessus, de donner à manger aux improvisateurs, en tout cas pour ma part, qui comprennent que parfois ça marche pas parce qu'il manque des ingrédients, quoi. Voilà.
0: Ouais, il faut des outils, il y a des outils nécessaires à l'acheminement des idées.
7: C'est-à-dire, qui sont les personnages, comment ils s'appellent, qu'est-ce qu'ils font là, est-ce qu'ils ont un objectif, où est-ce que ça se passe,
0: comment on les développe,
7: tout ça.
2: Mais, les fondations.
7: Ouais, exactement. Pour ceux qui sont un petit peu au courant de comment on construit une histoire, on va parler de situation initiale, de contexte, de plateforme. Mais au préalable, avant d'en arriver à ce résultat-là, surtout avec des comédiens un peu confirmés qui ont 3, 4, 5 ans d'expérience, il faut passer souvent par de l'assurance, de la réassurance. Tu risques rien, tu vas pas mourir en atelier, donc fais taire ton petit juge qui te dit que tu fais de la merde et joue, amuse-toi et tout va bien.
2: Ouais, voilà. Qui déjà est une barrière.
7: Ah ben, c'est
2: déjà
7: la
2: si on n'a pas les codes, c'est une barrière.
7: C'est la première barrière. Et aussi, oui, les outils que nous avons du théâtre d'improvisation, on peut les utiliser en mode loisir ici même, mais nous faisons aussi des interventions dans des écoles d'enseignement supérieur pour travailler l'éloquence. Donc nous avons déjà participé au concours d'éloquence à l'IDRAC. C'était la semaine dernière, j'ai, J'ai animé du théâtre forum pour parler de l'engagement citoyen, ah oui. dont je suis allé aussi témoigner de ce que pouvait être l'engagement d'un bénévole au sein d'une association et expliquer ça à des bachelors un an après le bac.
0: Okay.
7: Donc, essayer de faire naître parmi des jeunes adultes eh bien, cette notion, ben, je ne suis pas tout seul. Tu vois, il faut que je regarde, lève la tête et que je regarde les autres parce que j'ai un intérêt à le faire. Quoi, voilà.
3: Ça a aussi du sens dans la vie du quartier pour créer du coup bah ouais, un lien social, mais aussi une conscience de ce qu'on peut être, ce qu'on peut faire, qu'on peut agir dans la vie du quartier en parlant, quoi, en dépassant ses limites. Quoi.
7: Oui, tout à fait. Tu vois, c'est pour... Là, Human Comedy, si vous regardez bien, on a mobilisé, je ne sais pas, peut-être une vingtaine d'élèves pour venir filer un coup de main et parce que... Bah, on est hébergé parce que chaque fois qu'on a besoin de quelque chose, le centre culturel nous rend service. Et bien, c'était rendre service à notre tour. Et donc, pour s'inscrire également dans une dynamique de quartier. Quoi. Voilà. Tu ne peux pas être tout le temps 100% égoïste de temps en temps. Quoi. File un peu de ton temps. C'est la première des choses. Quoi.
0: Okay. Et pas juste être un consommateur, mais un acteur aussi.
7: Ouais, exactement. Et puis après, te dis, ce théâtre d'improvisation, c'est un formidable outil d'émancipation, de liberté. Et donc, tu l'utilises en entreprise et ça s'appelle du coup de l'impro appliqué à l'entreprise où là, on va travailler spécifiquement des compétences. Mais fondamentalement, que tu sois sur scène, que tu sois dans ta vie perso ou dans ta vie professionnelle, c'est le même corpus de compétences dont tu as l'usage. Si je vous regarde et je m'adresse à vous, ben, je ne vais pas dire de vous que vous êtes des gens timides. Quoi. Tu vois, tu fais de la radio toute la journée, tu pousses des portes pour interviewer les gens, donc il faut avoir de la confiance en soi.
0: Totalement, la radio apporte ça aussi, ouais, hein, même titre que le théâtre.
3: En tant que radio associative, nous aussi, du coup, on donne la parole à des gens qui ne l'ont pas habituellement.
7: Ouais, tout
3: et
7: à
3: ça
7: fait,
3: leur
7: ouais.
3: permet de prendre une place dans l'espace public que vous n'avez pas avant.
0: Bien sûr.
7: Exactement. Quoi.
3: Et d'ailleurs, on a la jeunesse là-bas qui doit venir aussi interviewer, qui doit bientôt partir jouer.
0: Des jeunes ouais, qui a une représentation, ils donnent une représentation à 19h, il me semble.
3: Donc il faut que je les fasse venir parce qu'ils doivent bientôt. Ils m'ont dit qu'ils n'avaient pas beaucoup de temps là.
0: Ok, ben vas-y, on va parler de ça.
3: Je vais finir la discussion. Mais
0: Human Comedy, cet après-midi, est-ce qu'on peut vous retrouver? Est-ce qu'on peut vous voir
7: Vous allez nous voir jouer ce soir à peu près aux alentours de 21h10. Puisque nous avons à peu près 30 minutes de jeu qui nous sont dédiées. Et lors de ce mini-spectacle, on évoquera les différentes périodes du centre culturel. Quoi.
0: Voilà. Okay.
7: Et on a invité Christian Paddy, le directeur actuel qui part à la retraite à la fin du mois, de jouer avec nous voilà, pour avoir un temps dédié avec lui. Quoi. Voilà.
0: Ça, ce sera à l'intérieur?
7: Je pense que ça sera à l'extérieur.
0: À l'extérieur,
7: quoi.
0: Ok.
7: Voilà.
0: Devant la scène. Okay. Okay. Le rendez-vous est pris, tu m'as dit, 21h.
7: 21h10 entre les deux concerts.
0: Entre les deux concerts.
7: Voilà.
0: Super. Merci beaucoup.
7: Merci à vous. Merci.
0: À tout
7: merci.
0: À l'heure. Tu reviens nous voir quand tu veux.
7: Super.
0: On rappelle que les concerts de ce soir, Gagionilo, Puccinella, seront retransmis en direct. Je pense qu'on retransmettra aussi, si c'est sonorisé. Comme il se doit, de la même manière que le concert, on retransmettra ça aussi à l'antenne.
7: Ok, super.
0: Et puis merci à vous et continuez comme ça.
7: Et à tout à l'heure, quoi.
0: À tout à
7: merci
0: l'heure.
7: À vous.
0: À de suite. J'adore cette ambiance, on est bien.
3: Ça tue, c'est familial, ça parle vrai. Hein.
0: Ça parle vrai. Et je trouve qu'à ce côté, déjà, ça faisait longtemps qu'on n'avait pas fait une sortie et amener le studio en extérieur. Et je trouve que là, regarde, ça défile, ça enchaîne.
3: Ça enchaîne fort, là.
0: Je te laisse enchaîner, mon Mathias.
3: Parce que maintenant, on a la jeunesse. Et la jeunesse, mettez les casques. Vous allez
0: est-ce
3: voir,
0: que tu mets une bière, mon
3: gars? Oui, let's go. Vas-y, vas-y
6: ah oui,
3: on voit.
0: Je vous en prie, regardez.
3: Alors, malheureusement, avec 4 casques, 4 micros, si on va regarde, falloir partager un peu. Prenez le casque. Hein. Et prenez, si tu veux... Attends,
6: ah, mais on peut nous entendre. C'est trop bizarre.
8: Mais vous êtes en direct à la radio, hein.
6: C'est génial.
9: La radio.
0: C'est du direct, on est en direct et on s'adapte et c'est comme ça, il y a plein de monde. Mathias, t'es chaud?
8: Ben oui, je suis chaud.
0: C'est magnifique, je te trouve magnifique.
8: Merci beaucoup.
3: Salut la jeunesse, ça va?
6: Ça
3: la
6: va,
3: forme.
6: Va.
3: Est-ce que vous pouvez vous présenter, nous dire un petit peu qu'est-ce que vous faites ici, qu'est-ce que vous faites vous, pourquoi vous êtes là aujourd'hui?
6: Moi, je me présente en premier.
9: Ouais, vas-y.
3: Bah oui,
6: vas-y. Moi, c'est Noémie.
3: Salut Noémie.
6: Je suis membre des Énergumènes, enfin plus maintenant, mais je participe quand même aux 100 ans du Centre culturel des Minimes. Mais j'ai fait 4 ans aux Énergumènes, c'était cool. Voilà.
3: Ok, et alors c'est quoi les Énergumènes? Est-ce que vous pouvez nous expliquer un peu ce que c'est?
8: Bah, les Énergumènes, c'est un groupe de théâtre. On a plusieurs troupes de différents âges. Et bah, chaque année, on s'entraîne. On choisit souvent des thèmes un peu sur l'humanité, sur les situations actuelles. On essaye de faire des thèmes de théâtre dans la plus actualité possible.
9: Ok.
8: Et du coup, voilà, tous les ans, on a un nouveau thème, on fait des petites pièces et à la fin, on fait une représentation. Et là, aujourd'hui, spécialement, pour les 100 ans du Centre culturel, bah, on a utilisé plein de scènes depuis la création des Énergumènes, donc en 2019. Plein de scènes qu'on avait déjà jouées et on les a refait.
3: Ok. Alors, j'ai arrêté la présentation. Est-ce que vous pourriez vous présenter, du coup, nous dire depuis combien de temps ça fait que vous êtes aux Énergumènes ?
10: Moi, du coup, je m'appelle Margot et ça fait 5 ans que je suis aux Énergumènes.
3: Ok.
10: Et ouais, c'était important pour moi de venir aujourd'hui.
3: Ok. Et toi, pardon ?
8: Bah moi, c'est Alix, du coup. Et ça fait, comme Noémie, 4 ans.
3: Okay.
8: Et là, j'y suis plus, mais je reste toujours un petit peu en contact et je participe au projet, comme okay. Les 100 ans.
3: Vous êtes combien un peu dans la troupe, là ? Vous êtes nombreux, non ? Parce que je vois qu'il y a des gens aussi autour qui disent rien, mais qui sont là. Ça fait combien de personnes en tout ?
11: Dans notre troupe de maintenant, pour les 100 ans ?
3: Ouais.
8: Là, aujourd'hui, ouais.
11: On est 10.
3: Ok, alors il y a qui en plus là? Vous pouvez présenter vos amis qui sont timides, qui sont autour là.
8: Bah là on a Juliette.
3: Salut Juliette.
8: Juliette qui est dans la troupe depuis le plus longtemps. C'est elle qui est là depuis le plus longtemps. Avec Chloé.
3: Ok.
8: Voilà.
3: Ok, ah, Chloé t'es un peu l'ancienne de la troupe.
10: Ouais, avec Juliette, on était là à la base. À la base, on était une troupe de 5.
3: Ok.
10: On était que 5 et après, au fur et à mesure, maintenant c'est des troupes de 12. Et donc voilà, Juliette et moi, on est les anciens.
12: Il y a des nouvelles personnes.
3: Ok, et vous connaissiez avant ou vous êtes connus grâce à la troupe?
10: Vraiment grâce à la troupe, ouais.
3: Okay.
8: Ça dépend. Moi, je suis rentrée dans la troupe parce que je connaissais Noémie.
3: D'accord,
8: et du coup,
3: ok.
8: Je suis en train comme ça. Du coup, ça permet de faire des rencontres, mais aussi les rencontres permettent aussi. Et là, on a Théophile aussi, qu'on n'a pas
3: Salut
8: présenté.
3: Théophile, voilà. Oui, il est derrière Théophile, il se cache.
12: Mais viens parler au micro.
3: Alors, vous êtes tous, du coup, c'est au centre culturel que ça se passe, les Énergumènes,
8: ouais,
3: c'est ça?
8: Juste ici.
3: C'est ça. Ok, trop bien. Et donc, ce centre culturel, il a permis un peu que vous vous rencontriez.
12: Ouais.
3: Et que vous fassiez cette troupe, et ça vous a apporté quoi à vous? Est-ce que vous avez trouvé quelque chose de nouveau dans vos vies? Est-ce que vous aimiez le théâtre avant? Est-ce que vous avez découvert ça grâce à la troupe? Et qu'est-ce que ça vous fait maintenant, vous, que vous avez fait ça un peu?
10: Ça m'a beaucoup aidé à être beaucoup moins timide, en fait. Être beaucoup moins timide, être plus à l'aise à l'oral, être plus à l'aise avec les gens aussi. Ah, je me rapproche. être beaucoup plus à l'aise avec les gens, et puis même, avant, j'étais un peu indifférente au théâtre, et quand je suis rentrée, j'ai trop aimé. Et puis en plus, j'ai rencontré des gens géniaux.
3: Ah oui.
10: Voilà.
3: Trop bien. Et vous faites pas de l'impro, vous faites des pièces, des classiques, ou c'est quoi un peu que vous faites comme style de pièce?
8: Bah en fait, il y a un peu de tout.
10: Il y a un peu de tout, ouais.
8: On a des pièces qu'on a... Bon, on a une pièce qu'on a écrite nous-mêmes.
3: Ok.
8: De A à Z dans nos textes. On a une pièce... par exemple, bah, à la base, c'était une pièce, on l'a juste repris comme là, c'est la troisième vague. C'est une pièce qu'on a fait il y a 2 ans. Ok. Et c'est une pièce qui était déjà écrite et qu'on a rejouée. Et on a une pièce où on reprend des petites scènes qui ont été écrites par d'autres auteurs et on les reprend et on les met en scène. Donc vraiment, on a un peu de tout. Ouais. Et certaines scènes où on fait de l'impro même des fois.
10: Ouais. Après, il peut y avoir du classique. Par exemple, il y a le groupe Ado 1, je crois.
8: Ouais.
10: Ils font Molière cette année. Ils font Le Médecin malgré nous.
3: Ok. Ouais. Et alors, qu'est-ce que ça vous a apporté, vous, personnellement? Est-ce qu'on peut dire votre âge à chacune là? Quel âge vous avez? Parce que vous êtes jeune.
10: Moi, j'ai 15 ans.
3: 15 ans, ok.
10: Moi, j'ai 18 ans.
8: Moi, j'ai 17.
3: Ok.
10: 17 aussi. Et 16.
3: Trop bien. Et alors, du coup, qu'est-ce que ça vous a apporté à vous de faire ça?
8: Bah moi, un peu comme Noémie, ça m'a vraiment aidé à me libérer au niveau de la timidité parce que j'arrivais pas à aligner 3 mots devant des personnes que je connaissais pas avant le théâtre.
3: Mais c'est énorme. Maintenant, tu parles à la radio comme si c'était facile. Quoi.
8: Mais déjà, en fait, ça m'a beaucoup aidé. Ça m'a beaucoup aidé pour l'élocution aussi parce que j'ai toujours eu un gros problème d'élocution. J'articule pas, je bégaye tout le temps.
3: Ah,
8: et
3: incroyable.
8: Ça m'a vachement aidé. Et puis, ça m'a ouvert à un monde artistique auquel j'étais pas forcément familier quand j'étais au début du collège. Ça m'a toujours un peu intéressé, mais je m'étais jamais vraiment plongée dedans avant de rentrer dans la troupe.
3: Ok. Pour les autres?
10: Moi, en soi, c'était même pas la timidité, c'est surtout savoir rire de soi-même, en fait. Parce qu'on est toujours dans des situations inconfortables devant les autres, et on a appris à... Genre, on s'en fout maintenant, enfin, on peut faire... Je sais pas, on peut se rouler par terre et tout. Et maintenant, je sais pas, c'est compliqué à l'adolescence de ce truc de tu vas tout le temps te regarder comme si tu sortais ton corps et te dirais, t'observer et te dire mais qu'est-ce que tu fais. Et le théâtre, ça te permet de te dire, en fait, j'oublie cette partie et juste je fais sans penser.
3: C'est vrai qu'il y a un truc comme ça un peu, moi j'ai vu où il y a beaucoup de pression du regard des autres, beaucoup de gêne, un truc gênant, directement gênant un peu. Tu vois, il faut le dire, dès qu'il y a quelqu'un qui fait un truc un peu bizarre, il est gênant.
10: Ouais.
3: Ça permet un peu de dépasser ça à fond, quoi.
10: Mm-hmm. Ouais, c'est ça.
3: Ça, c'est trop bien, non? Ça doit être agréable au quotidien un peu.
10: Oui,
8: ça aide beaucoup. Ça aide même pour au niveau de la sociabilisation, on approche plus facilement les gens.
6: Oui.
8: Ah, et
6: oui.
8: Je pense que vraiment, ça nous a fait faire que des belles rencontres. Du coup, ça nous a permis de nous former un entourage où on pouvait vraiment être nous-mêmes sans trouver tout gênant.
10: Ouais,
8: parce qu'à partir du moment où on fait du théâtre, on ne va pas juger les autres. Sur
10: le ouais. Enfin, même, on se voit tellement dans des situations hyper oui, louches voilà. Parfois. Ouais, ouais. On peut pas ne pas avoir un lien ou être en mode « Ah non, mais elle, je ne peux pas la blairer. » on peut pas se critiquer ça parce que... Bon, ouais, non.
3: Oui, vous vous montrez en fait un peu à nu. Quoi.
10: Ouais,
3: vous vous délivrez devant les gens. Donc, ouais, trop bien. Et vous êtes tous habitants du quartier ou... Ouais, tous des minimes.
8: Non, toi non.
3: Ok. Ok, et du coup, ce centre culturel, il a vraiment une place un peu fédératrice pour vous. Ça vous a tous réunis.
10: Ouais.
3: C'est trop bien. Et vous êtes devenus potes maintenant ?
10: Oui.
3: Ok, trop bien. Et là, vous allez faire quoi, du coup, alors, aujourd'hui ?
8: Vas-y, explique.
10: En fait, on va parler, du coup, vu que le lieu a 100 ans, on a un peu repris le thème de qu'est-ce que le lieu a vécu. Et on va reprendre plein de petites scènes qu'ils ont déjà jouées avant,
3: okay.
10: Qui ont un lien avec ce que le lieu a pu vivre. Quoi.
3: Ok, trop bien.
8: Aussi, il y a un truc dont j'ai pas trop, donc on n'a pas trop parlé, c'est qu'avec notre troupe, on a fait 3 voyages. On a eu un échange avec un groupe de théâtre portugais, un groupe de théâtre allemand. Et ça aussi, ça nous a apporté beaucoup de choses pour certaines personnes. Moi, par exemple, j'avais jamais fait de voyage, en fait, parce que plein de raisons. Et du coup, ça m'a permis de sortir de la France, de rencontrer des nouvelles personnes. Et donc vraiment, en fait, le théâtre, ça rapproche même... Alors qu'on a la barrière de la langue, puisque Allemands et les Portugais, on parle pas du tout leur langue. Et on est quand même devenus amis, alors que certains, ils parlaient pas trop anglais, etc. On a quand même réussi à faire des super liens.
3: Ok, trop bien. Et à quelle heure vous jouez, du coup, là, sur la place ?
8: 19h. C'est pas sur la place, c'est dans la salle à l'intérieur.
3: Ok, c'est dans la salle. Ok. Est-ce que vous avez poussé des amis à vous à venir un peu dans le théâtre ? Est-ce que vous arrivez à motiver vos potes ?
10: Oui.
3: Ouais.
10: Oui.
3: Vous insistez un peu pour qu'ils viennent ? Vous leur expliquez que ça vous a apporté des trucs de fou. Okay, trop bien. Trop bien. Ok, donc à 19h, vous m'avez dit, c'est ça ?
10: Ouais.
3: 19h dans le centre culturel des Minimes. On pourra retrouver les énergumènes qui ont l'air super. Vraiment, vous m'avez régalé là. Je suis content de vous avoir rencontré. Vous avez l'air vraiment trop cool. Trop bien. Bravo à vous, en tout cas, c'est super ce que vous faites.
10: Merci.
3: Et on vous retrouve donc à 19h dans le centre culturel des Minimes pour votre représentation. Venez nombreux, les gens, là. Il y a une super ambiance. Et voilà. Merci beaucoup, les amis.
10: Merci.
3: Vous repassez quand vous voulez. Hein.
8: Si
3: vous voulez venir, nous on sera là. Il y a vraiment une ambiance incroyable ici. On s'écoute un peu de son. Gauchemi va balancer un peu de son. En attendant. Et franchement, venez voir la jeunesse des Minimes là. Ils sont magnifiques. Ils sont trop fous.

0: Nom de Dieu.
1: Eh oui, on est dans la rue.
0: Gloire à l'art de rue.
1: Évidemment.
0: Gloire à l'art.
2: C'était bien vu.
0: Et gloire à la rue.
1: Et gloire à la rue et gloire à l'art. Et pour parler d'art, pour parler de rue et pour parler du quartier.
0: Yeah.
1: Et pour parler encore une fois d'action, de tissu social, etc. On a Belek avec nous qui vient nous parler de l'association Sosignon.
3: Salut, salut tout le monde.
1: Comment ça va, cher ami?
3: Mais ça va très bien. Merci à vous d'être là.
1: On est là, mon frère.
3: Et de donner la voix aux sans voix.
0: Bien sûr.
1: Nous sommes nous-mêmes des sans voix.
0: Tu as le t-shirt Rage Against the Machine qui ont fait une
1: chanson. J'ai le t-shirt Rage Against the Machine.
0: The Voiceless.
1: Voilà. Ouais. C'est mon côté.
0: Non.
1: Ok.
0: Alors, Belek.
3: Eh bien, oui, je suis là.
1: Petite présentation, mon ref. Est-ce que tu peux nous parler de l'association Sosignon?
3: Bien sûr.
1: Qui existe déjà depuis nombreuses années.
3: Depuis 2009, exactement, dans le quartier des Minimes, rue des Anges, exactement. Numéro 38, vous ne pouvez pas le louper si vous passez devant.
1: Quartier Negreneis,
3: c'est coloré, c'est joyeux, ça donne de la vie, ça permet...
1: C'est vivant, exactement.
2: Je passe devant en venant.
3: Ça permet aux gens de se rencontrer et de créer un espace où l'art et la culture sont les vecteurs un petit peu de cette rencontre sociale. Quoi.
0: Voilà. Parce que c'est quoi Sosignon du coup? C'est quoi le topo un peu
3: Sosignon, c'est la culture pour tous, c'est l'art de proximité, c'est changer le monde en bas de chez soi, c'est ouvrir des lieux, c'est passer des moments ensemble. Et c'est
1: donner l'accès à plein de
3: donner
1: choses.
3: Donner l'accès, ouvrir, proposer.
1: Notamment à des outils informatiques, notamment à des ateliers cuisine.
3: Voilà, entre autres.
1: Plein de choses, des ateliers photo, vidéo, il se passe plein de choses.
3: Il se passe beaucoup de choses à la passerelle Negreneis. Donc on vous invite tous à passer nous voir.
2: Ça fait partie de la passerelle du coup.
3: Exactement.
2: C'est l'asso de la passerelle.
3: C'est l'asso qui gère plusieurs projets, dont celui de la passerelle.
2: Ok, d'accord. Voilà. Okay.
1: La Pascale Negreneis, c'est l'anniversaire bientôt, il y a le festival.
3: Alors ça va faire 17 ans. On a commencé sur le premier festival, on l'a fait pour les 15 ans.
1: Mmh.
3: Et là,
1: bien,
3: donc, c'est la troisième édition cette année.
1: Toujours dans le jardin.
3: Dans le jardin
1: des Anges.
3: Rue des Anges, ce sera le 27 juin, de 14 à minuit 30. Il y aura tout un tas de joyeuseté.
1: Le 27 juin, tu as la programmation déjà?
3: Alors, je peux vous dire qu'il y aura du spectacle vivant, qu'il y aura des animations pour les enfants, qu'il y aura des concerts, évidemment, des DJ sets. Je n'ai pas encore le nom de toute la prog, donc pour n'oublier personne, je vais juste dire que ce sera génial.
1: Abstiens-toi. Pour se renseigner, vous allez la passerelle Negreneis, Sosignon, vous allez trouver toutes les infos.
3: Exactement.
1: Pardon ?
0: Non, mais je voulais savoir si tout le monde peut venir du coup rue des Anges là quand ils veulent, peuvent passer voir Sosignon.
3: Évidemment. Évidemment, on a un café associatif qui est ouvert du mercredi au vendredi. Là, en ce moment, le mardi, on est en train de le faire ouvrir par les habitants.
1: Ah, c'est eux qui le gèrent.
3: Donc, on est en train de mettre ça en place. Bon, c'est

0: Ce lieu leur donne l'opportunité de s'occuper en fait, et puis
1: Ouais.
0: de rencontrer.
1: Ça, c'est
0: Et puis,
1: intergénérationnel, ouais.
0: ouais, voilà, c'est ça. Donc on monte tout un tas de projets là entre les ados et les seniors. Enfin, ça bouillonne.
1: Tournoi de belote entre ados et seniors, frère.
0: Voilà,
1: C'est ouvert tous les
0: exactement.
1: jours?
0: C'est ouvert du mardi,
1: Du
0: du
1: mardi?
0: coup, au vendredi.
1: Ok.
0: Voilà.
1: Ok. Il y a des expos en ce moment?
0: Alors en ce moment, il y a des expos. Bientôt, on va accueillir Davy, qui est en ce moment en résidence,
1: Ok.
0: le boucher. Et il est actuellement en résidence. Il nous prépare une belle.
1: Boucher. Place du marché aux cochons, le
0: Ouais.
1: boucher.
0: Une
1: Tout est
0: belle.
1: cohérent,
0: Il
1: frère.
0: nous prépare une belle expo.
1: Ok.
0: Ouais.
1: Ça, c'est à partir de quand?
0: Alors, ça sera courant juin le vernissage. J'ai pas la date avec moi là.
1: Ok.
0: Voilà.
1: Merci Bélec, mon
0: Mais
1: ref.
0: merci à vous pour
1: Attends,
0: les
1: moi
0: vous.
1: je
0: T'as
1: voulais te
0: plein
1: poser
0: de
1: une
0: questions,
1: question.
0: vas-y,
1: Une
0: plein de
1: question
0: questions.
1: un peu classique. Mais pourquoi c'était important pour vous d'être là aujourd'hui pour les 100 ans du Centre culturel
0: Alors,
1: d'Éponine?
0: c'est important parce que on travaille l'écosystème associatif depuis très longtemps chez nous, parce que il y a beaucoup d'initiatives, beaucoup de gens font plein de choses, et en fait, si on en se connaît tous, on est un peu plus fort tous ensemble. Et du coup, pour nous, c'est normal d'être là. Aujourd'hui, on est sur le dispositif photo, vidéo, et puis on assure.
1: On
0: Ben
1: voit
0: oui,
1: bien
0: bien
1: que
0: sûr. Et voilà.
1: tout ça est lié, tout ça est
0: Ben oui, le
1: connecté.
0: lien social, le peuple.
1: Sosigno, le centre culturel, les acteurs du quartier,
0: Le peuple
1: Radio
0: pour le
1: Éphémère,
0: peuple.
1: le peuple
0: Pour le
1: et puis
0: peuple.
1: que des gens qui se connaissent finalement
0: Oui, c'est ça. C'est ça.
1: depuis de nombreuses années, sans être forcément lié à ce centre culturel, mais lié à ce quartier,
0: Oui.
1: à cette ville,
0: Oui.
1: et on se rend compte que nous sommes tous là des acteurs culturels et des acteurs de sociaux.
0: Et on peut tous le devenir aussi, comme disaient les jeunes là qu'on a eu juste
1: Exact.
0: avant, on peut tous le devenir d'une façon ou d'une autre, juste il suffit de rentrer dans les lieux culturels
1: Exactement.
0: et de faire sa part, quoi.
1: Ouais, sans être
0: Exactement.
1: bénévole ni rien, juste venir,
0: Ouais,
1: quoi.
0: viens juste venir. Ouais.
1: Et oui, après tu rencontres des projets qui te plaisent, tu t'y investis,
0: Tu peux tu fais
1: toi-même
0: des choses
1: apporter tes
0: quoi,
1: projets, si
0: ou
1: tu as des idées,
0: t'apportes,
1: ça permet
0: voilà.
1: aussi de...
0: C'est ça, c'est riche.
1: Au genre de créer,
0: C'est riche.
1: on peut créer notre propre culture.
2: Tu peux créer ton propre avenir, mon
0: Contre
2: reuf.
0: culture.
2: Mais tiens qu'à toi
0: Exactement,
2: et
0: exactement.
2: à Jean-Luc Moudenc Chouya. On l'embrasse.
0: On l'embrasse.
2: On l'embrasse.
0: Il
2: Il
0: nous a
2: était
0: serré
2: là,
0: la
2: il
0: main.
2: était beau.
0: Il nous a serré la main.
2: M'a fait une photo avec Jean-Luc, il me tarde de la voir. Il me tarde de la poster sur les réseaux. Merci
0: Faisons un
1: beaucoup.
0: poster. Ouais,
1: Bah oui,
0: grave.
1: pour l'afficher dans la radio.
2: Ce sera l'héritage pour mes enfants, mon reuf. Qu'est-ce que tu veux que je te dise?
1: Magnifique.
0: Eh ben oui.
1: Bah, comme quoi, c'est vraiment cet événement des 100 ans du centre culturel, c'est vraiment pas juste les 100 ans du centre culturel, c'est aussi juste la réunion de
2: C'est
1: tous les
2: aussi nos
1: acteurs.
2: 100 ans à nous.
1: Ouais, c'est ça,
2: C'est un peu
1: magnifique.
2: nos 100 ans.
0: C'est ça.
2: À nous tous.
1: Toulouse bouillonne.
2: Ben ouais.
0: Et oui. Et là, aujourd'hui, belle réussite. Belle réussite.
2: Franchement, c'est une belle réussite, c'est bien. On a la chance d'avoir une météo clémente, avec ni trop de chaleur et on a esquivé la pluie et le froid. Donc venez parce que c'est loin d'être fini. Les concerts à partir de 20h. La compagnie aussi de théâtre d'impro,
1: Oui,
2: 19h10, ici sur la place.
1: il y a les
0: C'est
1: jeunes aussi à 19h dans le centre
2: à
1: culturel,
2: l'intérieur.
1: les énergumènes.
3: Les énergumènes et Human Comedy.
2: Et là, on va aborder un sujet, les gars. Je vous en prie, venez, venez, chers amis. Merci, Bélec, on se
0: Merci
2: voit.
0: les amis, on
1: Merci
0: se voit
1: beaucoup,
0: vite.
1: Bélec, pour
2: Fort, tu
1: Sosigno.
2: peux rester parce que ça te concerne aussi. J'ai bien l'impression. Ça concerne en tout cas bon nombre d'animateurs de radio éphémère et de radio booster. Mais
1: De
2: ça
1: radio tout
2: concerne
1: court.
2: surtout ces messieurs qui s'assoient en ce moment. Bonjour à vous. Installe-toi, fais comme chez toi.
4: Bonjour à tout le monde, salut.
2: Comment ça va?
1: Bonsoir, messieurs.
4: Ça va super, merci.
2: Alors, on va arrêter de teaser, ça va très bien, je te remercie. Nous accueillons et nous recevons les alcooliques anonymes, mon frère. Donc, première question, comment vous appelez les mecs?
4: Moi, je m'appelle François et je fais partie de l'association des alcooliques anonymes.
5: Jean-Luc, et je fais également partie de l'association des alcooliques anonymes.
2: Je t'en prie, parle bien
5: Voilà.
2: dans le micro. Bienvenue à vous.
5: Okay.
2: Merci de venir,
4: Merci.
2: apporter votre témoignage et
4: Avec
2: parler de votre
4: plaisir.
2: association. Vous êtes là sur le village. Le
4: Ouais,
2: village
4: le
2: aujourd'hui
4: village.
2: avec un stand. Pourquoi?
4: Alors en fait, on est là sur l'occasion des 100 ans du groupe du centre culturel des Minimes parce que on tient une réunion. En fait, nous, l'association, elle est basée sur des réunions, hein, des réunions où on parle, des réunions de partage. Et depuis un an, on fait une réunion hebdomadaire
2: Dans les locaux.
4: dans les locaux du centre culturel. C'est le jeudi de 12h30 à 13h30 tous les jeudis.

0: vie toutes les semaines de toute l'année. Sauf quand le centre est fermé, mais c'est rare.
1: Est-ce que c'est ouvert à tout le monde? On peut venir sans inscription? On peut venir comme ça et rentrer, pousser la porte parce qu'on a besoin de parler, on a besoin de rencontrer d'autres
2: Alors,
1: personnes.
2: Alors, vous avez deux types de réunions, une réunion ouverte ou réunion fermée.
1: Ok.
2: Alors, réunion fermée, naturellement, elle est réservée aux personnes qui sont atteintes
1: adhérentes.
2: De maladie.
1: Okay.
0: Non, pas adhérentes.
2: Il n'y a pas d'adhérence.
0: Okay. C'est ouvert aux personnes qui ont un problème avec l'alcool. Voilà.
1: Ok.
0: Ça, c'est les réunions fermées. C'est un peu paradoxal, mais c'est comme ça
1: Donc,
0: qu'on les appelle.
1: Qui sont suivis, qui sont traités, comment
0: non,
1: ça se passe?
0: Non, juste qu'ils se posent des questions par rapport à leur consommation à eux. À
1: D'accord.
0: Elles. Alors que les réunions qu'on appelle ouvertes, comme il disait Jean-Luc...
2: C'est justement quand on se pose des questions et qu'on voudrait avoir des réponses, on peut venir à ce moment-là et écouter nos témoignages et se poser les bonnes questions.
0: Typiquement, si tu as une question par rapport à ta copine, alors ta consommation, tu es accueilli à toutes les réunions, elles sont toutes ouvertes pour toi. Mais si c'est par rapport à ta copine,
1: ah oui.
0: ou si c'est
1: ah oui,
0: une
1: d'accord.
0: femme par rapport à ton mec, ou si c'est par rapport
1: tes
0: à ton
1: enfants,
0: enfant
1: okay.
0: ou tes parents, tu viens à une réunion ouverte, là, tu seras le bienvenu. Il y aura pas de...
1: Pour venir chercher des infos, savoir comment dire, gérer ça.
0: Voilà, tu te présentes, tu te questionnes. C'est pas moi, j'ai un pote qui est dans le mal. À chaque fois que je le vois qu'il a bu, ça part en sucette. Voilà, je sais pas quoi. Je me questionne, je suis venu vous voir parce que on m'a dit que c'était possible. Bah, typiquement, la réunion ouverte, c'est parfait. Tu seras accueilli les bras ouverts et c'est super.
3: Du coup, est-ce que c'est facile d'avoir un lieu comme ça où justement le centre culturel, il vous permet d'avoir ce lieu-là de réunion? Et ben, c'est une chance d'avoir ce lieu-là, et c'est pas facile en général de trouver des lieux où on peut se retrouver, où on peut se réunir pour parler de ça.
0: Non, c'est pas facile. On trouve toujours, mais là c'était un petit parcours. On voulait faire une réunion entre midi et deux parce qu'on a beaucoup de réunions le soir. On a quasiment une réunion par jour à Toulouse, voire plus. Il y a des jours où il y a deux réunions.
1: Dans d'autres endroits.
0: D'autres endroits, dans toute la ville. Il suffit d'aller sur le site AA France ou AA Midi Pyrénées, AA comme alcoolique anonyme. Et on voulait faire une réunion entre midi et deux. On avait trouvé des salles, mais qui nous demandaient une participation quand même pas négligeable, genre 20-30 euros par réunion.
1: Ah ouais, d'accord.
0: Et nous, on fonctionne au chapeau, prix libre. Donc tu donnes ce que tu veux, tu donnes ce que tu peux. Si tu as envie de rien donner, tu donnes rien. Donc on n'avait pas forcément... On s'est dit, on va l'assumer, mais ça nous posait question. On s'est dit qu'on allait essayer. Et par hasard, on est tombé sur le centre culturel qui nous a dit, mais venez, on vous le fait à prix libre. Et du coup, on était super contents. C'était très simple. En plus, on cherchait comme c'est entre midi et deux. D'être très proche d'un métro, pour les gens qui bossent, pouvoir sortir du boulot, venir ici en une heure, faire la réunion et repartir au boulot. Donc là, c'est parfait, on est à 50 mètres du métro, enfin c'est vraiment idéal, c'est le pur hasard. 3 mois avant qu'on voulait ouvrir, ou un mois et demi, ils ont proposé ça.
1: C'est tombé pile poil.
0: C'est vraiment parfait. Quoi.
1: Est-ce qu'il y a beaucoup, les réunions, elles sont fréquentées? Il y a combien de personnes aux réunions?
0: Ça dépend des groupes. En fait, dans le mouvement des alcooliques anonymes, chaque groupe est autonome. Donc là, on a monté un groupe, le groupe qu'on appelle Midi Minime. Et là, c'est un groupe qui commence, on a un an d'existence, on a une moyenne de 8 amis à peu près par réunion. La dernière fois, on était 14. Donc c'est super, quoi. Enfin, ça fait plein de partages, plein d'amis qui sont là, on discute entre nous, on échange sur les problèmes que peut rencontrer une personne qui a de la difficulté par rapport au produit qu'est l'alcool. Et 14, c'était trop bien, quoi. Enfin, c'est génial, quoi. Mais même 8, c'est super, quoi. Et en général, ce qu'on dit en alcoolique anonyme, à la base, c'est un mouvement qui a été monté. C'est deux personnes qui se sont rendues compte qu'en parlant entre elles de leurs problèmes d'alcool, elles arrivaient à s'en sortir. Donc nous, ce qu'on dit, c'est qu'il suffit de deux personnes et une machine à café, et déjà, ça fait quelque chose, quoi. Mais là, tu vois, 8 personnes, 6, même 6, 8, c'est génial, quoi.
1: Et c'est vrai pour les problèmes d'alcool, et c'est aussi vrai pour tous les problèmes d'addiction. C'est beaucoup plus facile d'avoir des gens auprès de toi à qui en parler que de se retrouver seul face à son problème et ne pas arriver à s'en sortir finalement.
2: Oui, alors ça je confirme parce que j'ai moi-même arrêté pendant 2 ans et demi au départ avant de connaître les alcooliques anonymes et ça a été vraiment très compliqué, très très compliqué, douleur physique, mentale,
1: ouais.
2: C'était horrible. D'ailleurs j'ai pas tenu hein, parce qu'au bout de 2 ans et demi j'ai replongé quelques semaines et grâce aussi au mouvement. Dans les hôpitaux, on va faire ce qu'on appelle la cinquième tradition, c'est des malades comme nous, en alcoolique anonyme. On va voir les gens qui sont hospitalisés et on leur explique qu'à leur sortie, ils ont toujours la possibilité d'avoir un suivi, un moyen
1: et
2: discuter avec des gens qui ont la même problématique qu'eux. Et moi, il y a quelques années avant, j'avais fait une cure et j'avais connu les alcooliques anonymes. Le problème, c'est que moi, j'avais pas d'alcoolique anonyme à côté de chez moi. J'habitais pas sur Toulouse à l'époque. Et donc, j'ai arrêté pendant 2 ans et demi tout seul, avec ce que je viens de vous dire, les difficultés. Et puis, d'un seul coup, il y a une phrase qui m'est venue, l'important d'abord. J'étais en train d'ouvrir la bouteille de Ricard, et l'important d'abord, c'est un de nos slogans. L'important d'abord, c'est de sauver ma peau. J'ai ouvert la bouteille de Ricard, je l'ai vidée dans les vies.
4: Il y a ce geste-là, voilà. qui est symbolique, c'est... certes, parce que rien ne t'empêche d'aller acheter une autre bouteille de Ricard.
2: Exactement.
4: Mais le fait de...
2: Voilà.
4: Il y a une prise de décision.
2: Il y a la prise de décision. Et puis tout de suite, après, je me suis rapproché de Toulouse, justement, parce que j'ai appris que sur Toulouse, il y avait des réunions tous les jours. Et j'avais vraiment besoin, après avoir été tout seul, j'avais vraiment besoin d'en parler.
4: Ouais.
2: Et quand je suis arrivé en réunion, j'ai été accueilli. Je me suis senti tout de suite chez moi. Et surtout, je me suis senti compris.
4: Et oui.
2: Parce que je n'arrivais même plus à me comprendre moi-même.
0: Ce qu'il faut voir, c'est qu'en alcoolique anonyme, il n'y a pas de professionnel de santé, il n'y a pas de mec qui sait, il n'y a pas de directeur, il n'y a pas de président. On est tous autour de la table.
4: Avec son vécu.
0: Avec son vécu et on échange entre nous. À chaque réunion, le modérateur, comme on dit, celui qui anime la réunion, il change. C'est un bénévole. Et on est tous au même pied d'égalité avec notre vécu, notre difficulté par rapport au produit, quoi. Donc moi j'entendais encore jeudi dernier en réunion des mecs qui disaient mais c'est le seul endroit où je peux vraiment dire la quantité que je consommais parce que quand dans ma vraie vie j'essayais d'en parler je me disais les gens ils vont jamais comprendre ils vont...
4: ouais ou il y a aussi un côté on a honte.
0: Ouais, exactement.
4: On a honte d'en parler, on n'ose pas dire la totalité, on est conscient d'un problème mais on essaye de l'amoindrir et là on se retrouve face à des gens qui vivent le même problème et en effet on peut se lâcher et...
0: Puis, tu vois, nous, on est passé par les mêmes choses. À un moment, quand il y a un mec qui minimise ou qui dit, qui ment
4: ouais,
0: un peu,
4: c'est pas
0: on,
4: si
0: lui
4: grave.
0: Dit, ouais, on lui dit, arrête de nous la faire. On sait très bien de quoi tu parles. Et ouais. On sait très bien où tu veux en venir. Quoi.
4: On le sait où elle est cachée, la mignonnette.
3: Il y a une complicité qui se crée.
0: Ouais, voilà, on sait, nous. Donc, en fait, il n'y a aucun intérêt à se cacher devant nous. Et le but, c'est justement pas de ça, d'avoir un endroit où on peut dire cache par quoi on est traversé. Qu'est-ce qui nous préoccupe encore aujourd'hui, les difficultés qu'on a. On peut recevoir des conseils, des avis, on n'est pas obligé de suivre, on fait ce qu'on veut, on reçoit des numéros de téléphone de personnes qu'on peut rappeler. Tu vois, moi, par exemple, je me rends compte qu'aujourd'hui, les gens avec alcoolique anonyme, si à un moment j'ai envie de passer une soirée safe, je peux passer un coup de fil à ces personnes-là, leur proposer de boire un café. Je sais qu'eux, ils vont pas se dire, vas-y, on prend un demi maintenant, quoi.
4: Ouais.
0: Avec eux, l'heure que je vais passer au café dans ma vie de tous les jours,
3: c'est plus safe, ouais.
0: Ça va être complètement safe. Ouais. Je serai pas tenté avec eux, quoi.
4: Ouais.
0: Après, le reste du temps, je fais ce que je peux, je fais ce que je veux. Mais en tout cas, si je veux me faire des endroits safe, ça me procure plein de numéros de téléphone, de gens, ressources avec qui je peux échanger, passer des moments, aller au ciné, faire une soirée.
4: Sans tomber dans ce délire de, il faut consommer de l'alcool pour... Ben, faire la fête, ouais, parce qu'on se voit, ben, on ne sait pas quoi faire, on va boire un verre, machin.
0: Exactement.
4: Et on a tendance facilement à aller vers ce côté-là. Au lieu de, c'est vrai, des activités, il y en a plein. Tu peux faire 1000 choses dans ta vie plutôt qu'aller boire un coup.
3: On est nombreux à être touchés par ce problème-là. Et qu'est-ce que vous diriez, vous, aux gens qui osent, soit qui sont un peu dans le déni ou qui n'osent pas trop venir justement aux alcooliques anonymes pour en parler? Comment vous les motiveriez justement à venir parler de ça?
0: Moi, j'ai picolé pendant 20 ans. Dès le début, j'avais un comportement qui dépassait complètement les bornes. Quand j'étais jeune, ça a pas posé, enfin, ça faisait rire mes potes, quoi. Quand j'ai commencé à bosser, les gens, ils m'ont directement dit, t'as un problème avec l'alcool. Ouais. J'ai quand même continué à picoler pendant 15 ans. À un moment, je m'en sortais pas de ce problème. Je me suis dit, j'avais tout essayé. J'ai essayé les psys, j'ai essayé d'arrêter tout seul. J'ai essayé de boire juste un soda la semaine et puis une fois de temps en temps de l'alcool. Je retombais tout le temps dedans. Je me suis dit, je vais aller voir les alcooliques anonymes. Moi, j'ai envie de dire par rapport à ta question, venez voir, ça ne coûte pas grand-chose. Les réunions ouvertes, si tu n'es pas concerné par le problème, elles sont faites pour toi. Les autres réunions, si toi, tu te poses des questions sur ta consommation, toutes les réunions, elles te sont ouvertes. Viens voir, tu auras un témoignage, on pourra parler et puis tu verras. Après, tu viens une fois, tu n'es pas obligé de revenir. Tu reviendras dans 3 ans, dans 5 ans, quand ça te posera d'autres problèmes. Tu peux rester 6 mois, venir toutes les semaines. Tu fais ta vie avec ça. Sache que ça existe. Nous, on est là. L'association, elle est là dans toute la France, dans le monde entier. Moi-même, quand je bouge en vacances sur la côte, n'importe où, des fois, je regarde sur mon téléphone. Tiens, elle est où la réunion? Et je rencontre des gens que j'aurais jamais rencontré de ma vie qui habite là, et c'est trop bien quoi.
1: Et ça te permet aussi de rencontrer de nouvelles personnes, de faire des potes.
3: Exactement. Ça coûte rien de venir parler avec des gens.
0: Tu sais pas ce qui va se passer, mais en tout cas, il peut se passer quelque chose. C'est quand même mieux que tout seul dans ma chambre où je me dis putain, je flippe parce que si je sors, je vais me la mettre et je sais pas ce qui va m'arriver, tu vois. Au moins là, je vais voir des gens et on voit ce qui se passe après quoi. C'est juste venez quoi, tu vois, par rapport à ta question. Si tu te poses des questions, viens voir en réunion. Et on t'obligera à rien, tu te feras ton avis. Et puis,
3: viens parler 5 minutes et puis tu
0: exactement,
3: verras après.
0: Exactement.
1: J'avais une question, est-ce que vous avez remarqué, est-ce que vous avez pu percevoir l'augmentation de la fréquentation? Ou est-ce qu'il y a de plus en plus de gens qui viennent, qui se posent des questions par rapport à ça?
2: Alors, moi, ce que je remarque surtout, c'est que beaucoup de jeunes aujourd'hui commencent à prendre conscience plus rapidement que à mon âge, par
1: la
2: exemple,
1: génération de nos parents.
2: Voilà, beaucoup plus. Et c'est bien parce que quand on voit des jeunes de 21, 22 ans qui sont déjà conscients, qui sont en train de foutre leur vie en l'air, c'est beau. Après, pour répondre à ta question, la seule personne qui peut dire qu'il boit, c'est la personne qui boit. Voilà. Et comme il y a un malade alcoolique qui peut comprendre un autre malade alcoolique, c'est la même chose.
3: Voilà. Et c'est ça, ouais.
2: Voilà.
1: Et ça part toujours de là, la prise de conscience et le fait de se dire j'ai besoin d'un coup de main en fait.
0: Après, moi, quand je te disais que j'ai picolé pendant 20 ans, j'étais très longtemps. Moi, le premier mot que j'ai compris en alcoolique anonyme, c'est le déni. Hein.
2: Ouais.
0: Combien d'années j'ai passé dans le déni à dire mais non, c'est pas grave, vas-y, je suis rigolo, je suis un peu relou,
2: festif, oui, c'est
0: en
2: bon.
0: Fait, c'est pas méchant, je cherche pas à faire.
3: La fête.
1: Et quand je suis au boulot, je travaille.
0: Et c'est pas faux, tu vois, quand j'étais de bonne humeur, mais il suffit que j'ai une contrariété ou un truc où je suis un peu plus vénère, et là, je suis vraiment relou, quoi. Enfin, tu vois, mes potes, ils me disaient, moi, mes potes, ils m'ont mis un ultimatum, soit t'arrêtes de boire, soit on n'est plus tes potes. Ça m'a fait arrêter un an. Après, j'ai rechuté quand même, j'étais tout seul, j'ai rechuté quoi. Là, je sais que maintenant, depuis le temps que je suis en alcoolique anonyme, je touche plus à un verre, ne pas prendre le premier verre, et ça m'a sauvé la vie. Et aujourd'hui, tu vois, au début, ça a fait un peu bizarre parce que pendant 20 ans, tout ce que j'ai fait dans ma vie, je l'ai fait avec l'alcool pas loin quoi.
2: Ouais.
0: Donc, j'ai dû réapprendre petit à petit à faire les choses. C'est la première fois que je les faisais à 45 ans, c'est la première fois que je faisais des trucs sans alcool, mais j'ai réappris. Aujourd'hui, je fais tout de la même manière qu'avant. Sans l'alcool, et c'est 10 000 fois mieux.
2: Parce évidemment.
0: À 3 heures du match, je dis encore aux gens, vas-y, qu'est-ce qu'on fait? On bouge, on va ailleurs.
3: T'es encore chaud.
0: Ouais. Alors là, non, vas-y, je peux pas conduire. Bah ouais, merde. Bah, moi, j'ai 5 places dans ma voiture, mais je peux pas, enfin, tu vois. Et je prends des cafés, je fais des gâteaux au chocolat, et enfin, tu vois, je me dis, mais c'est génial, j'ai remplacé le truc qui me pourrissait la vie par des trucs qui font plaisir aux autres et qui me font du bien. Enfin, je me dis, mais comment j'ai... Enfin, aujourd'hui, je suis trop content.
1: Ça me fait penser à quelque chose, c'est intéressant ce que tu dis par rapport à l'alcool et le fait qu'évidemment, à 2h du matin, mais t'es dégommé, t'arrives plus à parler. Est-ce que vous avez remarqué aussi le lien avec la consommation de drogue, notamment la cocaïne, qui a explosé ces dernières années, qui est présente partout, dans toutes les générations, dans tous les milieux, dans toutes les classes sociales? Est-ce qu'il y a ce lien qui se fait aussi des alcooliques qui, à un moment donné, tombent dans la drogue, et notamment cette drogue-là, pour justement continuer plus tard la fête et pouvoir rentrer chez eux en bagnole, et tu vois.
0: Ouais, j'ai déjà entendu des témoignages dans les réunions où les amis disaient « je bois » et à un moment, pour continuer à boire, je tape de la cocaïne. Ouais. Ouais, c'est ouf, quoi. Après, il y a d'autres associations aussi qui s'occupent d'autres problèmes que l'alcool, comme les narcotiques anonymes. À Toulouse, ça existe aussi. Je crois qu'il y a une réunion par jour. Il y a plein d'assos comme ça qui, sur le modèle alcoolique FDA, anonyme, qui font d'autres problématiques comme la boulimie,
1: les réseaux, peut-être les écrans aussi, le téléphone ou le cul, peut-être les
0: pornos. Le cul, ouais, exactement. Ouais. Je ne sais plus comment on appelle ça, dépendance affective et sexuelle. Il y en a plusieurs. Donc ça, il ne faut pas hésiter à rechercher sur Internet. Il y a des assos sur ce domaine, sur tous les domaines, sur ce modèle-là. Et on n'est plus seul, on rencontre des gens, je suis plus à tourner dans ma tête avec mon problème, à me demander si c'est vrai, c'est pas vrai.
2: Ouais.
0: Je rencontre des vrais gens dans la vraie vie, le truc qui m'a manqué pendant tellement d'années.
1: Tu vis des vraies émotions, des vraies sensations.
0: Exactement, petit à petit, tu revis les vrais moments de la vraie vie avec une attitude normale, quoi, et responsable et adulte, quoi. Ce qui est quand même autre chose que...
1: Évidemment, bien sûr.
0: Voilà,
1: ça fait combien de temps pour toi que t'es sobre?
0: Moi, j'ai rencontré les alcooliques anonymes en 2018. Ça fait, en novembre, ça fera 8 ans.
1: Yes.
4: Et pour toi?
2: Et moi, ça va faire un an.
4: Un an.
2: Un an après ma rechute.
4: Après ta rechute. Force à vous, les gars. Courage à vous.
0: Ouais, merci.
3: C'est un véritable tabou en France de parler de ça, de l'alcool, parce que c'est vraiment culturel à fond. Et c'est
4: culturel, c'est historique aussi.
3: C'est vraiment,
4: historique.
3: Les gens te regardent bizarre quand tu dis que tu bois pas. Ils te disent, ah, non, bon, t'es chiant. C'est vraiment terrible à quel point c'est culturel. Et c'est trop important, ce témoignage-là, pour dire, si vous sentez qu'à un moment, ça commence à vous casser la tête d'être là-dedans, venez en parler avec des gens, on en discute. Et après, vous verrez quoi.
0: Yes, carrément. Le groupe Midi Minime, tous les jeudis, midi 30, 13h30, tous les jeudis de l'année, sauf quand le centre culturel est fermé, c'est-à-dire 3 semaines par an. Sinon, c'est tous les jeudis, midi et demi, 13h30. Et toutes les infos sur le site AA France, Alcoolique Anonyme France, vous trouverez toutes les réunions de France et tout plein d'infos.
4: Et si vous aviez un truc à dire, là, il y a peut-être un auditeur là, qui est à l'écoute et qui se dit, moi, je pense que j'ai des problèmes aussi. Parce que c'est quoi le premier truc à faire?
2: Pousser la porte, venir s'asseoir, écouter et se laisser porter.
4: Ouais. Parler.
2: Et ça marche.
4: Et être aidé, pas être seul quoi.
2: Voilà, pas rester seul.
0: Plus jamais seul. Ouais.
2: Moi, je sais que quand j'ai rencontré les Alcooliques Anonymes, j'ai arrêté de mentir.
4: Ouais.
2: Mais pas aux autres.
4: À toi-même.
2: À moi.
4: Bien sûr.
2: Voilà.
3: Trop bien.
2: Merci.
4: Mais force à toi,
3: merci.
4: Ça se voit, tu respires le bonheur et la joie de vivre, mon frère. Je te le véritablement.
0: Avec plaisir, merci à vous.
3: Merci beaucoup,
4: à vous,
3: les gars.
2: Merci beaucoup.
0: Avec grand plaisir.
4: Et allez vous renseigner sur le site des Alcooliques Anonymes pour toutes les réunions. Il y en a partout, tous les jours, dans tout Toulouse et notamment ici au Centre culturel des Minimes.
3: Trop bien, merci beaucoup.
4: Merci les frères.
3: Merci beaucoup, les amis.
4: Un shooter pour finir ou quoi?
0: C'est bon?
3: Vous repassez quand vous voulez.
0: Grenadine.
3: Vous repassez quand vous voulez, on sera là toute la journée, donc si vous voulez revenir à tout moment, vous venez nous voir.
4: Ou à Radio FMR et Radio Booster, vous savez où on est, Boulevard des Minimes, vous êtes les bienvenus quand vous voulez. Il y a du café chaud tout le temps.
0: Alcoolique Anonyme sur Radio FMR, pop.
3: Oui, mais c'est à faire.
4: On est alcooliques, les mecs nous connaissent. Merci à vous les gars, force à vous.
3: Trop bien, putain, et tu vois, c'est incroyable parce que ce centre culturel, mais genre il y a tout en fait. Il y a vraiment tout quoi. Il y a des gamins qui font du théâtre, il y a des gens qui se réunissent parce qu'ils ont des addictions, il y a des gens qui font du karaté, il y a des gens qui font du piano.
4: Il y a des anciens qui font découvrir leur quartier.
3: Incroyable.
4: Il y a un manège.
3: Non mais les amis, vous vous rendez pas compte à quel point le peuple fait la culture et fait le lien social, à quel point le peuple a besoin de personnes pour se faire, pour s'entraider, pour créer des choses. Mais aujourd'hui, c'est vraiment la preuve de ça quoi. Mais
4: je sens que tu es en train de kiffer toi.
3: Et moi je kiffe parce que nous on est Radio Booster, Radio FMR, on est justement une radio associative qui sert à créer du lien social et à mettre les gens au cœur de la parole publique.
4: Totalement.
3: Et les gens, ils le font déjà eux-mêmes partout aussi, à tous les niveaux. Et on n'entend pas parler de ces gens-là. Et on est content de pouvoir nous diffuser ces témoignages-là. Des témoignages qui sont rares, qui sont extrêmement importants. Et aujourd'hui, c'est une place, la place du marché aux cochons qui est remplie de gens, de familles, de jeunes, de vieux. Et tous les gens viennent pour parler de leur expérience et pour partager ce plaisir de faire la culture, de faire le...
5: C'est vrai que c'est les anciens qui ont la radio en fait.
3: C'est bien. Moi, je suis bien content qu'on fasse ce studio mobile.
4: Ouais. Je suis ravi. Et vous pouvez d'ailleurs nous rejoindre. Hein. Venez, parce que c'est loin d'être fini. Il y aura des concerts, il y aura des représentations théâtrales, tout ça jusqu'à 23h. Nous, on est là. Vous pouvez venir nous voir.
3: Nous, on est là surtout. Venez nous voir parce qu'on est ultra fun.
4: On est fun. et puis, on est là, quoi.
3: Si vous avez un témoignage, quoi que ce soit que vous voulez venir dire à la radio, vous pouvez venir.
4: La vente, comment ça s'appelle le truc là-bas?
5: Le vide-grenier.
4: Le vide-grenier se termine.
3: C'est
4: fini.
3: C'est dommage, il y avait un super rétroprojecteur à 10 euros. Vous l'avez raté.
4: Moi, je vois la boîte de Playmobil là, vintage. Tu la vois d'ici là?
3: Est-ce que tu as trouvé des
4: Astérix,
3: albums Astérix?
4: J'ai rien trouvé.
3: Aïe, t'as pas cherché non plus, Gauchemi.
4: Pas cherché trop non plus. Il y a du monde et ça se remplit petit à petit. Les gens sont heureux, ça boit des bières, ça boit aussi du coca. Pas trop. La transition. Ah putain de merde, je veux dire en réunion, je crois.
3: Je voulais prendre mon verre qui était à ma droite. J'ai hésité à plusieurs fois.
4: J'ai caché le verre de bière directement, je l'ai mis sur le côté.
3: Non, il est resté sur la table pendant longtemps.
4: Pendant trop longtemps. Au bout d'un moment, j'ai percuté, je l'ai mis en bas.
3: Mais oui.
5: Après 2-3 gorgées.
4: Après 2-3 gorgées, évidemment, parce qu'il fait soif.
3: C'est des tueurs, les mecs sont venus témoigner de ça parce que c'est au taquet important, vraiment. Enfin, moi, je sais que dans mon groupe de potes, dans les gens que je rencontre, l'alcool, c'est vraiment un truc qui est quotidien, qui est permanent, qui est violent pour les esprits et pour la vie. Et c'est trop important d'en parler ensemble et de se rendre compte que c'est aussi de la merde et qu'on peut, on peut en discuter juste. Déjà, parler des choses. Ouais. Et c'est pour ça que la radio existe, pour parler des choses. 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

0: On est toujours en direct de la place du marché aux cochons, les 100 ans du centre culturel des Minimes. 100 ans, frère, c'est la première fois que je fête un anniversaire de 100 ans.
1: Ah ouais, jamais avant. T'as pas un pote qui a 100 ans.
0: Pote de 100 ans, jamais de la vie.
1: Moi, ma grand-mère a eu 100 ans. J'ai fêté les 100 ans de ma grand-mère.
0: Toi, t'as déjà fêté des 100 ans, tu vois, par exemple.
1: Absolument,
0: absolument.
1: Paix à son âme, Yolande Carcousse. Paix à son âme, elle a eu 100 ans à un moment dans sa vie.
0: Chose
1: faite.
0: Que on n'est pas prêt d'espérer. Bref.
1: Bon. On est toujours là avec les acteurs du lien social, les acteurs du quartier des Minimes.
0: Grave.
1: On est avec Anthony.
2: Bonjour.
1: Salut Anthony, avec le micro.
0: Il est où Anthony, vas-y.
2: Ouais, bonjour.
0: Il est là.
1: Salut Anthony, tu fais partie du centre. Dis-moi, pardon.
0: Centre
2: directeur,
0: centre de loisirs.
1: Directeur du centre de loisirs,
2: directeur
1: c'est ça.
2: Du centre de loisirs Alfred de Musset, c'est ça.
1: Qui est juste à côté de la place du marché aux cochons.
2: Ouais, qui est plus proche du quartier Bourbaki, mais on travaille aussi avec l'école Claude Nougaro, donc qui est juste à côté.
0: Anciennement école Alain Fournier.
2: C'est ce que j'ai appris tout à l'heure. Ouais.
0: Dans laquelle j'ai travaillé, moi, quand j'étais étudiant, en tant que pion, animateur de Claé, ouais, pardon.
1: On en apprend tous les jours sur toi, Migoche.
0: Ouais, regarde, tout le monde est lié, à plus ou moins, à ce quartier, regarde.
2: Fou, le monde est petit, hein,
0: on a tous un lien, ouais.
1: Et vous avez un stand sur la place aujourd'hui?
2: Oui, c'est ça, exactement.
1: Alors, qu'est-ce que vous faites sur votre stand, là?
2: Alors là, principalement, aujourd'hui, on a fait de l'origami, un peu de jeux de société. Et le but, après, c'est de pouvoir présenter un peu la structure aux familles, aux parents, aux enfants. Parce que c'est une petite structure qui est malheureusement peut-être menacée de fermeture dans les années à venir. Donc le but, c'est d'essayer de la maintenir ouverte le plus possible, donc de faire de la pub. Et puis c'est un juste retour aussi de l'aide et du partenariat qu'on a avec le centre culturel, d'être là présent aujourd'hui pour les remercier et fêter leur anniversaire.
1: Est-ce que tu peux nous en parler du coup de cette structure?
2: Bien sûr. Donc c'est une petite structure associative gérée par Léo Lagrange. Donc on n'est pas associé à la mairie, donc c'est pour ça qu'on a des petites difficultés niveau effectif. Structure qui est ouverte tous les mercredis. Et à chaque vacances scolaires, sauf les vacances d'août et de décembre.
0: Ok.
2: Petite structure familiale, donc on a.
0: Donc vous faites les vacances de 2 semaines.
2: Ouais, c'est ça.
0: Et tous les mercredis après-midi.
2: Exactement. Donc on est tout petit comme structure. On accueille 50 enfants les mercredis et 36 pendant les vacances. Donc c'est vraiment.
1: Vous accueillez des enfants qui sont très jeunes.
2: Ouais, entre 6 et 13 ans. C'est essentiellement de l'élémentaire et on a certains 6e qui reviennent parce qu'ils ont tellement adoré le centre que.
0: Et qui se font chier.
2: C'est ça.
1: Alors pourquoi il est adorable ce centre? Qu'est-ce qui le différencie des autres?
2: Ce qui le différencie des autres, je pense que c'est l'effectif, hein, vu qu'on est sur un tout petit effectif. On connaît tous les enfants par cœur, on les voit toute l'année. En plus, c'est des enfants qu'on a dans les écoles où on travaille la majorité du temps. Donc vraiment, c'est tout petit. C'est très familial, je connais toutes les familles, je connais le prénom de tous les parents, tous les enfants, donc vraiment ça permet il y a une grosse proximité qui permet du coup de se rapprocher et de faire que ça soit un centre un peu à part, parce que du coup sur les gros centres mairies qui sont super cool, qui font des super activités, mais il y a énormément d'enfants. Quand tu es directeur sur ce genre de centre, par exemple, tu connais pas tous les enfants pour l'avoir fait. Tu connais la moitié des enfants et c'est compliqué. Le matin, ils arrivent, tu fais « Ah ouais, machin !» Alors que là, tous les enfants, je les connais, je les croise dans le quartier, vu que je vis dans le quartier, donc c'est super cool.
1: Alors, c'est quoi votre lien avec le centre culturel des Minimes? Vous avez des partenariats déjà?
2: Ouais, c'est ça. En fait, moi, quand j'ai repris le centre, il n'y avait aucun partenariat. Donc, c'est un des premiers partenaires que j'ai contacté pour établir des partenariats. Donc, on a beaucoup de prêts de salles, vu qu'il y a énormément de locaux, donc ils nous prêtent des salles. Parce que sur Alfred de Musset, c'est une école qui est un peu vétuste, il n'y a pas énormément de salles. Donc là.
0: Donc, vous, ça vous permet de proposer des activités supplémentaires que c'est vous ne pourrez pas proposer dans le centre.
2: Exactement. Et en plus de ça, je sais que des fois, il y a des propositions de projets. Là, on a fait un projet BD récemment où des fois, il me manque un intervenant sport ou danse qui m'a désisté. Du coup, j'appelle Nico, il me trouve toujours quelqu'un.
0: Pour dépanner et venir.
2: Ça, exactement. Et en échange, moi, j'essaye de faire de la pub. Ah, il y a telle activité, allez-y, c'est super cool. Voilà, on essaye de s'entraider.
1: Ok, le quartier. C'est le quartier avant tout. Toi, tu es habitant du quartier aussi?
2: Oui, c'est ça, depuis 6 ans. 6 ans sur l'avenue des Minimes.
1: Trop bien. Et du coup, alors, c'est comment tu t'y sens? C'est quoi un peu l'atmosphère de ce quartier, justement, vu qu'il est un peu, j'ai l'impression qu'il est un peu centralisé par ce centre culturel, il y a un peu un lien entre tout le monde.
0: C'est vrai que cet endroit est un peu central, mais avec le jardin à côté aussi.
2: C'est ce que je disais, hein, c'est un peu le poumon du quartier. Ouais. Alors moi, avant, je faisais ma petite vie, je m'occupais pas trop de ce qui se passait dans le quartier. Et depuis que je suis devenu directeur du centre de loisirs, c'est là où j'ai commencé à me rendre compte qu'il se passait énormément de choses. Moi aussi, personnellement, je me suis ouvert à vouloir faire des activités.
0: À proposer des activités liées au quartier aussi.
2: C'est ça, pourquoi pas. J'aimerais bien m'intégrer un peu dans la vie, un peu plus dans la vie du quartier. En dehors, pas forcément que sur du professionnel, pourquoi pas aussi sur du perso. C'est pour ça que là, aujourd'hui, je suis là bénévolement pour aider le quartier. Donc c'est un quartier qui vit beaucoup, beaucoup plus qu'on pourrait le croire. c'est un quartier qui a très longtemps une mauvaise réputation. Moi, je sais, quand je suis arrivé dans le quartier, on m'a dit oui. Ouais, t'es du bon côté du quartier, là-bas ça craint et tout.
0: On parle de Bourbaki ?
2: Ouais, Bourbaki, il y a très mauvaise réputation.
0: Le quartier stigmatisé toujours.
2: Alors, beaucoup moins, mais qui garde quand même un peu cette réputation de mauvais quartier, c'est pas le bon mot. Mais
0: heureusement, il y a les Izards un peu plus loin. On a tout pris, nous.
2: C'est
0: tout
2: bon. Alors, c'est bon. J'ai vécu aux Izards aussi.
0: J'ai grandi aux Izards, frère.
2: J'ai vécu aux Izards et franchement, pour y avoir vécu 3 ou 4 ans, jamais eu de problème là-bas. Ouais. Au contraire.
1: C'est souvent fantasmé, les problèmes. Ouais. Il y en a forcément, mais ils sont souvent exagérés par ceux qui veulent
2: c'est
1: les exagérer.
2: Ça. Oui, c'est totalement ça. Et du coup, là, ouais, on a la chance d'avoir un quartier qui vit. Un quartier qui a, y a un petit parc à côté, enfin, c'est super cool. On a une proximité, il y a plein de partenaires dans ce quartier. Il y a le centre culturel, mais il y en a d'autres. Il y a la passerelle, il y a Miroir, là, un projet qui n'est pas très loin. On a un nombre de partenaires dans ce quartier qui est impressionnant. Je ne connais pas trop les autres quartiers, donc je ne sais pas trop si c'est pareil là-bas, mais je trouve quand même qu'on a une super diversité de quartiers.
1: Et c'est quoi les problématiques du coup, que vous rencontrez, vous ?
2: Alors, principalement, cette année, on a rencontré des problématiques liées au racisme. Et okay. La discrimination avec alors ça vous en avez peut-être entendu parler, c'est il y a eu un caddie déposé à côté de l'école à la
1: avec
2: de lycée,
1: avec les mots là,
2: avec les mots de menace.
1: Ah ouais, quel enfer.
2: Donc ça a été notre plus grosse problématique.
1: Quelle horreur, ça c'est vraiment, si on peut rappeler le truc, il y a eu un caddie avec des mots marqués, avec marqué je sais pas rentrer chez vous, ou en tout cas les fils d'immigrés, ou je sais pas, des trucs un peu ultra racistes, ultra facho.
2: On va crever vos gamins.
1: Quel enfer sur terre, oui, absolument.
0: Ils ont déposé ce caddie devant votre école?
2: Ouais, alors à cheval entre les deux écoles en fait, parce que vraiment la maternelle et la primaire sont face à face, on est voisins.
1: Quelle horreur.
2: Et ils ont posé ça entre les deux écoles.
0: Et pourquoi un caddie? Caddie de supermarché,
1: ils ont volé le caddie.
0: Ils ont volé un caddie.
2: Il faut savoir qu'il y a une passion à Bourbaki pour voler les caddies. Tous les jours, je retrouve des caddies à l'entrée de l'école.
1: Donc c'est une tradition.
2: Ouais, c'est une tradition.
0: Le caddie de Lidl d'à côté.
2: Ouais, c'est ça.
1: Non, mais quel enfer. Il y a des gens qui sont venus donc menacer de mort des enfants
2: c'est ça.
1: Devant des lieux pour enfants, quoi.
0: Donc c'est quoi, ils sont venus la nuit en scred,
1: caché,
0: en poussant un caddie cagoulé. De loin, tu sais.
2: Ah ouais. Oui, non mais bien sûr.
0: Pousse le fort, il arrive jusqu'à là-bas.
1: La lâcheté des racistes.
2: Okay. Donc ça a été la plus grosse problématique.
0: Donc c'est quoi le travail avec les enfants pour parler de ça?
1: Comment vous luttez contre ça?
2: On a la chance, Léo Lagrange, d'être quand même une fédé qui est bien développée, donc on a un pôle engagement. Et on a fait intervenir le pôle engagement pour faire des moments de débat avec eux, pour qu'ils puissent en parler librement. Tous les enfants ont pu participer à ce projet. En plus, on a ce qu'on appelle le club ado. Donc, c'est tous les CM2 qu'on prépare à la 6e. Et du coup, pareil, sur ce club ado, on en parle beaucoup. Et derrière, on a pour projet, c'est un peu compliqué niveau budget, mais on a un grand mur blanc. Et on veut faire une frise dessus graffée avec les enfants.
1: Vous avez réussi à en parler avec eux et à échanger là-dessus et à créer un débat autour de ça.
2: Je sais que sur le côté école, ils ont fait le choix d'éviter d'en parler. Nous, sur le CLAE, au contraire, on a ouvert la discussion le plus possible.
0: C'est un peu le rôle du CLAE aussi. Hein.
2: Ouais, c'est ça.
0: Il y a des écoles comme ça qui ont la chance d'avoir des intervenants, des directeurs de CLAE et des animateurs qui ont envie justement d'apporter ce que l'école n'apporte plus en fait.
2: Oui, c'est ça. Là, alors on a la chance quand même d'avoir une école où on travaille tous ensemble dans la même direction, parce qu'il y a des écoles où la relation CLAE-école
0: est difficile.
2: Est difficile. Ouais. Nous ça va, ça fonctionne bien. Mais c'est vrai que les enseignantes, je pense que c'était plus un choix peut-être personnel en réunion de ne pas en parler ou je ne sais pas.
1: Oui, bien sûr.
0: Ouais, il peut y avoir plein
1: d'approches.
0: Bien sûr, il peut y avoir aussi le surmenage, trop de travail, pas le temps, des horaires, des machins.
1: Il peut y avoir le choix aussi de dire on s'en fiche, on ignore ça aussi. Parce que c'est
2: des actes isolés. Ce que tu dis, c'est ça, c'est qu'ils ont des horaires de travail, on leur demande une charge de travail énorme et on ne peut pas se permettre de faire ça, mais nous on peut. C'est un peu notre taf aussi.
1: Et donc vous avez réussi à créer du dialogue là-dessus.
2: Ouais, on a beaucoup de dialogue sur ça. Moi je sais que je suis le genre de directeur qui est très ouvert. Le bureau il est ouvert, les enfants ils rentrent quand ils veulent pour venir me parler. Donc c'est le but vraiment qu'ils puissent parler de ça. Ils en ont parlé pendant quelques temps. Et puis après ils ont la chance d'être des enfants. Donc ils arrivent à vite passer à autre chose. Ils sont vite passés à autre chose. C'est nous les adultes où on a eu un peu plus de mal à encaisser
0: ça,
2: la nouvelle. Ouais,
0: ouais. Par rapport à ce qu'on disait, il y a aussi un lien qui est important, c'est les parents d'élèves.
2: Ouais.
0: Il y a une association des parents d'élèves. Est-ce qu'il y a aussi une action? Ils sont là, ils s'engagent, parce que ça aussi c'est important. Il y a beaucoup de
2: Proximité d'école en fait, des deux écoles. On a une asso qui gère l'APE, donc qui gère la maternelle et l'élémentaire, et qui sont énormément présents dans les projets, qui sont présents à chaque conseil d'école. Qui mettent des choses en place, là ils préparent la fête des écoles, donc ils sont super actifs. Et justement sur ce projet de frise, vu qu'on a un peu des soucis financiers pour le financer,
0: ils mettent des actions, vente de gâteaux.
2: C'est ça, exactement. Il y a régulièrement des ventes de gâteaux et le but c'est que l'année prochaine ils puissent participer avec nous financièrement à ce projet et que nous du coup on les intègre à venir faire des ateliers avec leurs enfants c'est le plus possible.
0: Ça là, fait partie de ce lien aussi et de ce tissu social dont on parle.
2: En fait, une école, c'est un trio. Il y a les parents. Enfin, c'est un quatuor même. Il y a les parents, il y a le clavier, il y a l'école et puis il y a aussi les enfants.
0: Les enfants.
2: Donc c'est vraiment c'est ce quatuor-là qui fait vivre l'école. Et si on en retire un, bon, bah, l'école, elle va être moins stable. Hein. Si tu retires tes cartes du premier étage de ton château de cartes, bon, bah, il risque de s'effondrer. Et là, on a la chance d'avoir une structure qui est assez solide et qui tient bien.
1: Mais toi, tu parlais d'un risque de fermeture parce qu'il n'y a pas assez de monde, c'est ça?
2: Ou oui, c'est ça. C'est qu'en fait, au vu de l'état financier de la France à l'heure actuelle, il y a beaucoup de baisses de budget.
1: Ah bon?
2: Ce qui fait que...
1: Et vous, ça vous impacte
2: Ça nous impacte parce que du coup, la mairie est forcément obligée de réadapter son budget. Et donc, il y a des petites structures qui ferment.
0: Donc concrètement, c'est moins de salariés. C'est quoi? Alors, c'est moins de possibilités de proposer des activités variées, riches.
2: Exactement. C'est qu'en fait, là, il y a un gros projet d'ouverture d'un énorme centre sur le secteur nord.
0: Okay.
2: Donc toutes les petites structures qui ont été fermées pour pouvoir réunir, pour faire des plus gros centres. Et forcément, nous, un centre à 36 enfants... ça fait partie des centres qu'on...
0: Des trucs
1: du coup, on perd du local et du petit et du coup du qualitatif pour faire de la grosse structure. Un peu, c'est dommage.
2: Oui, après, grosse structure, on ne veut pas forcément dire que ce n'est pas qualitatif.
1: Non, c'est bien aussi. Mais c'est dommage de perdre un peu ce côté familial et un peu petit.
2: Effectivement, c'est ça. Moi, c'est ce qui me plaît dans l'animation sur ce centre. C'est le côté familial. Mais voilà, donc on a réussi à maintenir avec l'aide justement des associations des parents d'élèves qui ont fait relayer l'information, qui nous ont aidés, qui communiquent à chaque fois toutes les infos. Donc pour l'instant, on est ouvert et on restera ouvert le plus longtemps possible, c'est ce qui est prévu. On pense même à augmenter nos effectifs parce qu'on a des demandes, on a des personnes en liste d'attente, donc c'est plutôt cool.
1: Comment on peut vous soutenir
0: Des enfants, frère. Tu fais des enfants, tu les mets au centre de loisirs.
1: Bon, ben, très bien, je vais en faire quelques-uns. Je cherche partenaire.
3: C'est subventionné par l'école.
2: Alors le centre de loisirs, il est financé en partie par la mairie et par les Hauts-la-Grange. En fait, on a un budget qui se calcule en fonction du nombre de jours ouverts et du nombre d'enfants.
3: D'accord.
2: Ce qui fait qu'on a un tout petit budget pour une structure comme ça. Mais du coup, derrière, on se rattrape sur les activités qu'on met en place. On essaye d'aller plus loin, de développer l'imaginaire. Par exemple, cet été, on va faire l'été au fil à travers le temps. On va les faire voyager dans le temps, on va décorer la structure en mode voyage dans le temps, une porte et tout. Enfin, on va...
3: Une appropriation du lieu.
1: J'aurais beaucoup aimé faire mon enfance là-dedans. Là.
2: Ouais, bah ouais.
0: Un centre de loisirs.
1: Ah ouais, comme ça là.
4: On me dit dans l'oreillette, t'entends ?
1: Ah, nous avons une intervention de Nico, chef Total.
0: Total Fina, SO Total, on rappelle 1,5 milliard de bénéfices. sur notre dos, merci.
1: Filez des sous à aller au Lagrange, Total SVP.
2: Ça serait bien.
1: Ça serait bien, non?
2: Ah ouais, franchement.
1: C'est top, ouais.
2: C'est vrai que là, on galère un peu. Là. Je suis en train de faire mon budget pour la sortie cet été, pour les sorties. Le prix des bus, c'est un enfer. Et les prix des sorties, c'est une catastrophe.
1: Vous avez combien d'animateurs dans votre structure?
2: Alors, j'ai deux animateurs. J'ai
1: trois en tout?
2: Ouais, il y a moi. Okay. Parce qu'en gros, alors légalement, à moins de 50 enfants, le directeur compte dans le taux d'encadrement.
1: Okay.
2: Donc, mais c'est pas plus mal parce que du coup, je suis sur le terrain, je continue de faire de l'animation.
1: Oui, dedans, ouais.
2: Et je garde cette réalité du terrain. J'ai pas envie de la perdre, cette réalité du terrain. Je sais qu'on peut vite la perdre quand on est que dans les bureaux et c'est pas du tout le but.
3: Et les parents d'élèves, ils participent? En tant que bénévole, entre guillemets, ou ils peuvent venir vous aider, vous suppléer ou pas vraiment?
2: C'est très compliqué. C'est compliqué, parce qu'il y a beaucoup de normes qui sont
0: compliqué.
2: Par Jeunesse et Sport.
0: Pour entrer dans l'école, déjà, il faut montrer tes casiers judiciaires, tes vaccins, tes trucs. C'est compliqué.
2: C'est ça.
1: Et moi, je voulais. Une dernière petite question, c'est genre, les gamins, c'est quoi leur problématique à eux? Qu'est-ce qui te témoigne à eux comme problème, comme questionnement, ou qu'est-ce qu'ils te disent qui te marque un peu dans cette nouvelle génération?
0: Qu'est-ce qui ressort de cette génération? C'est une bonne question, ça, mon frère.
2: Ce qui en sort de cette génération, c'est compliqué de répondre. Ça va ça va dépendre. Les enfants de Nougaro et de Musset, déjà, n'ont pas les mêmes problématiques.
0: Ouais.
2: Ceux de Musset, ils sont beaucoup confrontés à la discrimination, au racisme.
1: Et ils te le disent, ils t'en parlent?
2: Ouais, ils en parlent. Hein, ouais. Les gens, des fois, dans la rue, ils nous regardent mal. Des fois, on contrôle mon sac quand je sors du magasin.
1: Donc, ils le ressentent, quoi.
2: Ouais,
1: alors qu'ils ont 13 piges, 11 ans.
2: Moins certains. On a beaucoup du coup d'enfants qui prennent l'exemple des grands frères qui n'ont pas forcément suivi le bon chemin, qui veulent se la jouer un peu caïd et qui du coup dans la cour vont aller un peu harceler les autres et tout. Ça c'est une grosse problématique, hein, c'est même général, pas que sur le lycée, c'est vraiment le harcèlement, les enfants qui se moquent des autres, ils ne se rendent pas compte en fait de l'impact que ça peut avoir. Donc c'est ça notre plus gros axe de travail, c'est leur faire comprendre que tous les mots ont des conséquences, tous les actes ont des conséquences.
0: Vous mettez en place des ateliers, vous mettez en place des outils comme ça,
2: c'est
0: où
2: ça.
0: Ils communiquent entre eux, des bandes paroles, des...
2: Exactement, les bandes paroles, j'y avais pas pensé, mais c'est une super idée. Peut-être que je vais te la piquer.
0: Elle est bien celle-là.
2: Ouais, ouais. Et après, on fait beaucoup de débats, beaucoup d'espaces de parole, de débats. Moi, je sais que j'aime bien mettre en place des fiches de réflexion, des trucs dans le genre pour vraiment les aider à réfléchir et à qu'ils comprennent un peu leurs actes et les conséquences de leurs actes.
1: Yes. Ah, mais vive le clavier, hein.
0: Ouais. C'est la vie, frère, c'est le futur, c'est nos enfants.
1: Ben ouais,
0: et heureusement qu'il y a des gens comme vous qui sont là pour être à un moment donné disponible pour eux quand les darons travaillent, charbonnent.
1: Et quand les profs sont surmenés.
0: Quand ils n'ont pas le temps, quand les profs ils finissent leur heure de taf, et voilà, ils ne vont pas faire
3: c'est une bonne manière
0: jouer au basket.
3: À l'école en plus.
1: Ouais, c'est le bonus.
3: Moi, mon clé, je me rappelle, c'est dans mon école. Et du coup, j'aimais bien rester à l'école parce qu'il y avait le clavier.
1: Mais ouais, le clavier, c'est le bonus, c'est le truc un peu sympa à faire après les cours.
0: Et puis surtout, y a... c'est aussi un taf accessible quand t'es jeune, quand t'as 18 piges ou moins, ce que tu veux passer ton BAFA, machin, c'est un moyen de travailler.
2: Sur les vacances, c'est ce que je fais, c'est que j'ai un animateur qui est contractuel de Léo Lagrange et un animateur hors Léo Lagrange et je prends toujours un stagiaire pour faire de la formation stagiaire, les aider et les accompagner, quoi. C'est
0: bien
2: important.
0: Sûr, puis ça te fait du personnel en plus pour
2: ça
0: aider,
2: me fait du
0: pour
2: personnel
0: encadrer.
2: En plus, moi j'aime bien un peu passer
0: et puis il y a aussi ce passage de flambeau.
2: Exactement.
0: De former le futur
1: à ton vieil âge,
0: de ceux qui formeront notre jeunesse à nous.
2: Non, mais c'est important de les former parce que l'animation se perd un petit peu, beaucoup même, se perd de plus en plus.
1: Ah ouais, tu le sens ?
2: Ouais, il y a de moins en moins de gens. En même temps, c'est un monde qui n'est pas très bien reconnu, qui n'est pas super bien payé.
0: Qui est très
2: mal payé. Dites-vous que je dirige deux structures, je suis à peine à 1007. Ouais. Alors, ce qui reste honorable dans l'animation, 1007, c'est énorme.
0: Non, mais c'est ça, mais quand tu es animateur, que tu ne travailles pas beaucoup, ça ne fait pas des grosses payes à la fin du mois.
2: Il
0: n'y
2: a pas de gros contrats, il n'y a pas de 35 heures dans l'animation, sauf sur les contrats mairie, parce que du coup, ils ont réussi quand même à avoir cet accès-là, mais mairie, c'est que maternelle. Il n'y a pas de gros contrats. Donc effectivement, c'est un métier qui se perd et on se rend compte que de plus en plus d'animateurs sont...
0: Ça baisse les bras, ça se tourne vers
2: d'autres
0: métiers.
2: Ouais, il n'y a plus la même passion. Quoi. Ouais. La passion se perd un peu, donc c'est pour ça que le but, c'est de leur remontrer qu'on peut se faire kiffer en faisant de l'animation. Quoi. Genre vraiment, moi, quand je fais mon projet, mon programme, je me fais kiffer moi et je sais que si je kiffe moi, les gamins derrière, ils vont kiffer.
1: Augmenter le salaire des animateurs.
0: Augmenter le salaire de tout le monde en vrai.
3: 115 millions de subventions.
0: Donc, augmenter le salaire de tout le monde et baisser les revenus des actionnaires.
1: Si jamais vous faites un choix dans votre vote, votez pour augmenter le salaire des animateurs.
2: Oui.
0: Chaud.
2: Effectivement.
0: Johnino,
2: aidez-nous.
0: Non, Puccini.
1: Merci beaucoup.
0: Puccini,
1: merci beaucoup.
2: Mais merci à vous.
0: Merci.
2: Pour votre temps.
0: Merci beaucoup.
2: Merci. Bonjour. Pour le temps de parole. Et,
1: merci à toi pour ce que tu fais pour les gamins du quartier.
2: Merci. Ouais.
1: Super, merci beaucoup.
2: Ciao les gars.
0: À bientôt.
1: Tu repasses quand tu veux, on sera là jusqu'à 22h. Si tu veux revenir à un moment, tu reviens nous voir.
3: 3h, Mathieu.
0: Après, à partir de 21h, on fait apéro et les alcooliques anonymes d'à côté.
1: Let's go.
2: On a hésité à les inviter au pot tout à l'heure, mais on s'est dit.
0: Ah, laisse-les tranquilles, ils sont dans le mal, laisse-les. Mais ils sont dans le bien en vrai.
1: Ils sont dans le bien.
0: Pulcinella qui est avec nous, un des membres de Pulcinella. Mais viens t'asseoir, mon ref. Viens te poser. On est en direct. C'est comme ça que ça se passe. Bonjour.
5: Et bonjour. À vous.
1: Et bonjour.
0: Comment ça va?
5: Bien, bien.
0: Alors, présente-toi. Qui es-tu?
5: Florian.
0: Florian.
5: Florian de Montsant, accordéoniste.
0: Pulcinella.
5: Accordéoniste.
0: Accordéoniste. Ouais, ouais, tout à l'heure, je suis pas alcoolique anonyme. Okay.
1: Accordéoniste.
0: Pulcinella, vous jouez à 21h30. Est-ce que tu peux nous présenter un petit peu le groupe? C'est un groupe qu'on voit tourner depuis quand même pas mal de temps. Pulcinella, notamment Radio Éphémère, on diffuse, notamment Réseau Ferrarock, tout ça. Bref, Pulcinella, ça tourne. Pour les auditeurs qui ne connaîtraient pas, qu'est-ce que tu peux dire sur vous?
5: Un groupe qui est né à Toulouse en 2005, donc ça fait 21 ans. Autour d'un accordéon, une contrebasse, un saxophone, une batterie, plutôt dans le registre jazz de création, mais qui s'inspire de plein d'autres musiques. Moi, je ne suis pas du tout jazz classique, standard, par exemple. Mais
0: chacun amène un petit peu sa pierre et son univers.
5: Voilà, Brésil, funk, musette, musique des Balkans, musique noire américaine.
0: Festif, en tout cas.
5: La salle de vie, parce qu'il y a une version balle avec un second accordéoniste, Corentin Restif, mais qui n'est pas là aujourd'hui, qui part en Chine ce soir avec sa compagnie de Les Rustines de l'Ange, l'accordéoniste qui joue dans la rue. Mais là, on a une version balle où on fait des compos, des reprises, afrobeat, passe au doble, valse.
1: Brésil, genre foro aussi
5: Il y a quelques foros aussi, ouais.
3: Mais ils vont jouer au 24 heures à l'accordéon, je crois.
0: ouais. J'ai entendu dire hier.
5: Bon, en tout cas, le second accordéoniste, Corentin, est l'un des créateurs du printemps du Foro, qui est maintenant devenu le printemps du Brésil. Okay.
3: Ah, qui était hier soir.
5: Ouh là là.
0: Bonjour, bonjour. Alors, on reçoit des clowns sur le plateau.
1: On est clowns sur le plateau.
0: Alors, je vous en prie, prenez, prenez la parole, je vous en prie.
6: Ah, bonjour, je ne sais pas à qui je parle. mais je suis très super contente d'être avec vous ce soir.
7: Ouais,
6: figurez-vous
7: ouais,
6: que...
7: Ouais. Ça fait pas de bruit.
6: C'est Mademoiselle Vanille. Je suis accompagnée de ma copine Miss Mich.
0: Miss Mich.
6: Miss Mich, tu m'entends?
7: Ah oui, ça y est, je l'ai.
6: Est-ce
7: je
6: que vous m'entendez, Miss Mich?
7: Oui, je t'entends. Oh, 5 sur 5.
6: C'est incroyable. Alors, figurez-vous, est-ce que je peux prendre le micro?
0: Oui, totalement. Tu peux le prendre pour chez toi, tu veux dire? Ou
6: non, pour l'avoir un peu
7: dans
6: la bouche, quoi.
7: Alors, nous, on est venus au marché. Au marché, parce que...
6: Allez, Miss Mich, excusez-moi, je vous ai coupé la parole.
0: Bon, totalement coupé la parole, c'est totalement déplacé, les filles.
7: Bon, alors, nous on est venus se promener parce qu'on a vu de la lumière, on
0: vous
7: a
0: vu bon, hein. C'est les filles, c'est les féminines, c'est quoi?
6: Exactement.
7: Donc, c'est l'amour est dans le nez. Si vous voulez venir, on est tous les mercredis de 8h à 10h.
6: Oui, voilà, c'est ça, tout à fait, c'est ça.
0: L'amour est dans le nez?
7: L'amour est dans le nez, oui.
0: On a dit alcoolique anonyme, on a dit. Rien dans le nez ici.
6: Qu'est-ce que ça veut dire, éphémère?
0: Ça veut dire qu'on ne devrait pas être ici depuis longtemps.
6: Ah bon?
0: Bon, vous voulez quoi, les filles?
6: Ouais,
0: vous
6: ben,
0: vous, vous déambulez,
6: sais,
0: vous enjaillez les jambes un petit peu, vous faites peur aux enfants?
7: Ouais, on en avait pleuré deux.
6: On avait un pot avec des glaces, alors on s'est dit, bon, bah, on va prendre une petite glace aussi.
0: Oh, chialer les enfants. La Jacqueline à midi, elle était bonne ou quoi?
7: La Jacqueline, elle était trop grenadinée, moi j'ai trouvé.
0: Je l'ai trouvé trop sucrée.
6: T'as bien compris ce qu'il avait dit?
7: Tu vois, on est d'accord.
0: Pas assez Jacqueline.
7: Voilà, on est d'accord.
6: Hein, qu'est-ce qu'il a dit?
0: S'il vous plaît.
6: Les Jacquelines.
0: Les Jacquelines, c'était l'apéro de bienvenue là.
6: Les Jacquelines.
7: Les
6: Jacquelines,
7: on l'a pas, on l'a
6: bu
7: là-bas.
6: La
0: Jacqueline. Elle a oublié.
6: Mais c'est déplacé.
7: Pardon madame.
0: Déplacé.
6: Bah oui, des Jacquelines.
0: Ah, des Jacquelines.
6: Bah, faut pas éjaculer comme ça n'importe où, n'importe comment. Non mais.
7: Oh, oh, oh, Vanille, tu t'égares là.
0: Tu t'égares. Calme
7: là,
0: down,
7: Vanille. Calme-toi.
6: Avec sa petite glace rose.
7: Éphémère, on sait pas ce que ça veut dire, mais quand même.
6: Éphémère,
7: c'est pas
0: on garde
7: trop,
0: tout, hein. C'est bon, on garde pour nous maintenant. Il n'y a plus rien qui sort. Alors, moi c'est Migoche, Mathias qui est ici, Trembert le pervers qui est avec nous.
7: Ah bah on peut y aller, Vanny, tu peux y aller, Trembert le pervers.
0: Mais pourtant,
7: tu peux y jacouler, vas-y.
6: Donnez-moi le rose.
0: Tu veux le rose? Tu veux la rosette? Laisse-moi le micro.
6: Nous,
0: laisse-moi tranquille. J'ai toujours eu peur des clowns.
1: Bah, on faisait une interview en plus, nous, à la base, non?
0: Ouais, on était en pleine interview.
7: Bon, qui c'est qui t'a interviewé? C'est toi? Tu fais quoi, toi?
5: De l'accordéon.
7: Ouais, et tu sais faire danser les filles?
5: Bien sûr.
7: Ah ouais,
5: les garçons aussi.
7: Ça m'intéresse,
6: monsieur.
7: Parce que j'ai envie de danser avec toi.
0: Bon, il sera sur scène. Ça va être
5: sur scène, on va danser ensemble, mais moi en haut, toi en bas, tout à l'heure.
6: En haut, en bas.
0: Mets du eye contact, frère. Pendant
7: moi,
0: je mets du eye contact pendant le concert, obligatoire.
5: Tu viens me voir à 9h30.
7: 9h30, d'accord.
5: La scène.
7: Ok. Merci.
0: 18h58. Il est 18h58.
7: Vanille, on rend l'antenne. Vanille, on rend l'antenne. Vanille.
6: Mission est terminée, vous pouvez raccrocher. Voilà.
0: Voilà.
6: Merci d'être venu. Merci d'être venu.
5: Maintenant,
6: vous pouvez tout éteindre. Il n'y a plus rien d'intéressant à partir de maintenant.
0: Voilà, merci.
7: Et n'oubliez pas, l'amour est dans le nez le mercredi de 20h à 22h.
0: Merci à vous.
3: C'est noté.
0: Vous avez vu ce qui se passe sur place du marché aux cochons? Ça, c'est ça aussi, c'est la radio et le fait de faire de la radio en public. C'est ça qui est beau aussi.
1: Oui, et puis cette interview, en plus, du coup, a été interrompue.
0: Vas-y, on recommence. Bonjour.
5: Bonjour.
0: Du coup, Poulchine.
1: Pardon. C'est redu là, de repartir là-dessus. Là.
0: Ah ouais, non, mais c'est bon. Merci.
3: On en était au deuxième accordéon qui est pas là parce qu'il va en Chine.
5: Ouais, ouais. Ça, ouais.
0: Et on en était aussi à un petit peu la formation Baloche. Est-ce que ça va être un petit peu ce que vous allez proposer ce soir?
5: Exactement.
0: Vous allez vous adapter un petit peu au lieu et au côté village entre guillemets.
5: Populaire.
0: Populaire,
5: tout ça.
0: Tout
5: oui,
0: ça. Ça joue combien de temps? Vous jouez combien de temps?
5: Une heure.
0: Une bonne heure.
5: Ouais.
1: Et vous, est-ce que ça résonne un peu pour vous cet événement, les 100 ans du centre culturel? Est-ce que ça raconte une histoire aussi par rapport à vous et à votre groupe?
5: Oui, parce qu'on a conscience qu'on a un vieux groupe quand même, c'est pas courant, un groupe quand même qui a plus de 20 ans.
0: C'est vrai.
5: Et puis aussi, parce que moi je m'intéresse à tout ce qu'il y a autour de 100 ans, notamment les débuts du Musette et tout ça. Voilà, j'ai fait. On m'a demandé une conférence récemment sur l'accordéon, la belle contrebassiste de Pulcinella. On va faire des passeports pour l'art de la ville de Toulouse, là autour de la Java. C'est quoi sur la Java, et les danses, les chansons de cette époque-là. Moi, je suis à fond sur Fréhel, sur une autre époque où le musette, c'était pas ce que c'était devenu après. C'était moins édulcoré, c'était plus d'histoire de bad boy et tout ça. Enfin,
3: historien de la musique alors.
5: Pas non plus. Je suis passionné en tout cas.
1: Mais du coup, le côté populaire. Et ce que raconte justement cette musique populaire, c'est un truc qui t'intéresse
5: Ouais, complètement.
0: Et cet instrument particulièrement, quoi, l'accordéon.
3: Lequel? Oui.
0: Pardon, excuse-moi.
3: Il y a plusieurs accordéons.
1: Quel accordéon?
5: Accordéon chromatique à touche bouton. Corentin fait du chromatique touche piano. Tout à l'heure, on a entendu du diatonique. Et justement, avec Corentin, on a un peu deux piliers de l'association, les accordéonistes qui ont fait les 24 heures de l'accordéon. On prépare la 8e ou 9e édition. Là.
1: C'est un super jeu de mots.
3: En octobre. Oui,
5: c'est une clown d'ailleurs qui me l'a offert ce nom pour moi, l'accordéoniste. Et je l'ai offert au collectif.
0: Comme quoi, tous les clowns ne font pas que de la merde. Pardon.
5: Et voilà, ce truc-là avec la CAFPO, voilà, accordéon, un groupe de personnes. Enfin, au début, c'était Corentin, moi, Yann Valade de la CAFPO. Puis, il nous a proposé cette idée. Puis, d'autres personnes sont greffées, mais dans une quinzaine, vingtaine de personnes, et à faire un événement complètement fou. Enfin, je ne sais pas si j'ai eu l'occasion de venir, ou l'équipe d'Éphémère.
0: À la CAFPO, mais... bien sûr. Ouais. J'ai déjà eu l'occasion d'aller. Pour l'accordéon.
5: Ouais. Et c'est...
0: Moi, j'ai une question par rapport à ça. À quel moment dans ta vie, pourquoi s'est fait le choix de cet instrument, l'accordéon? Est-ce que c'est quelque chose qui a été transmis, familial?
5: Pas du tout. J'étais pas du tout branché musette dans ma famille, parce qu'à cette époque-là, je commençais en 90, l'accordéon, c'était musette. Et moi, j'ai appris un peu naïvement. J'ai choisi cet instrument complètement.
0: Il a tourné.
5: J'ai croisé sur un podium à Paris, enfant, mais... Ouais. Bon, mais bon.
0: Donc, pourquoi le choix? C'est quelque chose qui t'a toujours plu?
5: J'ai appris naïvement, sans me rendre compte que c'était un instrument assez détesté. Puis j'ai commencé à en jouer et rapidement j'ai compris que les enfants de mon âge, au mieux, ils disaient rien, ils s'en moquaient, mais je partais, ça n'avait pas grand monde. Quoi. Et puis, mais à la fois, au bout de deux ans, je jouais dans l'accordéon club, on a fait des balles avec des copines accordéonistes, un batteur qui venait du métal. On a créé un groupe qui s'appelait Musette 2000 dans les années 90. Et puis on a fait des balles, c'était super, quoi, des ambiances des fois un peu cow-boy de village et tout. Voilà, et maintenant, pendant longtemps, je n'ai pas trop su quoi faire de tout ce répertoire musette où je passais à autre chose, mais maintenant ça revient, maintenant j'assume. J'étais à une maison de retraite à Groyer la semaine dernière, je vois un jeune livreur qui arrive, qui rigole, me voir seul face à 30 personnes âgées. Mais j'aime ce répertoire.
0: Mais il y a aussi cette volonté-là de faire, de faire durer ce répertoire, de le faire vivre, parce qu'un jour il va s'éteindre en fait.
5: Ouais, là, on m'a demandé du Renault, cette maison de retraite. Bon, il y a une personne qui m'a demandé, les autres n'avaient pas l'air de savoir qui c'était, mais c'était assez marrant, assez touchant. Voilà, on passe un peu à autre chose aussi que le musette. Il y a des fois des rockers maintenant dans les EHPAD et tout aussi.
1: Mais comme tu dis,
5: j'essaie de répondre à ça, mais c'est...
1: Il y a une ambiance souvent autour de cet instrument. Il y a une ambiance autour des différents styles de musique où il y a cet instrument. Une ambiance particulière.
3: Il y a un folklore ou quelque chose de spécial.
1: Tu dis l'ambiance cowboy tout à l'heure, un truc comme ça. Un peu.
0: Ouais, ou l'ambiance des Balkans aussi.
1: Ouais, il y a des ambiances.

0: j'étais à une terrasse de bar à jouer, des fois on faisait la manche avec des copains, puis quelqu'un me disait ah ouais, tu fais du rock, tu fais du punk à l'accordéon, et j'ai essayé de faire une parodie de punk, de rock, de métal, parce que j'avais besoin de prouver des trucs. Maintenant j'ai trop à prouver, je m'en fiche. Ouais. Si je fais la Java bleue, je sais ce qu'elle raconte, ça, les histoires autour, ça me...
1: Mais l'instrument en lui-même s'est modernisé aussi, parce que maintenant on retrouve des accordéons que tu peux brancher en MIDI, qui vont te servir de clavier MIDI, des accordéons avec des boîtes à rythme intégrées, des trucs qui te permettent de pousser la pratique justement au-delà de ces répertoires classiques de l'époque et d'amener un côté moderne et de pouvoir composer différemment avec cet instrument.
0: Ouais, tout à fait. Je suis en train de faire construire un accordéon par Miguel Gramontin dans les Pyrénées, là, un jeune facteur qui est à foi et qui fait, il me fait un accordéon. Il y aura des capteurs MIDI sous chaque touche pour expérimenter des choses, doubler d'autres sons.
1: Tu peux sampler des trucs.
0: Ouais, je sais pas encore trop.
1: Intégrer un séquenceur, des trucs comme ça.
0: Tout à fait. Et voilà. Et après, on fait de l'accordéon. Enfin, moi, je parlais de ces répertoires populaires anciens liés à l'accordéon, mais aussi justement dans le groupe Pulcinella. Ferdinand Sefroniste, qui est très branché fin, qui m'a donné cette culture qui, à la base, qui peut paraître à l'opposé de l'accordéon, parce que c'est des choses très piquées, très rythmées, très
1: saccadées.
0: Enfin, l'accordéon, il est bien pour une note longue, mais pour l'attaque, il est... Voilà, si on appuie sur une touche qui ouvre un petit clapet, de l'air passe et fait vibrer une petite lame métallique,
1: même
0: c'est pas très puissant dans l'attaque à la base.
1: Ouais, tu peux pas jouer là-dessus.
0: Et moi, j'ai cherché en trouvant des instruments aussi très nerveux, réglés comme ça. Et moi-même, je cherchais des jeux rythmiques et j'ai développé des jeux pour moi qui viennent du funk, même si j'écoute pas cette musique-là, mais à travers lui. Voilà.
2: Ok. Et aujourd'hui, l'ambiance, tu la sens comment là? Et comment vous allez réussir à vous adapter à cette ambiance-là?
1: Faire danser les gens. Voilà, ça joue depuis 20 ans, frère, ils ont fait danser les gens.
2: Mais comment tu la ressens, l'ambiance de... Parce qu'aujourd'hui, c'est le quartier, quoi. Vraiment à 100%. Oui. Tu as senti une ambiance particulière
0: Déjà, en plus, on est arrivé à faire la balance à 9h30, donc on est là. C'est une longue journée. Là, on sort d'une petite sieste pour faire durer, pour être en forme tout à l'heure. Mais là, j'entends que ça monte. Il y a de plus en plus de monde. Il y a le vide-grenier. C'était hyper chouette. J'ai fait un tour. Là, je crois que c'est... Je sais pas si c'était un truc flamenco ou ambiance rumba catalane. C'était, il y a plein de monde devant, ça applaudissait. Enfin, c'était, j'étais sorti depuis
1: ça une heure,
0: j'étais pas là. Ça monte là.
3: Depuis ce matin, ça vit.
0: Ouais.
1: On a eu un gros climax à l'arrivée de Jean-Luc Moudin.
3: Ça a ouaté.
1: Là, faut bien quand même.
3: Là, ça a ouaté.
4: Il vous a serré la main, un petit nain, Jean-Luc.
0: Bah en fait, j'avais gros sur le cœur de dire un mot que j'ai pas osé dire à sa prise de parole, mais après on s'est croisé, donc je lui ai dit qu'est-ce qui se passe avec du grand rond et voilà, j'ai pas parlé de la chapelle dont je suis contributeur parce que je connais pas assez le dossier, mais il m'a donné sa vision du truc.
2: Et alors, par rapport au théâtre du grand rond.
0: Non, ça me, comme, enfin, je lui ai dit, mais les personnes, enfin, ils ont le droit de s'exprimer, dans le droit politique et faire des opinions, mais il m'a dit oui en tant que personne, pas en tant que théâtre. J'ai eu l'info aussi qu'il y a la Fédération des droits de l'homme, voilà, fait un rapport un peu accablant sur la mairie de Toulouse et
2: sur les, comment il gère l'association, absolument, ouais.
0: Ouais, ouais.
2: Il y a eu un article aussi sur Mediacité qui parle de comment Jean-Luc Moudin, en tout cas, la mairie de Toulouse, peut censurer plus ou moins en fonction des affinités politiques qu'elle a avec les assos.
1: Ben oui, évidemment, totalement. On parlait de la chapelle.
3: Tout à fait.
1: C'est un cas flagrant de manque de respect total déjà par rapport à ses engagements. Et puis, de laisser libre cours à cette culture aussi.
3: Ouais, mais la chapelle aussi, ils sont anarchistes, c'est pour ça.
1: Ouais,
3: ils sont sanctionnés parce qu'ils étaient
4: à la discrimination.
1: C'est gaucho. C'est gaucho.
3: Saleté de gaucho.
1: Saleté.
3: Heureusement que nous, on est au centre.
1: Non, t'es ouf, jamais d'avis.
3: On n'est pas au centre,
4: nous. Centre de la table.
3: On est au centre de la table.
1: Au centre du monde, place du marché aux cochons. C'est le centre du monde aujourd'hui, mon frère.
0: Ah oui, historique. J'ai joué cette place le 4 juin 2004, il y a 22 ans, pour l'avant-dernier concert de mon groupe tarné qui s'appelait Les Biodégradés.
1: Oh.
0: Il y avait aussi le groupe Alter & Co, dans lequel faisait partie Ferdinand de Bouchinelle. Qu'on ne sait pas encore, mais il n'était pas là ce jour-là. Mais et voilà, l'avant-dernier.
1: Tout est lié.
0: Ouais, donc c'est trop
1: tout
0: beau,
1: est lié. T'as vu
4: sur la place du marché aux cochons.
1: Incroyable.
2: Donc venez nombreux. C'est à quelle heure le concert?
1: 21h30.
4: 21h30. Juste après le théâtre d'impro.
1: Jusqu'à 22h30. Et avant, il y aura Gadjonilo qui jouera à 20h et quelques.
0: Ouais.
1: Donc venez profiter.
4: Et entre les deux, il y a Human Comedy.
1: Exactement. Ce sera sur la place. T'es bien.
3: C'est carré.
1: Il est carré.
2: Et vive l'accordéon. Et
1: vive l'accordéon.
2: Gros big up à Théo Voisin, accordéoniste de Toulouse également.
4: Tout à fait.
2: Qu'on aime beaucoup et à qui on fait
1: un big up d'ailleurs. Il y a un magasin d'accordéon qui est dans le quartier, qui est juste là-bas, historique, avenue des États-Unis.
0: Oui, oui, c'est ça.
1: C'est ça, ouais.
0: Ouais, ouais, dans le quartier.
1: Qui donne des cours aussi.
0: Oui, oui, tout à fait.
1: Il y a une école d'accordéon.
4: Au prétendu Brésil, c'est fini là. C'était hier, j'étais, mais je sais pas si aujourd'hui ça continue.
0: Je suis pas au courant.

0: Bah, beaucoup d'accordéons, en tout cas.
1: L'accordéon est là. Ouais. Toujours là. Ouais, moi, l'accordéon est encore là.
0: Mais il a pas vieilli au Brésil, l'accordéon.
2: Bah, non, mais c'est le peuple.
1: Est-ce que les jeunes vont un peu vers cet instrument-là? Est-ce qu'il y a un... Mais autour de l'accordéon chez les jeunes.
3: Dernier 24 heures de l'accordéon, j'ai déjà animé après l'inauguration où on était à 30 accordéonistes à jouer dans la rue du Thor et tous les accordéonistes sont rentrés, je reste dehors et je joue un peu pour les gens qui rentrent et je voyais des jeunes faire la queue là, 18-20 ans et j'étais hyper ému parce que voilà, ça fait 35 ans que je fais l'accordéon, moi c'était pas du tout pareil quand j'avais cet âge là donc ça fait trop plaisir.
1: Ouais, c'était très volontaire, c'était le truc de nos grands-parents.
2: Les 24 heures, c'est vraiment c'est incroyable comme événement.
1: C'est blindé.
2: C'est dingue.
1: C'est blindé chaque année.
2: Il y a un amour. Je sais pas, il y a vraiment une ambiance incroyable dans cet événement. Ça vaut le coup d'aller voir. C'est vraiment stylé d'avoir ça à Toulouse. Quoi.
1: On rappelle la date, c'est quand du coup les...
3: C'est toujours le dernier week-end d'octobre où il y a le changement d'horaire. Dernier week-end d'octobre, c'est toujours le milieu des vacances. Et c'est peut-être aussi populaire parce que c'est cet esprit qu'a donné Yann Valade de la CAFPO qui avant était à la chapelle. Fait de entrée prix libre, donc vraiment chacun met ce qu'il veut. C'est très démocratique. On s'est mis à mettre une petite jauge cette année pour juste
1: gérer un peu la foule.
0: Et comme ça peut durer 25 heures, non? Il n'y a pas le changement d'horaire.
3: Oui, c'est ça, oui. Oui, en fait, c'est 25 heures, exactement.
1: La 25e heure.
0: Et il y a le changement d'horaire, et du coup, tu gagnes une heure.
1: Cadeau. Énorme. Trop fort. Bim. Magnifique.
2: Magnifique.
3: Merci pour l'invitation.
1: Merci à toi, on te retient pas plus.
2: Ouais. Merci beaucoup pour ce témoignage.
1: On est pressé. D'ailleurs, le concert sera retransmis en direct sur Radio Éphémère, Radio Booster, ce soir.
3: D'accord.
1: Voilà. Super. Sache-le.
2: Vous n'aurez pas de royalties parce que tu n'auras de la soit-il.
1: Parce qu'on paye la SACEM avec, voilà, tu n'as qu'à aller voir avec les institutions. Qui de droit? Merci beaucoup.
2: Merci. Merci beaucoup.
1: Merci. À bientôt.
2: Dido, Migosh.
4: Oui.
2: Dido, mais
4: quoi?
2: C'est,
4: qu'est-ce
2: qu'est-ce qui se passe, Migosh?
0: Ça dénonce, hein.
2: Tu es là, tu es vraiment en place aujourd'hui. Je te sens, tu as le charisme d'un lion.
1: De Caris?
2: De Caris. J'ai
1: le charisme de Caris. Il est parti là-bas, ouais.
2: Il s'est enfui, il est allé chercher son accordéon.
1: Moi, je suis très fier de vous, les gars, je tiens à vous le dire.
2: Alors, Trambert le pervers, qui n'était pas censé être là aujourd'hui.
1: Trambert, tu m'as surpris, t'es là.
2: Qui retient toutes les infos.
1: Tu t'impliques totalement, je suis fier de toi.
0: Je suis ému aussi de participer à cette émission.
1: Mais je le vois, et je t'en remercie.
2: Ouais.
1: Merci et toi, mon Mathias, je n'ai aucune surprise, j'étais persuadé que tu allais... survoler tout ça de.
2: Et je cherche du travail.
0: Il a pris à cœur hier, il m'a dit boulot. Ouais, demain je suis à la radio, je peux vous aider.
1: Bonjour, bonjour madame, je vous en prie, venez vous asseoir. Quelque chose à dire, un mot à dire? On est en direct sur Radio Éphémère et Radio Booster.
2: Ouais.
1: Sommes en direct à la radio. Non, une annonce à faire.
2: Si vous voulez venir discuter avec nous, vous pouvez. On parle avec les gens.
1: Ne l'attente pas. Ne l'attente pas, que je sens que ça peut.
0: On parle aux auditeurs.
1: Ah non, on parle aux auditeurs. Ben oui, en effet. Ah, déjà, qui vous dit que je me considère en tant qu'homme? Déjà, à quel moment?
4: Ça se voit un peu.
1: Alors?
2: Ça se voit un peu, Michel, on passe mentir.
1: Ouais, niquez-vous à un moment donné. Le racisme. Bonjour.
5: Salut.
1: Bonjour, bonsoir.
5: Mikey.
1: Ça va, mon ref? Mikey.
5: Ouais.
1: Enchanté.
5: Et toi, c'est?
1: Guillaume. Migosh.
5: Migosh. C'est toi qui.
1: Mathias.
2: Absolument.
5: J'ai dit, ouais, on est chaud pour passer à la.
1: Eh bien, bienvenue.
2: Ils ont joué tout à l'heure.
5: Vous allez jouer tout à l'heure. Il envoie le casque.
1: Tu peux te baisser ton truc. Là, t'es ici, t'es le 4. Hein, je te baisse un peu, t'es bien là, t'es mieux?
5: Ah, voilà.
1: Mets-toi bien, mets-toi à l'aise.
5: Voilà, là, on est bien.
1: Alors, présente-toi, dis-nous tout. Que fais-tu? Là, qu'est-ce que tu veux faire quand tu seras grand, tout ça?
5: Alors, ça tombe bien, je suis déjà grand et je vais être artiste, donc mission accomplie.
1: Bravo,
5: yes.
1: Félicitations. Ça déjà, c'est pas mal.
5: Et moi, c'est Cole Petit Jean Michael, dit Mikey pour les intimes et les copains qui viennent voir les groupes que j'ai.
1: Ok.
5: Et ce soir, je vous présente Gadjo Nilo.
1: Gadjo Nilo, voilà. Vous jouez à 20h30.
5: Voilà, 20h15, 20h30 avec le côté du quart d'heure toulousain.
0: C'est pas en référence au film Gadjo Dilo ou non, rien à voir?
5: Il y a la référence. Alors on fait pas du tout de jazz manouche ou quoi. C'est plutôt vraiment chanson festive, tu vois, un peu rap métissé, rock épicé.
1: Ah oui, ok.
5: Donc rien à voir avec le manouche, mais par contre le nom, c'est un syncrétisme un peu, si tu veux. Moi j'ai Cole Michael, dit Mikey, mais mon deuxième prénom c'est Nilo. Donc okay. J'ai joué avec ces assonances là, Gadjo Nilo, que je trouve stylé.
1: Ouais, très bien. Donc vous proposez, c'est quoi le répertoire du coup?
5: Du coup, il y a quelques reprises de notamment Zoufris Maracas, de M, Misirlou, les trucs un peu fun qu'on reprend à notre sauce, et après pas mal de compos, la majorité quand même c'est de la compo.
1: Okay.
5: Et voilà, c'est des textes, qui viennent des tripes, qui font danser, qui font pleurer, qui font rire, qui font vivre, quoi.
1: Qui font rêver.
5: Qui font rêver.
1: Il faut avoir des sentiments. Et la formation, ouais. C'est quoi ? Vous êtes combien sur scène ?
5: Alors, dans nos têtes, on est 12 chacun, mais en vrai, on n'est que 2. Et c'est
1: mieux pour le salaire, du coup, par exemple.
5: Ouais,
1: pour les cachets.
5: C'est mieux que dans
1: pour
5: la
1: les cachets. Ouais, ouais, c'est mieux, c'est vrai.
5: Il y a un côté chouette grâce à la Loop Station.
1: Ça, c'est sympa, c'est utile.
5: Ouais, la RC600 là, qui fait une belle illusion. Bon, on a travaillé des heures et des heures comme des passionnés acharnés.
1: Yes.
5: Et donc la RC600 là, qui permet justement, moi, si tu veux, en live, je vais enregistrer un gimmick à la guitare, je plaque les accords, je mets mes...
1: Tu viens mettre ton solo après,
5: ou
1: mettre une basse ou...
5: Exactement, tu vois, je rajoute la basse, il y a un beat qui est intégré, puis moi je veux pas tout spoiler non plus, mais il y a d'autres artefacts qui arrivent derrière.
1: Gadjonilo, ça a quel âge ? Ça tourne depuis combien de temps ?
5: Alors, Gadjonilo, c'est une histoire qui commence à faire au final, puisque c'est plus de 5 ans. Si tu veux, au début, j'ai commencé tout seul. C'est presque par un constat un peu
1: amer.
5: Je cherchais le bon mot, tu vois, amer, peut-être triste ou je sais pas, ou en tout cas de la réalité. En fait, on parlait au
1: réalité
5: début du cachet des trucs. Donc au bout d'un moment, à bosser pas mal de trucs tout seul et avec la loupe, et au final de dire mais en fait ça c'est présentable,
1: que
5: quoi.
1: C'est faisable et que tu peux proposer un spectacle et quelque chose sans avoir à t'entourer
5: moi je kiffe les bassistes, je kiffe les batteurs, les percussionnistes, tout ça, mais
1: ça a un prix, ça coûte de l'argent quand il faut déplacer tout ça pour tourner, etc., les instruments, etc.
5: Total.
1: Donc effectivement, que la modernité et que la possibilité d'avoir accès à tous les instruments depuis un clavier MIDI ou depuis ça ouvre des portes.
5: Et puis il y a le côté, le dernier truc amer, on pourrait dire, c'est aussi quand même le relationnel qui peut être magnifique. Et aussi des fois, tu vois, tu as des groupes qui se forment, reforment, il y en a un qui part, d'autres qui... Donc il y a aussi ce turnover, on peut
1: dire. Là, tu peux t'en prendre qu'à toi-même.
5: Ben oui, et puis avec qui j'ai été et tout ça, enfin tu vois ce que je veux dire. Moi j'ai eu des bassistes, des batteurs, et bon après il y a il y a aussi le côté humain, pas que le côté financier, mais on va dire qui viennent derrière. Et par contre le côté justement plus positif, je trouve que dans la loupe il y a un côté un peu performance, un peu, tu vois. Moi je sais que même en tant que musicien ou même mes collègues, sans être des pros, Il y a un côté, ah ouais, comment il construit le morceau, ah ouais, là, tac, il fait ça, bam, il va passer sur le couplet, tac, il y a un changement. Et en fait, tu vois un peu tout ce que je fais, en fait, et tout ce que ma collègue fait.
0: Vous êtes à deux sur la même loupe, ou chacun une loupe ?
5: Ouais, moi, j'ai délégué des missions, des pédales, donc on est à deux sur la même loupe. Ouais.
1: Vous êtes deux guitaristes ?
5: Alors, ouais, au niveau orchestration, moi, je suis guitariste-chanteur. Et autres, et j'ai une tromboniste choriste, quoi, avec
1: trombone et
5: pédaliste.
1: Ok, et après, qui s'occupe des effets, des loupes et tout.
5: Voilà.
1: Ça tourne beaucoup, vous avez des projets là qui arrivent bientôt, tourner peut-être pendant l'été, les festivals ou quoi ?
5: Ben, il y a eu un changement de personne. Donc en fait, là, c'est tout récent qu'on joue tous les deux.
1: Avec cette formation-là ?
5: Voilà, avant, j'étais avec un collègue au sax. Qui va venir d'ailleurs ce soir, mais là c'est assez nouveau, donc en fait
1: ça se rode
5: tranquille. Donc cet été, au final, on a dit tranquille, il y a des plans officieux,
1: ça bosse,
5: privé, tranquille, on se met bien.
0: La formation, elle est née à Toulouse ou...
5: Ouais, la formation est née à Toulouse. Après, c'est moi qui l'ai créée, donc d'accord. Au début, solo, après. En fait, c'est marrant parce que ça s'est créé. Au début, c'était parti pour être solo, quoi. Et j'ai commencé à faire un featuring avec une pote de La Bruja. Vous connaissez. Et ben, tu vois, cette histoire de turnover, ben, c'était une clarinettiste qui est partie du groupe.
1: Yes.
5: Et après, ce n'est pas que des raisons parce qu'on s'embrouille. Hein. Elle partait pour d'autres...
1: Chacun va faire ses univers respectifs.
5: Total,
1: hein,
5: tu vois.
1: Et l'âge aussi fait
5: c'est
1: que...
5: C'est ça, t'as d'autres opportunités, tu vois.
1: Ouais, puis l'envie de jouer autre chose aussi.
5: Exact. Donc, il y a aussi... c'était presque positif qu'elle parte.
1: Bien sûr.
5: Mais nous, on avait bien kiffé. Donc, on s'était rencontrés d'ailleurs. Moi, je suis pro de Batouk. On est dans la Batouk Assol, la Batouk militante, là, tu sais, dans toutes les manifs.
1: Yes. Ah.
5: Et il y a Manif en phare. Donc, on s'était connectés comme ça.
0: C'est vrai que c'est du bien, les Batoukada, au-delà des slogans et tout.
2: Mmh. Ouais, vous êtes, ouais, ouais, ouais, ouais. Vous êtes donc militant.
4: Oui, tout à fait. Ah, des gauchos.
2: Encore des gauchos. Je suis orienté.
4: On avait essayé de le cacher, mais au final. Autant l'assumer.
2: C'est découvert.
1: Alors là, tu peux y aller, éphémère. Hein.
5: Éphémère, mon frère.
1: Tu peux, aller, tu peux plonger les yeux fermés.
5: Brac.
1: J'avais une question, et une question qu'on pose un petit peu à tous les gens qui sont venus ouais, parler à ce micro aujourd'hui. C'est quoi votre lien, du coup, avec ce quartier, cet endroit, ce centre culturel, peut-être ?
5: Total. Ben, justement, pour devenir artiste, c'est pas inné.
1: Il faut apprendre.
5: Il faut apprendre. Il faut passer des heures à bosser, travailler tout seul chez soi, geeker. Et moi, j'étais juste à côté. J'ai pris énormément de cours au théâtre des Mazades.
1: Yes.
2: Ah, oui.
5: Donc, centre culturel des Minimes, j'y passais souvent. Il y a vraiment ce truc où vraiment moi j'ai beaucoup appris au centre, dans les centres culturels au sens global au final. J'ai pas été trop à prendre des cours au minimum même, mais pour moi c'est la même philosophie, ouais, tu vois. Il y a ce truc qui est accessible pour tout le monde, il y a un rabais, enfin tu vois, qui fait que je suis content justement de maintenant c'est moi qui apporte ma plume, quoi, tu vois.
1: Qui est une alternative au parcours classique.
5: Solfège,
1: puis conservatoire, etc.
0: Total. Là, on a rencontré quelqu'un qui donnait des cours de piano au centre culturel.
1: Exactement.
5: Total.
0: On a atteint une remplaçante. Ouais. J'ai oublié son prénom, désolé, j'ai pas envie de l'écorcher.
2: Une jeune dame.
1: Oui. Yes. Premier impère de Trambert.
2: Tu as oublié le prénom.
1: Tu as oublié le prénom.
2: Tu seras puni.
0: Mais c'est un prénom hongrois, il est compliqué.
1: Bravo.
2: Okay.
1: Donc, il y a ce lien quand même avec évidemment toute cette possibilité qu'offrent ces centres culturels, ces écoles de musique municipales, locales, machin.
5: Et le côté populaire, tu
1: qui
5: vois,
1: permettent ouais, l'accès ouais, à des gamins ou à des moins jeunes, ouais, et bien d'apprendre un instrument, d'aller découvrir une passion, de se trouver une vocation, sans avoir à aller évidemment dans... les trucs ouais, pseudo-élitistes où il faut être accepté, où ça coûte de l'oseille.
0: Ouais, puis le cours particulier super cher. Hein.
1: Ouais, bien sûr. Ouais, tu fais des cours de piano particulier, machin, évidemment, ça t'allume la gueule. Puis t'as pas envie en plus, hein, la vérité. Hein. Mm. T'as pas envie.
0: Ouais, dans l'union musicale.
1: Ah non,
5: il y a un peu un effet qui tout double. Moi, j'ai pas mal de collègues, du coup, qui sont intermittents et qui sont passés par là. Ou d'autres collègues qui sont pas intermittents parce qu'ils sont passés par là. Ouais. Par le côté, tu vois, c'est conservatoire, soit ça te fait un sacré bagage parce que t'as traversé coûte que coûte. Soit d'autres qui sont carrément dégoûtés, ouais, quoi, tu ouais, vois, un peu à la Whiplash, là, les oui, trucs un peu où...
1: Totalement.
5: Plus, quoi.
0: Sûrement, ça dépend des enseignants.
1: C'est comparable ouais, avec la danse classique ou la gymnastique. Total. C'est un peu les mêmes...
5: Ouais, le côté discipline.
1: Ce côté très, très rude. Ouais, ouais, discipline.
5: Tu,
1: ouais,
5: tu survis ou pas, quoi. Ouais, il y en a 30, il y en a 3 qui vont survivre. Et...
2: Là, c'est populaire.
5: Là, c'est populaire. C'est
1: voilà, gens, et là, tu gens kiffes avant gens, tout. Et des profs aussi qui savent... Mais écoute... Je me mets au niveau de l'élève, je lui apprends par d'autres méthodes, d'autres moyens que le solfège ou compter ou tu vois, peu importe.
0: Oui, puis on fait de la musique sans ambition.
1: Et faire de la musique en kiffant surtout.
5: Ouais.
1: En prenant du plaisir.
5: C'est du plaisir.
1: Exactement.
2: Vous êtes là depuis ce matin.
5: Ouais. Ben, y avait les balances. Y avait...
2: Comment c'est l'ambiance? Alors, comment vous avez senti un peu cette journée-là?
5: Ben, écoute, j'en parlais avec Lova parce que justement, c'est quand même big up à Lova. C'est grâce particulièrement oui, à elle qu'on est là. Ben en fait, moi, ce que je kiffe, c'est que c'est vraiment intergénérationnel, c'est populaire. Ce que j'allais rajouter par rapport au cours, tu vois, mais il y a vraiment, tu sens que toute origine, tout horizon, tout âge. Et ben là, tu vois, j'étais avec ma dulcinée, on était en train de regarder le flamenco. Bon, tu dis bah c'est magnifique, mais vas-y, on fait un tour, tac, tu vas voir les jeux en bois. Mais sur le passage, tu as des clowns qui t'interpellent, pim.
2: Oui, ils ont interpellé, nous aussi.
5: Voilà, je vous ai vu. Donc, et tu vois, tu dis, waouh, mais c'est, en fait, là, on est un village.
1: C'est ce côté-là, village.
2: C'est ce qu'il disait, Migo, je crois que c'est le village un peu. Là,
1: ouais, moi, ça me fait penser à ça, exactement. Ouais.
0: Les clowns, ils pensaient que c'était des glaces, les micros, c'est pour ça qu'ils sont venus.
1: Ah, ils sont perchés, ça.
4: Ils voulaient
1: ça,
4: manger des glaces.
0: Ils voulaient manger des glaces.
4: Aïe. On aurait peut-être dû vendre des glaces, Migo.
0: Acheter des t-shirts.
1: Champignons hallucinogènes, bref. Canjonilo, et ça joue à
5: 20h15. Venez à 20h.
0: Pour avoir une bonne place devant.
5: C'est ça, ouais, ça, puis, ça va danser.
1: Parce qu'on est bien. J'espère que la météo va tenir, qu'on va pas avoir de mauvaises surprises.
0: Tu peux nous redire le style là, comment tu t'étais défini?
5: Ouais, c'est musique festive, vraiment musique festive. C'est rap, rap épicé, rock métissé.
0: Voilà.
1: Ah, incroyable. Maintenant, dans ça, où c'est qu'on peut aller se renseigner pour si on veut en écouter un peu plus?
5: Ouais,
1: toutes les plateformes.
5: Ouais, il y a Facebook, Insta et YouTube, évidemment.
1: Streaming, on peut écouter
5: voilà,
1: des trucs.
5: T'as les teasers, t'as les trucs, t'as tout ce qu'il faut. Okay. Et puis bientôt, on aura le live sur FMR.
1: Là, ce soir, en direct. Je te l'envoie après si tu veux.
0: Ah bon, on m'a demandé si l'émission était enregistrée.
2: En direct,
1: l'émission est enregistrée. Ouais. L'émission est enregistrée.
5: Là, mais moi, je veux voir vos locaux.
0: Ah, elle sera disponible sur
1: t'es
0: le
1: jamais venu chez nous.
2: Ils veulent venir,
1: pas
2: ils
1: encore.
2: Venir.
1: T'es jamais venu à la maison.
5: Pas encore.
1: Eh bien, tu viens comme tu veux.
5: Allez,
1: mardi bon prochain, t'es bienvenu. T'inquiète, l'émission. Tous les mardis, 17h-19h.
5: Allez,
1: et
5: là.
1: Sinon, quand tu veux, toujours du café.
2: Il y a Migos qui fait la gueule à la radio.
1: Ouais, je fais la gueule. En tout cas, quand vous le méritez, je fais la gueule.
2: Il a dit vous.
1: C'est pas vrai, je suis toujours souriant, moi, toujours, toujours
2: souriant,
1: gentil, moi, toujours l'amour.
2: C'est le vieux, ouais, loup,
5: le vieux loup. Ça fait plaisir en tout cas les collègues.
1: Eh ouais, ça fait plaisir.
5: À tout bientôt.
1: Merci beaucoup.
5: Mardi prochain, je pourrai pas, j'ai un karaoké déjanté, c'est un autre projet qu'il faudra que je vous parle aussi. Mais...
1: Viens parler des projets
0: ouais,
1: à la radio.
0: Tu peux venir un dimanche sinon.
2: Total. 9 boulevard des Minimes, passez à la radio, il y a Migoche qui est là et il vous accueille et on s'organise.
1: Et il n'y a pas que moi, il y a plus d'une centaine de bénévoles.
0: Il
1: n'y
0: a que lui.
1: Il y a plein de gens qui sont là, qui sont actifs, il y a des émissions, tu en vois là, que ce soit sur FMR ou sur Boost et plein de gens,
5: oui.
1: Des bénévoles qui sont actifs et qui sont eux aussi dans le militantisme et dans l'action.
2: Oui.
1: On est encore, on parle toujours de ça, ce tissu social, ce réseau local qu'on est en train de tisser. Qu'on
2: on
1: tisse.
2: Est là. Parce que c'est l'avenir et parce qu'on a besoin de ça pour,
1: parce que c'est la vie.
2: Pour lutter contre ce qui arrive.
1: Évidemment, bien sûr.
5: Oui. Ensemble, on va plus loin. Mais franchement, encore merci.
2: Merci à toi.
5: Bravo les gars d'être là. Et puis, venez, venez, ici c'est la folie. On
2: ouais,
5: va kiffer.
2: Bien, bien,
1: venez, rejoignez-nous. Place du marché au cochon, on est là.
5: Allez là.
2: Merci beaucoup.
1: Je comble un peu le temps que je cherche.
2: Oui, soir. Bien sûr, bien sûr. Ouais. Écoutez, vous êtes toujours sur Radio Booster, Radio FMR.
1: J'ai 89.1. Plus de batterie, pas très possible. Il va falloir brancher.
2: Donc,
1: comble beaucoup plus longtemps. Là.
2: Eh bien, je vais combler tout
0: on
2: à
0: va
2: fait.
0: Parler, on va parler.
2: Nous sommes sur la place du marché au cochon, au Minimes, à côté du métro Minimes, pour les 100 ans du centre culturel des Minimes.
0: Tout à fait.
2: Où le peuple toulousain se réunit afin d'échanger culture, discussion, bonheur.
1: Éventrèche.
2: Ainsi. Alors il y a des clowns. Attention aux
0: un
2: clowns.
0: Un moment de vie.
1: Ah les clowns, tu me dis qu'à
2: si
1: ça.
2: Vous, si vous voyez des clowns, évitez-les. Ils sont extrêmement gênants.
0: Ils ont fait pleurer deux enfants.
2: Ils ont fait pleurer des enfants. On a vu. Alors vraiment, moi j'aimerais faire un gros big up aux jeunes de la compagnie les Énergumènes là qui sont venus nous voir et qui vraiment ont chappé au micro à fond. Et
0: ils vont passer avant le concert de Gadjo Onilo, non?
2: Absolument. Et ils sont à l'intérieur du centre culturel et notamment il y a. Une de la jeunesse là, qui disait qu'elle était ultra timide avant, qu'elle n'arrivait pas trop à s'exprimer, qu'elle galérait et que depuis qu'elle faisait cette compagnie de théâtre, elle arrivait beaucoup à parler et elle nous a fait une démonstration de savoir parler au micro à la radio et c'est incroyable quoi. C'est assez rare, c'est fort de réussir à faire ça.
0: Elle a fait une performance live.
2: Et d'ailleurs, on vous incite à venir aussi à Radio Booster, pardon.
0: C'est ce que disait le. Je sais plus son prénom ensuite de Human Comedy.
2: Ouais.
0: À quel point c'était quand même
2: Laurent,
0: Laurent ouais, que c'était un outil pour la conscience soi, pour l'élocution, que ce soit
2: tout à fait.
0: Et que ça peut se rapporter dans le métier.
2: Tout à fait, tout à fait.
0: Professionnel.
2: Et Radio Booster, c'est ça aussi, la radio associative, c'est ça aussi. Vous venez dans les locaux, vous proposez un projet. Si votre projet il tient la route, bim, on vous fait passer et vous avez votre créneau à l'antenne et vous pouvez faire une émission dans laquelle vous allez réussir à élaborer votre savoir parler au micro. Et puis, c'est vachement bien, quoi.
0: C'est super bien.
2: Mais oui, on a des gens. Bonjour! Bonjour les amis, vous voulez asseyez-vous, venez parler au micro.
0: Bien sûr,
2: mais oui, on
0: prenez
2: est là.
0: Un casque. Elle a déjà le casque en plus.
2: Bien sûr, bien sûr. Vous pouvez mettre le casque sur les oreilles si vous voulez.
0: Bah oui.
2: Est-ce que c'est pas trop fort déjà? Est-ce que c'est ouais, c'est bon. Le son est OK.
6: C'est trop bien.
2: Est-ce que vous êtes un habitant du quartier?
6: Mais ouais, moi j'habite juste en bas au Minimes là, ouais,
2: incroyable. Mais voilà, on accueille enfin un habitant quoi. Un habitant du quartier.
6: Ah, vous voulez OK.
1: On veut du témoignage d'habitant.
2: Exactement, du témoignage authentique.
6: On est dans le réel quoi.
2: Bien sûr.
6: OK. D'accord, bah je suis avec Lou, avec ma fille qui a 3 ans et demi.
2: Bonjour Lou.
6: Et
1: salut Lou.
6: Des fois on
1: salut.
6: Écoute la radio et là je lui dis bah, tiens, regarde, il y a des gens qui font la radio là.
2: Bah oui.
6: Je me dis mais qu'est-ce qu'ils font? Comment on peut entendre?
2: Eh bien alors nous on est là, on est Radio Booster, Radio Éphémère, on est en direct sur le 89.1 actuellement.
6: Allez.
2: On est une radio associative toulousaine,
0: descendante
2: des radios pirates.
6: Mais vous êtes éphémère ou pas alors?
2: On est éphémère et booster à la fois.
6: Moi j'ai déjà fait des émissions, enfin j'ai déjà allé dans les studios d'éphémère il y a longtemps, quoi. Bon bref.
2: Et il y a combien de temps? Où ça? C'était au boulevard des Minimes ou c'était
6: ouais,
2: même avant
6: c'était
2: ça?
6: Boulevard des Minimes, okay. Dans la cave en bas là.
2: Oui,
0: ça, en bas c'est éphémère.
6: Des
0: ouais.
6: Grosses sessions freestyle.
2: Ah
6: de
2: voilà,
6: potes,
2: t'es
6: là,
2: venu
6: oui.
2: Freestyler?
6: Non, moi je filmais mes potes.
1: Ah, okay, le mardi, okay. Dirty Beat?
6: Non, c'est. Bon, c'est...
1: L'époque,
6: des collectifs hybrides qui ont disparu depuis.
2: Ok, et donc tu vois, t'es du quartier toi?
6: Ouais, je suis habitant.
2: T'es arrivé minimes. Quand là aujourd'hui?
6: Après la sieste de Lou.
2: Ok,
0: normal.
6: On est arrivé vers 5h et okay. On a vu les spectacles de flamenco là, c'était trop bien, les enfants qui dansent avec les adultes.
2: Ouais.
0: Ah ouais, mais nous on n'a pas pu voir donc.
6: Non, vous
0: n'avez
6: pas vu.
0: Bah,
6: nous on est là depuis tout à l'heure. Au micro.
2: Mais oui.
0: Tout à fait.
2: comment tu sens l'ambiance un peu ici aujourd'hui?
6: Franchement, c'est trop bien. C'est trop bien. Les Minimes, c'est un super quartier.
2: C'est
6: et
2: vrai,
6: je trouve hein. ça le cristallise un peu cet événement. On voit que c'est populaire. En fait, ce qui est bien aux Minimes, t'as les personnes âgées, les adultes et les enfants, on est ensemble. On se ouais. parle au quotidien, ça, dans les bien. Rues, dans les parcs, dans les centres culturels, dans les bibliothèques. C'est vraiment chouette.
1: Ça se dit bonjour, ça échange.
6: Grave, on prend le temps, on s'arrête, on papote.
1: T'es Toulousain, toi?
6: D'adoption, ouais. Moi, je suis occitan, on va dire. Je suis né pas loin d'ici. Okay. Depuis que j'ai 17 ans... Depuis que j'ai 17 ans, je suis à Toulouse, non.
2: Pas dans le Tarn?
6: Non.
1: Ah, pourquoi le Tarn?
6: Corrézien.
2: Parce que moi, je suis du Tarn, c'est pour ça.
6: Corrézien, colombien. Franco-colombien. Incroyable. Lou, elle est colombienne, française et espagnole.
2: Incroyable.
6: Elle a trois passeports.
2: Mais Lou, elle est bien partie. Ouais. Elle est bien partie dans sa ville.
1: Et des ouais. Minimes.
6: Et des Minimes. Et des Minimes. On est avant tout des Minimes. Ouais.
2: Et nous, on connaît le prénom de Lou, mais on connaît pas ton prénom.
6: Je m'appelle Thomas.
2: Salut Thomas, enchanté.
6: Salut
2: Thomas.
6: Les gars.
2: Et est-ce que tu es adhérent du Cercle Culturel ou est-ce que tu y vas de temps en temps ou pas?
6: J'ai inscrit ma fille. Elle a fait des ateliers d'éveil musical. Musicaux,
2: ouais.
6: 6 mois là, avec Antoine, un prof qui est trop bien, qui fait une super approche pour les tout petits avec des instruments, des objets sonores. Et ils prennent le temps, ils font le chef d'orchestre, il y a une petite scène et c'est vraiment une approche ludique du sonore et d'être ensemble et de à toi, à moi, silence, mouvement. C'était trop bien.
1: La structure, commencer à ouais. capter, à se laisser la place, le groupe, tout
2: elle,
1: ça aussi.
2: Elle kiffe Lou, elle est contente d'y aller ou elle y va reculant?
6: T'aimes bien la musique, toi?
1: T'as bien aimé la musique, Lou?
2: Ouais, un peu timide, Lou.
6: Je peux parler dans le micro, si tu veux, regarde.
2: Non, elle veut pas.
1: Elle pas envie.
6: Non, mais elle voulait voir, en tout cas. Mais là, ce qu'on va faire, c'est que quand elle aura 4 ans, elle s'inscrira au flamenco.
2: Ah, yes.
6: Et peut-être oui. qu'elle fera le spectacle aussi l'an mais prochain.
1: L'année prochaine, bien sûr.
0: Bah, dans 100 ans, on sera là pour les 200 ans. Attends.
2: Et toi, tu aimerais bien être adhérent, tu aimerais bien y aller aussi. Tu as peut-être des projets qui pourraient t'intéresser dans ce que
6: moi,
2: tu fais.
6: Moi, je suis artiste. Ou... Okay. Et je me suis dit, mais là, j'y vais tranquille. Ça fait 3 ans que je suis arrivé au minime. Je sais pas, je me suis dit, il faudrait que je fasse une approche douce, voir si je peux pas donner des cours ou participer à des projets.
0: Dans...
6: Ou je sais pas.
0: Donc, je
6: faire du flamenco, pas tout de suite.
2: Ok.
6: Mais non, mais on va voir les expos, il y a des marchés de créateurs, on est là, on traîne.
0: Tu pratiques, de tu l'offre pratiques quel art?
6: Comment?
0: Tu pratiques quel art? T'as dit que t'es artiste.
6: Hein.
1: Ouais. Le Krav Maga, il va te marrer.
0: Le Krav.
6: Ouais, jiu-jitsu. Non, moi j'ai fait les Beaux-Arts à l'ancienne à Toulouse. Okay. J'étais diplômé en. Tu veux le casque? Non.
2: Non.
6: En 2012, moi je fais de la vidéo, de la photo, des d'accord. documentaires, des expos.
2: Donc ça fait 3 ans que t'es au minime.
6: Ouais.
2: Et alors ce quartier, tu l'as vu évoluer un peu? Tu le vois un peu changer, bouger ou comment tu t'y sens ici?
6: Changer, évoluer? Non, on va pas faire l'ancien. Ça fait 3 ans que je suis là. Je découvre encore les dynamiques, mais je sens que. C'est un quartier en mouvement, quoi, qui avance et pas, c'est pas sous cloche comme certains quartiers où tout est verrouillé, ouais. Les gens... là, il y a un truc, c'est en action, il y a de l'aménagement urbain, il y a des événements et je crois qu'il y a des plans de rénovation, des avenues, enfin, je crois que c'est un truc qui a des perspectives un peu, quoi.
2: Lou, elle baisse le micro.
0: Elle découvre le micro.
2: C'est super ce qu'elle fait, Lou, elle expérimente, elle a l'air d'expérimenter.
1: Là, on a un bel exemple de ce dont on parle depuis le début,
0: qui est
1: cette transmission intergénérationnelle.
2: Ouais, oui, c'est
1: tu vois, un enfant qui va grandir dans un quartier où ça va être chez lui, ça va être ses racines, ses souvenirs, ouais. Son enfance. Ça, tous les souvenirs qui sont liés à l'enfance que nous on a chacun d'entre nous.
2: Elle a quel âge, Lou? T'as quel âge, Lou? Pardon. Excuse-moi, je te parle même pas
6: elle
2: à toi.
6: Elle a 3 ans et demi.
2: Elle est déjà au centre culturel, quoi. Ça veut dire qu'elle est partie pour.
6: Ouais.
2: Ouais, c'est trop bien.
6: Bibliothèque aussi à fond. On pratique à mort la bibliothèque. C'est trop bien, en vrai.
1: Évidemment, on a oublié d'en parler ça aussi, mais la bibliothèque et les bibliothèques en général.
0: Aller, hein.
6: Oui.
1: Allez-y, amenez vos enfants dans les bibliothèques. Allez, c'est très souvent gratuit l'adhésion pour si vous avez peu de revenus. Et c'est un moyen de donner la chance à vos enfants d'avoir accès à autre chose que vos téléphones portables, vos écrans de télévision Netflix, la vérité.
6: C'est clair.
1: Vous pouvez aller, c'est gratuit. Et grâce à ça, grâce à ces outils-là qui sont mis en place, eh bien, encore une fois, nos enfants ont la possibilité d'avoir accès à autre chose.
0: Il faut en profiter parce que la mairie de Toulouse a quand même fermé.
1: Et tiens, Kabou, ça, c'est vous les darons. C'est vous les darons.
0: Dans les quartiers, ouais.
1: Les darons, à l'écoute, c'est à vous de faire le taf.
2: La gauche mie.
0: Ils ont voulu.
1: C'est à vous les darons là, de faire le taf.
2: Thomas, tu m'as dit, c'est ça que tu t'appelles ?
6: Ouais.
2: Thomas, et du coup, toi, Thomas, t'aimerais faire de la radio ?
1: Pourquoi ?
2: Je sais pas, ouais.
1: Tu recrutes quoi, bâtard ?
2: Il est venu de lui-même.
1: J'ai pas le budget cette année.
6: Ouais, grave, j'ai des concepts à vendre.
1: Mais
6: non, c'est pas vrai.
1: Projet d'émission, ramène, frère.
6: Non, mais c'est cool. En vrai, c'est charmé la radio. Et je me dis. Parce que moi, je suis comme vous, on n'est pas les nouvelles générations. Moi, quand j'étais petit, j'avais mon petit baladeur, tu sais. T'avais deux boutons et des écouteurs. Et j'écoutais la radio le soir, en fait. Et je scannais, tu sais, Ting, je suis sur quoi ? Ah, Skyrock, c'est toute ma. Et je trouvais ça trop bien.
1: Sous la couette en scred.
6: Mais ouais. Tout, évidemment. Scred.
1: Bien sûr.
6: Mais, et je me dis, est-ce que c'est un média du passé ? Est-ce que dans 10 ans, ça disparaît, la radio ?
2: Eh bien, moi, je n'ai pas l'impression. Tu vois, ça a été une question qui a été beaucoup posée. Tout le monde disait que la radio était destinée à mourir. Et au final...
1: C'est une question qui est encore posée.
2: Le podcast est apparu. Et j'ai l'impression que de plus en plus, les gens aiment la radio. Parce que ça permet justement de décrocher le regard.
0: Ouais, le support autophonique, en fait. C'est...
2: Et de se laisser porter par un son extérieur. Et donc, de faire ta vie en écoutant un truc derrière. Et ça aide les gens vraiment à se sentir bien aussi.
1: Je suis d'accord.
0: Ben, après la radio,
2: c'est un peu pareil
0: aussi.
2: C'est un peu pareil parce que du coup ça se mélange maintenant. Le radio et le podcast,
1: en vrai, c'est la consommation
2: audio
1: qui a changé.
2: Quoi.
1: C'est le moyen de consommer la radio qui a changé.
6: Ouais.
1: Qui va avec l'air du temps, qui est plus à la demande. Je suis intéressé par telle émission. Ouais. Mais le côté, t'es dans ta bagnole, tu vas mettre une radio surtout. Et tu vas zapper pour aller chercher et découvrir des trucs. Je pense que c'est encore présent.
2: Oui, parce que il y a eu un moment où la consommation de radio a diminué.
1: Ouais.
2: C'est que pendant le Covid, parce que personne n'était en voiture. Mais en soi, quand tu es en wagon, tu écoutes la radio. Quoi.
1: Moi, c'est des moments où j'écoute le plus la radio.
2: Mais moi, c'est le matin, je me lève, je mets la radio, en fait, parce que ça m'accompagne dans mon petit déj.
0: C'est une habitude, en fait.
1: Bah ouais.
6: T'écoutes les infos, genre, le matin ?
2: Ça dépend. Soit la musique. Soit la musique, soit les infos.
0: Bah, moi, j'ai arrêté la matinale.
1: Ah, moi, je peux pas les infos radio, c'est pas possible. Après, ça dépend où tu les écoutes, mais regarde, là, on parle de là en ce moment, il y a une radio qui est beaucoup médiatisée, dont on parle
0: de la radio.
1: Radio Nova,
0: c'est,
1: par exemple.
0: C'est des verres radiophoniques. Hein.
1: Qui a récupéré tous les parias virés par les grands groupes radio.
2: Ouais, ça marche, hein.
1: Et ça marche de ouf.
2: Ça
1: et on voit que Radio Nova est là, à cette nouvelle dynamique qui s'est installée.
2: Radio Nova 89.7 à Toulouse.
1: D'ailleurs, Aymeric Lompré, tu me dois un date ? Si tu t'en souviens bien en after,
2: tu crois qu'il écoute
1: jamais de la vie. Tu
6: et vous, c'est votre
1: fou.
6: Métier la radio.
2: Et alors,
6: c'est votre passion, c'est votre emploi.
1: C'est notre métier, passion, amour. Lui, il tend à ça.
2: Moi, j'aimerais
1: le journalisme.
2: J'aimerais en faire mon métier. Pour l'instant, ça reste un travail bénévole.
6: Okay.
2: Mais c'est actuellement ma
6: objectif,
2: vie, quoi.
6: Ouais.
2: C'est vraiment ce qui me rend le plus heureux dans ma semaine. Gauchemi, c'est son métier.
1: Certes, mais en tout cas, si on est là aujourd'hui,
0: et
1: si on déplace les moyens physiques, techniques pour faire de la radio en extérieur, tout ça, on le fait parce qu'on en a envie.
2: C'est
1: on le fait
2: même.
1: Pas parce qu'on en a, on prend de l'oseille, tu vois ce que je veux
2: on
1: dire.
2: On a accueilli depuis tout à l'heure, là, on a enchaîné les interviews, on a accueilli des jeunes qui font du théâtre, on a accueilli des alcooliques anonymes, on a accueilli des musiciens, on a accueilli une dame qui faisait le tour du quartier, on a accueilli le chef du centre de loisirs, enfin vraiment on a accueilli tous les gens qui étaient là, et on a eu des témoignages à chaque fois,
1: en fait.
2: On a eu des clowns aussi, on a eu Lou, on a Lou aussi,
1: c'est génial, Lou qui était là.
6: Il y a Loulou dans la place,
1: et Lou donc, elle dans la place. Le micro elle a pris le virus,
2: c'est
1: toujours ça au début, le micro t'es là, t'oses pas trop, c'est comme le théâtre, on en parlait, de prendre la confiance en soi. La radio est un outil primordial, en tout cas à mon avis, pour
2: l'expression
1: la prise de confiance en soi,
2: l'expression populaire,
1: quoi,
0: ouais. Ouais, la
6: c'est pas Mitterrand qui a libéré les ondes et du coup il y avait un truc comme ça.
2: Au début c'était Radio Pirate.
1: 1981, voilà, François Mitterrand.
6: Et tout, là.
2: Absolument. Et FMR qui est une des plus vieilles radios toulousaines.
0: Toulousaine.
1: Ouais. De l'univers.
2: De l'univers. De la, ouais,
1: il y a une radio
2: de
1: sur
2: la galaxie.
1: Saturne
2: à
1: qui a commencé deux ans avant.
2: Sur le 800 glouk.sunuk.
1: Ouais.
2: Il y a une radio.
1: Dans l'Artec.
0: Captez l'onde.
2: Il faut capter l'onde, ouais.
6: C'est trop bien,
2: oh,
6: c'est cool, les gars.
1: Ouais.
6: Jusqu'à quelle heure ?
1: On est là jusqu'à la fin parce qu'après on va retransmettre tous les concerts en direct. Donc les concerts seront retransmis.
6: C'est jusqu'à quelle heure les concerts ?
1: Jusqu'à 23, je pense.
6: Okay.
0: Ouais, il y a un concert
1: 22,
0: à 22h30 et un concert à 21h30.
1: Okay. Des 22h30.
2: Et ça, vous, Lou et Thomas, vous êtes là jusqu'à quelle heure hein?
6: Bah, jusqu'à ce que le sommeil nous sépare.
2: Jusqu'à que Lou décide de partir.
6: Qui monte, il y a là.
0: Et la sieste avant quand même.
6: Ouais, bon. La sieste elle est faite. On va aller arroser le potager avant parce qu'on a un jardin partagé en bas là.
1: Ah, mais quartier, ça bien. C'est une belle initiative. Ça tu fais bien d'en parler. Mais il y a un jardin partagé ici.
6: Oui, mais c'est pas public. En fait, c'est privé dans mon grand ensemble. Moi, je suis cité Grand Verger. Yes. Représente les Grands Vergers. Ouais.
1: Vous avez un signe de gang au Grand Verger?
6: Bah, c'est les tomates.
1: Non,
6: c'est
1: VG. Pas,
6: ouais, GV. Là. GV3, moi. Moi, je suis GV3. Il y a GV2. GV... En fait, c'est un ensemble avec une grande tour. Je sais pas si vous voyez en bas. Là.
1: Totalement.
6: Il y a une méga tour là.
1: Exact. Je vois totalement où c'est. Mon frère, moi, j'ai grandi ici.
6: Au pied de la tour. Il y a un tout petit jardin grillagé qui est privé pour les habitants du Grand Verger et c'est des jardins partagés.
1: Que donc vous gérez à plusieurs résidents.
6: Chacun prend son espace et tu as des citernes d'eau, tu as une balançoire qui conduise énormément, des chaises, des tables.
1: Vas-y, pose-toi.
2: Hein. J'adore, il y a Lou qui est vraiment.
1: Tu fais pas manger, frère.
6: Mais non, mais moi j'ai
2: le micro si tu veux, Lou. Hein. Lou, elle veut choper le micro, c'est trop bien.
6: Du coup, on va arroser les légumes là.
1: Là, ça tente le légume.
0: Il va peut-être pleuvoir. Ouais. L'eau de pluie, c'est bon.
1: Non. Va arroser. On espère qu'il pleuvra pas. Mais un coup d'arrosage.
2: Non, mais c'est bien qu'il pleuve pour les légumes.
1: Lou, est-ce que tu connais une chanson? Est-ce que tu as appris une chanson à l'école, par hasard?
6: C'était quoi? Il y avait Allez, j'habite Lou. Une maison citrouille.
2: Ah oui.
6: Un petit peu ton, le soleil est rond.
2: C'est trop bien pour le style free.
0: Bravo.
2: Vas-y, Lou, vas-y,
1: une vocation.
0: Verger 3.
1: Tu reviendras nous voir dans 20 ans. Non, mais vous savez pas, les mecs. Maintenant, elle veut faire de la radio grâce à vous.
2: Trop bien.
6: Vous revenez demain?
0: Prenez les stickers.
1: Demain, il n'y a plus personne.
6: Il n'y a pas d'événement demain.
2: Ah non, mais non, c'est
1: fini
2: demain.
6: On
2: vient chez toi demain.
0: On
2: vient à la maison, si tu veux.
6: Je pensais que c'était tout le week-end, l'événement.
1: Non, frère, c'est pas le Hellfest, cousin.
2: Incroyable, trop bien.
1: Thomas, Lou, merci d'être passé nous voir.
2: Tueur, quel régal de vous avoir. Ouais, trop bien que vous soyez venus.
1: On se voit, tu restes un peu?
6: Bah oui, bon, on va repasser.
1: Dans le coin.
2: N'hésitez pas à repasser quand vous voulez.
1: Lou, force à toi, Lou.
2: T'es une vraie de vraie.
6: Merci encore.
1: Merci Thomas. Prends des stickers, des trucs.
0: Ouais, prenez des stickers.
2: Colle-en partout là.
1: On s'écoute un son ou quoi là? Quelle heure il est?
2: Alors attends, faisons un point.
0: La batterie. Ah oui, c'est pour ça. À la base, on faisait une pause musicale qu'on n'a pas pu faire et t'as débarqué.
2: T'as comblé.
1: C'est le top.
2: Rémunérez-nous. C'est associatif, il n'y a pas d'argent.
1: À quelle heure on avait dit 20h15. 20h15, premier concert.
0: Oui.
1: On a le temps un peu de s'écouter un son.
2: Zoufris Maracas.
1: On revient. Tu fais le coup de Maracas.
0: Tu dis ça, mais ils vont faire des reprises de Zoufris Maracas.
2: Ils me l'ont dit, c'est pour ça que je dis ça, ouais. Et dédicace en tout cas à tout le Tiercar, à tout le Faubourg Bonnefoy.
0: Grand Verger.
2: Moi je viens du Faubourg Bonnefoy. Et dédicace au Grand Verger également.
1: Oui. Big up à Bourbaki, big up à Grenelle, big up à Lou, Zizar. Big up à tous les quartiers de Toulouse, que ce soit quartier nord, quartier sud, peu importe.
2: Big up à Jean-Luc Moudenc.
1: Big up à Jean-Luc et big up surtout à tous les gens qui se bougent et qui font qu'on a du lien et qu'on s'aime encore.

0: fin, c'est quoi, 23h?
1: Ouais, officiel 23h, donc c'est un petit 23h15 si on a un quart d'heure de décalage, quoi.
0: Bien sûr.
2: Le quart d'heure toulousain, comme on dit.
1: C'est ça. Oui.
0: Comment on peut, les gens là, qui seraient à l'écoute, qui depuis le début, là, depuis 17h, écoutent l'émission, quoi, et qui seraient intéressés par le centre culturel, il faut qu'ils viennent?
1: Tout simplement.
0: Tout
1: en fait,
0: simplement,
1: tout
0: vous
1: simplement il faut qu'ils viennent. Après, voilà, donc nous, on fait principalement des activités de pratique amateur, donc c'est ce qu'on met en avant aujourd'hui. Et du coup, les portes ouvertes du centre, c'est en septembre, c'est le 12 septembre, c'est là où on lance les inscriptions.
0: Okay.
1: Donc ça se passe ici, toujours sur la place, on réinvestit la place là toute la matinée. Il y a à peu près en général 500 personnes qui viennent pour s'inscrire aux ateliers, tu vois.
0: Avec un petit peu démo de chaque atelier.
1: Et ouais,
0: tout ça.
1: C'est ça, il y a des démos, on rencontre les animateurs des ateliers, on s'inscrit.
0: Les enfants peuvent venir essayer, voir s'ils kiffent ou non pour
1: ça,
0: s'inscrire.
1: C'est ça.
2: S'inscrire en cours d'année ou
1: oui, avec nous, tant qu'il y a de la place, en général, on peut toujours s'inscrire, on n'est pas trop.
0: On a capté ça quand même, que vous aviez ce lien avec les gens, de vouloir quand même les aider. On parlait tout à l'heure avec le directeur du centre de loisirs qui disait, ouais, quand je suis en galère d'animateur, quand on me plante, machin, je les appelle, Nico qui me dépanne et qui m'envoie un intervenant qui va venir me faire un truc. Ouais, c'est une volonté d'avoir quand même ce... présent là.
1: Disons que ça a toujours été une volonté, si tu veux, des lieux comme ça, des lieux d'éducation populaire, quoi, en fait, de faire ensemble, de faire avec les acteurs, de s'entraider, quoi. Enfin, c'est la base, quoi. Enfin, tu le sais, t'as vu la semaine dernière, enfin, quand il y a eu la clutch, ben, je t'appelle, on a besoin d'un barnum, hop, tac, tac. Et en fait, ça fonctionne comme ça avec tout le monde. Et après, c'est vrai que moi, je suis arrivé depuis 3 ans, il y avait quand même le Covid qui avait foutu un gros coup de frein à l'assaut. Et justement, cette dynamique partenariat de quartier, elle s'était un peu effritée.
0: Ouais.
1: Après, il y a eu l'annonce des coupes budgétaires, si tu veux. Donc, et en fait, nous, ce qu'on a décidé, en fait, pour combattre, en fait, un petit peu tout ça, c'est de dire, bon, bah, en fait, nous, en fait, on va continuer à faire, on va pas faire moins, en fait, on va en faire encore plus, en fait. On va aller chercher les gens, on va aller chercher les adhérents, on va aller chercher les partenaires. Et
0: pour
1: on va
0: justement
1: faire de
0: les inciter à venir,
2: façon,
0: à être
2: tout
0: là,
2: seul,
0: à sortir de chez eux.
1: Ben, en fait, on est tous ensemble, en fait.
2: Ouais,
1: en fait,
2: on n'a
1: pas le choix. Si on se soutient pas les uns les autres, ça marche pas, quoi. Tu parles du centre de loisirs. Effectivement, en fait, ce qui s'est passé, c'est que lui, pareil, c'est un nouveau directeur qui a débarqué il y a quelques années. Donc, un petit coup de fil et tout. Et puis, au final, dès qu'il y a eu des possibilités, ben, venez, il y a un atelier gratuit pour les enfants. On les a fait venir sur un mois et demi, en fait. Ils ont envoyé 6 enfants tous les mercredis pour venir découvrir un atelier BD qu'on a ici. C'est un atelier qui était pas complètement rempli. Et on s'est dit, bon, ben voilà, on a un animateur, il est là, il est payé, si tu veux.
2: Il
1: reste des places, il a des enfants et il reste des places. Bon, ben venez, on fait profiter gratuitement les enfants du quartier, comme ça, tu vois, pendant un mois et demi, tu vois, à venir découvrir un atelier. Oui.
0: Au lieu de faire des activités, des ateliers avec peu de public, autant donner l'accès.
1: Là, c'est ça, je veux dire, le billet, il était déjà posé sur la table.
0: On parle des coûts, ça coûte combien là, pour une famille qui a deux enfants, de les inscrire à des ateliers?
1: Ça dépend vraiment les
0: pratiques.
1: Ouais, ça dépend vraiment des pratiques. Ça peut partir d'un atelier à 150, 200, 300 euros l'année sur des coûts qui sont corrects. Et après, sur tout ce qui est atelier individuel, ça peut monter jusqu'à 500, 600. Ça dépend vraiment des ateliers.
0: De la pratique.
1: Okay. Ouais, ça dépend vraiment de la pratique, du temps, parce que t'as des ateliers qui vont être d'une demi-heure, t'as des ateliers qui vont être de 2 heures, t'as des ateliers où t'as 15 personnes. Donc tu rentabilises très vite, donc tu peux baisser les prix.
2: Et généralement, c'est quoi? C'est le mercredi ou le soir?
0: Tous les jours.
1: C'est 180 au centre culturel des Minimes, c'est 180 heures d'animation par semaine. 180 heures d'animation par semaine, en fait. Et donc là, il y a 8 salles. Donc si tu veux, principalement du lundi au vendredi de 17h à 22h, c'est blindé. Tu vois? Ensuite, il y a le mercredi après-midi. Il y a beaucoup d'ateliers aussi seniors tous les matins. Pas que seniors d'ailleurs, mais en fait les personnes qui travaillent pas, etc. le matin, de gym, renforcement musculaire, stretching.
0: Rendez-vous aussi, on en parlait tout à l'heure avec les alcooliques anonymes entre midi et deux.
1: C'est ça, exactement. Il y a des structures
2: minimum
1: comme ça, ouais.
0: Pardon, excuse-moi, je te mets le micro, mais je t'avais pas vu arriver.
1: On a aussi la salle de spectacle qui tourne en fait toute l'année, tu vois. On a des représentations les mercredis, vendredis, samedi, dimanche. On met à disposition la salle de spectacle à des compagnies.
3: C'est incroyable que vous ayez mis à disposition un lieu pour les alcooliques anonymes. Même si c'est pas un truc culturel, que vous ayez décidé de ok, vas-y, on accueille aussi ce genre d'asso, on accueille tout le monde, quoi, parce que c'est important pour le lien social et parce que c'est important pour. Pour les gens,
0: ça va au-delà du lien social, c'est un
2: besoin.
0: C'est un truc de santé publique, tu vois.
3: Ils ont galéré à trouver des lieux avant, quoi, et grâce à vous, ils ont un lieu. Ils peuvent vraiment
1: l'aspect financier. Ouais, il y a eu un petit coup de bol parce qu'il y a quelqu'un qui a l'initiative de ça, qui était adhérent de l'association, qui était investi dans l'association, et il s'est dit est-ce qu'on pourrait pas? Et en fait, nous, bon, sur le coup, ça aurait été quelqu'un d'autre, on aurait réagi de la même manière.
0: Et puis parce qu'il y avait le mec qui faisait sa propre prune, alcool de prune, qui s'est barré aussi. Ça a ouvert la porte.
3: Et oui,

0: Forcément,
1: ouais, forcément, plus de place.
2: L'alambic.
3: L'alambic est parti. L'alambic est libéré.
1: Non, mais si tu veux, ça me semble normal. En plus, là, on est sur un créneau le jeudi entre midi et deux. Je suis désolé, mais c'est pas le moment où le centre, si tu veux, il foisonne. On a des salles, elles sont pas utilisées à certains moments.
2: Le centre culturel devient un centre vraiment de vie du quartier, quoi. Ça devient vraiment un centre de.
4: Pierre disait que c'était juste à côté du métro entre les deux. C'était absolument.
0: En vrai, est-ce que c'est pas ça dont on manque?
1: Des lieux comme
0: des
1: ça.
0: Des lieux de vie, juste des lieux de vie en fait. Des lieux où se rejoignent les gens.
1: En fait, je pense qu'il y en a quand même pas mal à Toulouse, si tu veux. C'est juste que ça dépend vraiment de ce qu'on en fait. Ça dépend de la dynamique des acteurs. Et puis bon, après voilà, on est surtout dans des moments où c'est compliqué financièrement pour tout le monde, si tu veux, où tout le monde est stressé autour de l'argent pour les structures associatives, culturelles, sociales, etc.
0: Certes, mais ça a jamais empêché les structures de fonctionner, de faire des trucs.
3: En plus, l'argent, il y a 200 millions là, normalement, qui devrait arriver bientôt là.
4: Ouais, Jean-Luc il a dit.
0: Jean-Luc il a dit 200
4: 150, 175 millions, c'est pas.
3: Un milliard il a dit.
0: Il y avait Jean-Luc Moutin ce matin, il y avait le maire. Est-ce que vous avez abordé ces problématiques avec lui? Est-ce que tu lui en as parlé de ça?
1: Alors disons que c'est des problématiques qu'on aborde depuis longtemps. Il y avait Jean-Luc Moutin et surtout il y avait Valérie Jacquet-Violo en fait, qui est l'élu thématique au socioculturel. Donc c'est l'élu avec qui on traite depuis. Enfin moi depuis que je suis là, c'est avec elle qu'on traite.
0: C'est elle qui paye les tatamis.
1: Les tatamis, il faut les changer.
0: Hein. C'est old school, ça sent les pieds, ça sent les yep.
1: Exactement. Non, mais en fait, on a fait. Ce qui s'est passé, c'est qu'il y a trois ans, en fait, on a revu les conventions parce qu'on a des conventions triennales avec la mairie. On a revu les conventions et a priori, il y avait de l'argent, donc ils ont décidé de nous augmenter la subvention. Donc c'était génial, waouh, super et tout. On était tous contents.
4: A priori.
1: Et bam, juste après,
0: Pure.
1: C'est la guerre, c'est ci, c'est ça. Il y a
2: la
1: plus
2: guerre
1: d'argent.
2: En Ukraine.
1: Hein.
2: Enfin,
1: je sais pas.
0: La guerre partout. Sauf l'effort. Place du marché aux cochons, frère. Il n'y a pas la guerre.
1: L'effort, si tu veux, est tombé. Et donc, on a dit non, quoi. Bon, après, on n'avait pas trop de choix. Donc, on a tenu comme on a pu, quoi. On a exprimé nos désaccords. Et notamment, on a exprimé nos désaccords pendant les élections municipales. Ou avec 10 autres associations du socioculturel à Toulouse. Donc, les 7 MJC. Les 7 MJC, le Centre culturel des Minimes, le collectif Job et le foyer d'éducation populaire Étienne Bilière. Donc, ils sont des assos comme nous, historiques, implantés sur Toulouse. Donc chacune, c'est à peu près 1000 adhérents. Et donc au final, à chaque fois, si tu prends 1000 adhérents avec l'extension
0: plus
1: que ça représente les familles,
0: plus 1000, etc.,
1: voilà ce qu'on touche. Donc on a fait un travail en fait sociologique d'études pour dire voilà qui c'est qu'on touche, qu'est-ce qu'on fait, qu'est-ce que ça représente.
0: Quels sont les besoins?
1: Quels sont les impacts? Quels sont les besoins? On a fait venir les trois listes principales, donc la liste de Jean-Luc Moudin, la liste de François Picmal et la liste de François Briançon, pour leur demander qu'est-ce qu'ils comptaient faire par rapport à nous. Au vu de ça, au vu du travail qu'on leur propose, au vu de ce qu'on leur demande, quoi, un petit peu les promesses de campagne. Et donc, pour revenir sur la liste de Jean-Luc Moudinque, eux, ce qu'ils sont engagés, ils ont dit qu'ils s'engageraient sur rien financièrement de plus que ce qui est maintenant, parce qu'ils savent qu'eux, ils disent qu'ils font mieux, quoi, avec ce qu'ils ont, quoi. Donc, leur politique, elle est positionnée comme ça, ils ont décidé de mettre l'argent comme ça, et ça, là-dessus, ça bougera pas, quoi.
2: Ils sont d'accord avec
4: ça. Ils n'ont pas fait de promesses en l'air, quoi, déjà.
1: Ouais, non, ils n'ont pas fait de promesses en l'air. La seule promesse qu'ils ont faite, et qui d'ailleurs porte ses fruits, c'est qu'ils ont dit, en fait, que. Ils voulaient en fait qu'on ait accès plus facilement aux autres structures municipales du territoire, c'est-à-dire qu'on puisse faire du lien plus facilement avec les centres culturels municipaux du territoire et qu'on ait par exemple notamment des appuis en termes de matériel. Ce qui fait que dans des événements comme ça, là il y a des Barnums à côté, c'est des Barnums de la mairie, du centre culturel
0: Bellegarde,
1: les Mazades et tout,
2: bel
1: etc.
2: Effort, bel effort.
1: Non, mais de mettre à disposition le matériel, c'est déjà fait, c'est pas un bel effort. Mais en fait, si tu veux, c'est des choses qui se faisaient plus parce que c'était trop compliqué, tu comprends.
4: Non, est-ce qu'il y a une grosse différence entre le fait que vous soyez associatif et un centre culturel municipal? Par rapport à la subvention
1: Nous, on est trois pour travailler, pour 1000 usagers, et tu vas au centre culturel des Mazades, ils sont 15 et ils ont le même nombre d'adhérents, quoi, si tu veux. Après, du coup, ils produisent pas les mêmes choses parce que eux, du coup, ils peuvent acheter des spectacles, ils peuvent produire des spectacles, ce que nous, on fait pas. Ils achètent des expositions, ce que nous, on ne fait pas. Nous, c'est des expositions d'artistes amateurs, semi-professionnels. On peut pas acheter, en fait.
2: On peut venir bénévolement, vous aider à faire des trucs.
1: Ouais, bien sûr. On cherche toujours des bénévoles et on cherche aussi notamment ce qu'on cherche aussi surtout c'est des gens qui s'impliquent en fait dans la gouvernance de l'association. Donc là actuellement il y a 4 personnes au bureau, il y a 12 personnes au conseil d'administration. Donc ça pour nous c'est important parce qu'il y a des salariés, mais l'important c'est qu'il y ait une vie démocratique dans l'association, que la parole des adhérents elle soit portée. Et puis toi des fois il y a des décisions qui sont importantes. Là on a le directeur qui part à la retraite, donc si tu veux ça demande une réelle réorganisation financière, des salaires, des contrats et tout, etc. On peut pas décider ça entre nous, tu vois, les salariés ça se passe forcément avec l'interaction avec des bénévoles, donc ouais c'est important, quoi.
2: Ok, trop bien. Incroyable. Merci.
0: Franchement, c'est une réussite.
2: Ouais,
0: c'est bravo vrai. À vous, félicitations.
1: Et ben merci, ouais.
0: 100 piges, c'est beau déjà.
1: Ouais, ouais, bah, bravo, c'est bravo. Bravo.
2: Tu les fais pas en plus, hein.
1: Ouais, t'as vu ça comment je les fais pas.
2: T'as l'air ultra jeune, hein.
0: J'en fais juste 87.
2: Oui, grand max, grand max.
1: Bon, allez, je vous laisse, les gars, je vais continuer. On se
0: allez,
1: retrouve
0: vas-y, continue, on se retrouve tout à l'heure. Merci beaucoup, Nico. Merci à vous pour cette journée et pour ce que vous faites au quotidien dans ce quartier.
4: Superbe coordination.
0: Et nous, on va continuer. Quelle heure il est?
2: Oui, moi, je pense qu'on devrait organiser un atelier révolutionnaire au centre culturel de Minimes.
0: C'est ton projet, Atelier Révolution.
2: Comment, de plus en plus, comment saboter, comment saboter comment faire les des chemins de fer
4: en trois points.
2: En trois points.
0: Ouais.
2: Penses-tu qu'on pourrait être accepté par rapport à ça ou peut-être
0: t'auras
2: ça...
0: aucune subvention, mon Raphaël.
2: Ah bon?
0: T'auras que dalle.
2: Bah, je vais appeler.
0: Je te lâche 20 euros, moi. Si
2: tu me mets 20 euros.
4: T'achètes un t-shirt.
2: 20 euros plus 20 euros plus 20 euros. À tout moment, on peut réussir à acheter des pinces, Monseigneur. D'ailleurs, Monseigneur, c'est le surnom de Migoche parce que c'est une pince. Aïe, aïe, aïe, aïe.
0: Atos, allez, tiens.

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0: Il est 8h moins le quart.
1: Yeah. Vous êtes toujours sur Radio Booster, Radio FMR 89.1 pour les 100 ans du centre culturel des Minimes.
2: Hop.
1: Sur la place du marché aux cochons.
2: Ouais.
1: Des centaines de cochons ont été vendus sur cette place, mais aujourd'hui c'est
3: Combien de cochons ont été vendus sur cette place?
1: C'est avant tout un lieu de lien social, un lieu où se retrouve le peuple de Toulouse pour parler culture, pour parler amour, pour parler échange, pour se rappeler que nous sommes ensemble peuple, peuple uni, qui créons l'avenir, le passé, le présent, qui créons la culture.
3: Putain, mais comment t'es inspiré là,
1: Je sais pas ce qui se passe, tu me rends ouf. Là, c'est l'air ambiant, c'est les hectopascales qui sont trop élevés.
3: C'est les bars, les mini-bars.
1: Il y a beaucoup trop de bars.
3: Bon, mais je pense qu'il y a Gadjonilo qui s'apprête à commencer son concert.
1: Et nous, on diffuse, parce qu'on est des bons.
3: Et nous, on va diffuser, voyons un peu ce qu'on a.
1: Est-ce que vous voulez écouter Gadjonilo? Faites du bruit si vous voulez écouter Gadjonilo.
3: Il y a un petit souffle là, ça va pas l'air génial quand même, voyons.
1: Oui, c'est pas joli ça. Hein.
3: Non, tu l'entends le souffle? Ah, là,
1: je l'entends bien, oui. Je pense que tout le monde l'entend. Big
3: ça,
1: up, ouais. En tout cas, big up à tous les Toulousains qui se réunissent pour faire vivre la culture et faire vivre leur quartier et leur ville c'est aujourd'hui.
3: On va attendre voir qu'ils envoient du son, on va voir comment ça se passe.
1: Nous sommes le 30 mai 2026, il est 20h21. Et nous sommes ensemble aujourd'hui, actuellement en direct de la place à la vente des cochons.
3: Frérot, j'ai envie d'aller poser des questions jeudi prochain entre midi et deux.
1: À Jean-Luc Moudin.
3: Te concernant.
1: À qui? Qui tu veux poser des questions?
3: Aux réunions libres des alcooliques
1: oui,
3: anonymes.
1: Frère. J'y serai et j'y suis depuis plusieurs années. Je suis.
3: C'est pas pour moi, c'est pour un ami.
1: Alors en fait, c'est pour un copain, c'est pour savoir si 3 verres de rhum plus 10 pintes de bière, c'est problématique.
3: Est-ce que c'est trop?
1: Parce que j'ai un peu de mal à me souvenir de.
3: Bon,
1: de
3: reste tranquille, recentre-toi, professionnalisme.
1: J'ai voulu faire du théâtre d'impro.
3: Avant tout, ouais, mais non.
1: Car le théâtre d'impro, c'est aussi ce que fait le centre culturel des Minimes régulièrement.
3: Comment tu retombes sur tes pattes?
1: Bien sûr.
3: Un chat.
1: Bah, tu connais.
3: C'est un chat de gouttière.
1: Miaou, miaou.
3: Tu es le tigre du Benga.
1: Absolument, je fais partie des félinidés.
3: Tu es un pangolin. Ville.
1: Je propage des virus.
3: Tiens.
1: Et alors, d'ailleurs, info booster, le Covid aurait pu ne pas être propagé par le pangolin, mais par une erreur de laboratoire. Possiblement. C'est encore dans les tuyaux.
3: C'est dans les tuyaux.
1: Alors
3: l'enquête.
1: Que Léon Lia, est
3: nous
1: en direct.
3: Une pizza.
1: Elle nous ramène une pizza.
3: Plaisir, ça.
1: En direct.
3: Ça fait plaisir. C'est comment, Gadjonilo? Ça joue là-bas ou pas?
1: Ça joue pas encore.
3: J'ai pas de son. Je vais. Tu sais ce que ça veut dire, ça? Je vais devoir aller voir l'ingé son parce qu'il m'envoie pas un bon truc.
1: L'ingé son de la place de la vente aux cochons.
3: Tranquille. Détends-toi. Calm down.
1: Mais c'est pour rappeler où est-ce qu'on est aujourd'hui et venez nombreux.
3: Allô, allô. Dernier petit spectacle. Il nous a bousillé le cervelet.
1: C'est pour ça qu'il y avait du souffle.
4: Vous allez pouvoir voir Juan.
3: Là, tu vois,
4: Thierry
3: c'est
4: mieux. Filippo et j'ai pas le prénom de la personne à la voix, désolé.
3: Michel. On est pas mal, frère.
4: On peut les applaudir et les encourager,
3: alors,
4: merci.
3: Ouais, bravo.
1: Bravo.
3: Mon frère.
1: Oui.
4: Et Edwige à la voix.
3: On va laisser place au spectacle.
1: Bien sûr, comme toujours.
3: Tout ça est en direct sur Radio Booster et sur Radio FMR.
1: Oui.
3: Vous pouvez écouter
4: le
3: tout ça.
4: Arriver,
3: vous pouvez
4: ouais.
3: nous rejoindre si vous voulez.
1: Oui.
3: On
4: et
3: se
4: après,
3: retrouve.
4: On enchaîne tout de suite avec
3: le
4: concert de Gadjonilo.
3: C'est d'accord. Qu'est-ce que t'en penses, mon Mathias?
1: J'en pense que c'est une bonne idée.
3: On se retrouve entre les deux concerts. On fait un petit point, un
1: Let's
3: petit
1: go.
3: Comeback.
1: Venez nombreux.
3: Venez, on est là jusqu'à 23h.
1: Place de la vente au rabais de l'animal porcin. Au minime, métro minime.
3: C'est long à mettre sur une plaque. Place de la vente au rabais de l'animal porcin. Pas facile à chercher dans GPS et tout.
1: Je suis content que tu l'aies retenu dans
3: relou, tu sais.
1: Et le concert commence pas de suite, hein, donc j'ai envie de te dire.
3: Qu'est-ce qu'il a dit comme un fou,
1: il savait pas le prénom de la deuxième personne et du coup ils vont aller chercher le prénom.
3: Attends,
1: de la
3: on va voir directement. Comment il s'appelait déjà
1: Jonathan.
3: Mickey. Mikey.
1: C'est quoi les bails?
3: On veut les infos là.
1: Il se passe quoi?
3: On veut les infos en direct. Ça joue quand? Non, il n'y a plus que ces deux là.
5: Dis-nous ce qui se passe. Yo, là, les frangins, là, c'est parti. Là, pour tout vous dire, vous allez tout savoir, les secrets du musicien. Là, je vais chercher un câble jack-jack au cas où si le plug Wi-Fi déconne, tu vois, pour que la Genzou continue, la musique soit là.
3: Ok.
5: Donc là, autant te dire que là, le câble
3: jack-jack.
5: Toulousain...
3: Un gros jack?
5: Ben, d'un côté Jack et de l'autre côté Jack. C'est un Jack-Jack.
2: Ah, on possède peut-être ça. Tu as accroché
6: au... t'as vu.
7: On a peut-être un câble Jack-Jack ici sur le studio mobile de Radio Booster, Radio Éphémère. Donc à tout moment, on va pouvoir dépanner les musiciens.
3: Mais sinon, je m'en sers un peu. Tiens, non. Bon, vas-y, vas-y.
7: C'est dommage, ça aurait été super.
3: Ouais, mais
7: qu'on arrive à dépanner les musiciens en direct.
3: Et ouais, mais dans ce cas-là, moi, j'ai plus de quoi faire de la radio de qualité.
7: Et voilà, après. Monseigneur Migoche. Et qui est la pince.
3: Pince, Monseigneur Migoche.
7: Il a pas voulu lâcher un câble.
3: Niquez-vous, c'est mon câble.
7: Gauchemi.
3: Ah, putain, nous on n'est pas anonyme, je te le dis d'avance.
7: Non, là on est
3: chaud. Bon, allez, on l'y a la pizza, c'est quel goût là?
7: C'est goût poulet.
3: Quel parfum?
7: Poulet fleurs. Parfum poulet fleurs.
3: J'aime bien la tenue vestimentaire.
7: Allez, on l'y a toujours.
3: Non, pas Léon.
7: Ah, pardon, ok.
3: Son congénère.
7: Congénère habillé street cred avant tout, et c'est bien normal.
3: C'est uni, c'est un ensemble, on appelle ça un ensemble.
7: C'est un tout, c'est voilà. Le cosmos est un tout. Tout est lié. Mais qu'est-ce qu'il y a?
3: Koh Samui. Hein? Ça, c'est un amateur de la Thaïlande. Tu vois, t-shirt Koh Samui.
7: L'émission. Sachez que vous pouvez aussi nous...
3: Koh Samui, l'émission. Thaïlande, l'émission.
7: Vous pouvez retrouver Gauchemi sur FMR tous les mardis.
3: Attends, excuse-moi de te couper. Moi, il y a un truc qui me fait plaisir.
7: Okay.
3: C'est quand même que dans les manèges, il y a toujours la bienveillance du patron du manège qui va tenter de filer le pompon à attraper quand même.
7: Et qui va l'enlever à certains.
3: Et lui donne carrément. Il y a donné.
7: Très bien. Il pourra gagner un ticket pour avoir une bière gratuite au bar. Ok, autant pour
3: et
7: moi.
3: Et que tu t'offras... À ta mère.
7: Vous pouvez retrouver Gauchemi sur l'émission tous les mardis.
3: Sur Radio Nova, la dernière. Comment ça s'appelle leur truc?
7: La dernière. Et vous pouvez. Le micro n'est pas allumé, mettre en mer. Vous pouvez aussi nous retrouver.
3: Non, c'est pas ça, c'est qu'il n'y a plus de micro. Il n'y a que ces deux micros parce que ces deux lignes-là sont
7: cut pour le concert.
3: Directement dirigées vers le concert.
7: Et vous pouvez me retrouver tous les dimanches de 17h à 18h pour Bendo Report.
3: Bendo Report, ça
7: sur
3: c'est
7: Radio Booster.
3: Ça c'est bien, autopromo.
7: 89.1 autopromo.
3: Le Bendo Report tous les dimanches. Hein.
7: Et le Bendo Report tous les dimanches, ou presque, en fonction de la veille. Nous parlons également de société, de social, de peuple, d'humain.
3: D'amour.
7: Absolument. Et il ne faut pas oublier que Radio Booster et Radio FMR, ce sont des radios associatives qui justement servent, comme le centre culturel des Minimes, à réunir les gens des quartiers pour pouvoir s'exprimer, pour parler des thématiques personnelles qu'ils ont, pour parler de thématiques de niche, pour parler de ce qui vous anime. Et pour créer du lien social et pour donner la voix au peuple en dehors des circuits habituels. Donc n'hésitez pas à venir nous voir. 9
3: et des circuits de Formule 1 aussi.
7: Également en dehors parce qu'il y a un risque d'écrasement sur les circuits de Formule 1 qui n'est pas à négliger.
3: Ça roule trop vite, ça respecte pas les distances de sécurité.
7: N'amenez pas vos enfants sur les circuits de Formule 1.
3: Ouais. Et non, pas sur le circuit, non.
7: À côté peut-être.
3: Peut-être à côté dans les tribunes.
7: Un peu loin, genre. Absolument. Oula.
3: Qu'est-ce qu'on a Hop, allez, on va s'abstenir. C'est quand le concert là?
7: On devait laisser l'antenne libre pour le concert et du coup le concert ne commence pas, donc on est obligé de meubler et on meuble comme on peut.
3: Moi je te mets du son, j'ai rien à foutre.
7: Cependant, Migoche n'a pas fait de théâtre d'impro étant allez. Jeune. Aïe, ok. Let's go, Rastafari. Je chante le reggae.

0: On vous rappelle qu'on est toujours en direct de la place du marché au Cochon, quartier des Minimes, pour les 100 ans du centre culturel des Minimes. On est là jusqu'à 23h. Gadjo Nilo en concert dans très peu de temps. Puccinella en concert aussi, tout ça c'est en direct sur Radio FMR, sur Radio Booster. Et si vous voulez nous rejoindre, c'est gratuit, c'est dehors, il fait beau, il y a de la bonne bière, des gens qui s'aiment.
1: Tout à fait.
0: On est pas bien là ?
1: On est magnifiquement bien, venez nombreux, il y a tout le quartier qui est là, super ambiance, de la musique, de quoi boire, de quoi manger. Et nous on est là aussi, si vous voulez venir parler à la radio, au micro de Radio FMR, de Radio Booster.
0: Grave.
1: Vous pouvez venir. Soyez pas timide, asseyez-vous à la table et venez parler, venez vous nous dire ce que vous avez à dire.
0: Là on a dit, à partir de maintenant, c'est libre antenne jusqu'à 23h. Vous avez besoin de venir vous exprimer.
1: Vous voulez faire une dédicace?
0: Vous voulez vous plaindre de votre patron?
1: Vous avez un truc à dire à votre meuf?
0: Vous avez un truc à dire à votre mari?
1: Vous avez besoin de manger? Non, vous, ça n'a rien à voir avec nous ça.
0: Vous avez besoin de manger, on vous donnera à manger.
1: On, donnera un truc à grailler.
0: On va pas vous laisser en galère, évidemment.
1: On peut vous payer une clope.
0: Pour manger.
1: Pour manger.
0: Nickel. En tout cas, c'est ici. Et merci encore une fois à Nico pour l'invitation. Merci à tous les bénévoles, et tous les acteurs de ce centre culturel, les acteurs de ce quartier, pour faire vivre non seulement cette journée, mais tout ce qui se passe au quotidien, en fin de compte. Et finalement, ce quartier, comme tous les quartiers de Toulouse, malgré tout ce qu'on peut dire, les problèmes de gentrification, les difficultés liées à la mairie, l'urbanisation intense, la déshumanisation, etc., etc. On se rend compte que les initiatives locales, les initiatives
1: personnelles,
0: personnelles ou collectives, fonctionnent et que les gens ont besoin de ça.
1: Absolument, les gens sont là. Dédicace d'ailleurs, dédicace à Thomas, Lou et Lolita qui nous écoutent. Actuellement, on leur fait un gros bisou, Thomas et Lou qui sont venus nous voir tout à l'heure.
0: Gros bisou, Thomas, tu es un ancien, tiens bon.
1: Tiens bon.

0: Bon, je crois que cette fois-ci, c'est bon.
1: Kanye West,
2: en direct.
0: Kanye West, place du marché aux cochons. Pour ceux qui n'étaient pas au courant, c'était la surprise du centre culturel des minimes.
1: Gratuit, Kanye West, gratuit.
0: Kanye West, en concert pour gratuit.
1: Pour son dernier album.
0: Place du marché aux cochons. Il y aura des gros guests, apparemment.
1: Rihanna.
0: Drake.
1: Eminem.
0: Michel Polnareff.
1: Dr. Dre.
0: Dr. Alban.
1: Emmanuel Macron,
0: Docteur Simès,
1: B2B,
0: Docteur Simès. Bref, bon, mon frérot, on vous l'avait promis, on vous l'avait dit, les concerts, évidemment,
2: on n'est pas des bêtes,
0: des vendeurs de rêves, on n'est pas des animaux,
2: bah non, on n'est pas des cochons,
0: on n'est pas des monstres. Nous sommes des êtres
2: on
0: humains.
2: On est un peu des monstres.
0: Avant
2: quand même.
0: Tout.
2: C'est vrai, c'est vrai, c'est vrai.
0: Et donc, nous vous avions promis le concert de Gadjonilo. On va voir comment ça se passe du côté du concert de Gadjonilo.
1: Ça arrive très bientôt. Ils avaient annoncé quart d'heure toulousain. Ça a été plutôt demi-heure toulousaine, mais ça arrive plein fer. Je vois les musiciens se positionner sur la scène, préparer leurs instruments. Je vois l'atmosphère qui s'alourdit, car la musique arrive et la musique alourdit
0: les mœurs.
1: Car la musique
0: alourdit les mœurs.
1: Alourdit les mœurs, car la musique
0: alourdit
1: les mœurs. Parce que une ambiance musicale, c'est avant tout une ambiance de communion. Et quand les humains communient, eh bien ça crée une atmosphère.
0: Permets-moi
1: forte.
0: De te couper deux secondes.
1: Je t'en prie, j'arrivais pas.
0: Et je te prierai de remarquer ce décor que je viens tout juste de remarquer.
1: Let's go.
0: Ce décor. Gruyère, un petit peu.
1: Oui, c'est vrai.
0: Hein ?
1: Parce que la maison des tout-services.
0: C'est la maison des tout-services.
1: C'est la maison des tout-services qui est gruyérée.
2: C'est plus emmental.
0: C'est emmental. C'est totalement emmental.
1: Trembert le pervers qui est en restauration. N'oublions pas. C'est... Le foodistan sur tous les festivals.
0: Et tu seras d'accord avec moi. Hein ?
1: C'est
0: un
1: mentalisé.
0: Côté mental, un côté mental.
1: Oui, il y a un décor mentalisé.
0: Suisse.
1: Absolument. Et ça rend la scène encore plus mysticole. Et on aime ça, nous, à Radio Booster, Radio FMR, le côté mysticole. Et là, actuellement, les musiciens de Gadjonilo se préparent sur la place de la vente au Porcin.
0: Moi, j'ai que dalle
1: pour afin de créer de la musique et de relier les gens, les familles qui sont réunies aujourd'hui. Putain. Et oui, mais attends.
0: Non, mais t'es bon. Là,
1: c'est un métier, c'est tout un métier.
0: Alors, attends. Voyons voir. J'ai l'impression que ça commence.
1: Ouais. Ouais, moi aussi.
0: Mais non, hein, c'est qu'une impression. Ça, c'est les aléas de la mairie de Toulouse à un temps.
1: Mais parce que non,
0: le mec, c'est fonctionnaire.
1: Non, mais il y avait un câble jack manquant. Et câble jack to jack, c'est compliqué à trouver en France parce qu'à cause de la guerre en Ukraine, il y a un gros manque de câble jack to jack.
0: Et le détroit d'Ormuz aussi.
1: Absolument, qui est fermé depuis bien longtemps. Ouais. La porte.
0: Du coup, il n'y a plus aucun jack qui passe.
1: Aucun jack ne passe. Et là, on est là. On est en manque de jack.
0: On est en manque total de jack.
1: Absolument. Ce qui fait que ça ralentit un petit peu
0: le circuit du jack.
1: Absolument. Ouais. Et voilà. Et donc, d'ailleurs, big up à Jack Nicholson.
0: Jack Daniels.
1: Oui, Jack.
0: Lang.
1: Oui. Big up à lui surtout. À Jack Lang, on sait. Il est là ce soir ou pas ?
0: Je pense qu'il n'est pas là. Hein.
1: Peut-être à la crèche des minimes, Jack Lang.
0: Allez.
1: Ok, autant pour moi.
0: Bon, alors, c'est comment ? Est-ce qu'ils ont du son là-bas déjà ?
1: Mais j'ai l'impression
0: non, je pense pas. Ils ont pas de son là-bas, ça avance pas trop.
1: Mais nous, on est
0: tout ce matériel déployé. Alors que nous, t'as vu, moi, je suis venu, frère, avec un Dacia Duster.
1: Non, mais lui, avec...
0: frère, je te fais fonctionner ça de
1: même. Migos,
0: t'en
1: arrivé en hélicoptère. Tout a été installé par l'hélicoptère.
0: Les gars, ils ont trois semi-remorques là-bas, mairie de Toulouse.
1: Et ça fonctionne pas.
0: Il y a rien qui marche.
1: Nous, on a une table de mixage avec trois boutons dessus. Ça fonctionne direct.
0: Et encore les boutons.
1: Et encore les boutons, c'est même pas des boutons.
0: Les phasers, c'est...
1: Non, mais si vous pouviez voir ce qu'on a en face, c'est-à-dire que le concert...
0: C'est du liège, c'est des boutons de liège que j'ai découpé moi-même.
1: Arrête.
0: La vérité. C'est maison, tout ça.
1: Putain, la table de mix a été...
0: Do it yourself.
1: Comme
0: disait l'abbé Pierre.
1: Exactement. Qui, d'ailleurs, big up, pas à l'abbé Pierre, mais...
0: Non, à notre abbé.
1: Big up aux autres abbés, en tout cas, qui font des choses bien en France. Non, mais là, on voit les musiciens s'installer en direct. On attend un petit
0: alors
1: peu.
0: Alors qu'ils sont que deux, quand même. Hein.
1: Ouais.
0: C'est pas comme s'il y avait l'orchestre. Ah !
1: Oh !
0: Ah !
1: Incroyable !
0: Ça marche, ça fonctionne.
1: Oui, fin du concert.
3: Allez,
1: c'est parti.
0: Ah, mon ref, il faudra gagner, on vous l'avait promis. Pardon ? Non, tu peux tout dire là, on
1: c'est
0: a plus rien à foutre.
1: C'est quoi le nom du groupe déjà ?
0: Les Gadjonilo, t'es sérieux toi ?
1: Les Gadjonilo maintenant pour vous.
0: Ça aurait été dommage que tu le dises pas là.
1: C'est Gadjonilo ça ?
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0: c'est
4: tard.
0: C'est Gadjonilo là !
1: Mais t'as mis... Ah ouais ?
0: Frérot, c'est
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1: Incroyable.
0: C'est leur intro.
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0: Tu l'as dit, rap. Vous êtes sur Radio FM, Radio Booster. en direct de la place du marché aux cochons. Là où on vendait des cochons.
1: Pour Gagionilo.
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0: Scabala dit dit dit. Olé! Ok, David, plus de retour, por favor, por aquí.
1: Para aquí tú, para aquí tú.
0: Un poco más, un poco más, un poco más. On est devenu sourd depuis...
1: Depuis ce matin.
0: Depuis ce matin. Ouais. Ok, les enfants, vous êtes chauds, quoi? Ça vous dit pas de danser, mettre le feu là sur le dance floor, juste là? Vas-y, montrez aux adultes comment on fait, comment on bouge et tout, là.

¡Olé! Yeah, yeah. Est-ce que tu peux, David, mettre plus de guitare live à qui

Merci. Merci la vie. Oh, merci. Merci la vie, merci. Pour tout ce que tu nous as donné. Yes, ça. Merci à vous, merci à la vie. Hoppa. Ouais, un peu plus de voix aussi, moi, à qui. Et est-ce que les parents des enfants qui viennent jouer avec nous peuvent les gérer un peu, s'il vous plaît? Merci. Ou les ingé-sons, collègues, tu peux gérer un peu ce qui se passe devant avant qu'ils débranchent des trucs? Ce serait cool. On vous aime, les enfants. Venez danser là, voilà, vous avez tout l'espace là devant. Bra, bra, bra. Ok. Ok. Donc, ça vous dit qu'on chante un petit peu ensemble? Vous allez voir, c'est très simple. Il suffit de dire « Eh !» Voilà, un truc comme ça. « Eh, lé, lé, lé !» un peu.

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Ok, les minimes, est-ce que ça va? Ok, donc on va faire un truc de fada ensemble. On va faire comme si on était une chorale tous ensemble. On va faire level 1, on va chanter doucement. Et 3, 4.

0: Merci et bravo à vous.
1: Vous êtes embauché.
0: On part en tournée demain. Ok, ok. Pour l'instant, on n'avait pas trop présenté les morceaux parce qu'en fait, on a un timing très serré. On a envie de vous faire tous les morceaux qu'on a. Mais celui-là, quand même, il s'appelle Mamacita. Ça veut dire maman. Donc, c'est une dédicace à toutes les mamans qu'on a ou qu'on a eues ou qui le sont devenues. Mamacita.

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Muchísimas gracias. Bon, ce morceau, ouais, ce morceau-là, c'est laisse-toi aller, mais dans le sens, vas-y, accepte la vie. Et justement, lâchons-nous, quoi. On est là, on est samedi. Tu vois, il n'y a pas trop de problèmes, ou en tout cas, on les oublie. Mettez tout de côté, venez, on passe un bon moment tous ensemble. Là, c'est de la magie qui grâce au Centre culturel des Minimes, notamment, là, on est en pleine magie. À vous de vous laisser aller.

Merci. Ok. Je vous sens un peu encore timide. Hein. Allez-y. Hein. On vous voit, mais ça va, tout va bien. Chantez, dansez, kiffez. Allez, on continue. David, est-ce que les subs, ils sont... David, yo. Est-ce que les subs, ils sont bien actifs? Tout va bien? Nous, on les entend pas trop ici. Peut-être tu peux mettre un peu plus de basse. All right.

Europa. Gracias. Bon, on va vous secouer un peu là parce que vous êtes tranquillou gilou. On va vous faire un morceau qui s'appelle La mort. Fais-moi la mort. Ça fait toujours du bien.

Une petite demande incroyable. Est-ce que ça serait possible d'avoir le jam après notre concert ? Merci, super. Mademoiselle, est-ce que tu peux faire après notre concert ou un peu plus loin ? Parce que du coup, pour nous, c'est un peu foufou quoi, de jouer. On n'avait pas prévu le jam. Est-ce que, voilà, peut-être lui... Yes, trop cool. Donc, s'il appelle, fais-moi la mort.

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Ça fait du bien de parler des choses qu'on ne parle pas des fois. Donc ça vous dit, on avance encore un peu plus fort ? D'accord.

0: Ok, merci, merci. Ce texte était sorti après la mort d'une de mes grand-mères. Et franchement, j'étais vénère.
1: La preuve.
0: Bon, on va se calmer un peu. Comment dire? En fait, hier, c'était un jour de ouf. Parce qu'en fait, on a fêté nos 2 ans avec ma dulcinée. Et le truc de ouf, c'est qu'elle est là et en plus, elle s'appelle Émilie. Comme la chanson. Des fois, la vie, quand même.

0: droite, il a des pédales aussi, il chante, il a une guitare magnifique, c'est Mikey.
1: Merci. Ok. Bon, la Genzou est parmi nous, on dirait. En plus, ça tombe bien parce que c'est bientôt la fin du concert.
0: Aïe, aïe, aïe.
1: Mais vous inquiétez pas, comme c'est la fin du concert, on va pas vous souhaiter bonne soirée. On va pas vous souhaiter bonne année. On va carrément vous souhaiter bonne vie, quoi. Prac. À partir d'aujourd'hui, le reste de votre vie, c'est funky. C'est parti.

concert. Donc lâchez-vous si jusqu'à présent vous n'êtes pas lâché encore. Et après vous dites ah là là, quand même c'était sympa ce concert, mais ah, encore une fois j'ai pas osé. Alors c'est maintenant, osez, lâchez-vous, bonne vie, bonne. C'est vous qui faites votre vie, c'est vous qui décidez dans quel monde on vit. C'est maintenant, c'est ici. Bonne vie les amis.

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Ok, messieurs, dames, c'était Gadjonilo pour vous ravir. Hoppa! Encore merci à Lova et Nico et David aussi au son. Gadjonilo, à très bientôt. Merci, on vous aime. Que la Genzo soit avec vous.

0: Qu'est-ce qu'ils disent, Laura?
1: D'ailleurs, il n'y a plus de micro. Ah, voilà, je n'ai pas très bien entendu.
0: Ah, ils disent une autre.
1: Ah, une autre. Une autre. Ça veut dire quoi, une autre? Je ne parle pas français, moi.
0: Ça veut dire... Ok, d'accord. Bon, d'accord. Mais alors, attention, là, c'est la folie, là. Tout le monde danse et tout ça. Ceux qui sont assis se lèvent. Dernier son de Gadjonilo. Donc, on chante, on danse, on kiffe la vie. Rapprochez-vous, c'est la dernière. Rapprochez-vous, qu'on ait l'impression de se toucher, de se voir, de se sentir.

Hop, par les minimes. C'est la dernière de Gadjonilo. Avant Pulcinella. Hop, hop.

0: Merci encore, c'était Gadjonilo. À très bientôt. On est sur les réseaux, évidemment, Facebook, Instagram, et pourtant on est là. À bientôt. Ciao. On vous aime.
1: Gadjonilo en direct.
2: Gadjonilo,
1: de...
2: toi tu l'as. Gadjonilo.
1: Gadjonilo.
2: Ouais, ouais. Eh oui.
1: En direct de la place de la vente du porcin. Au minime.
2: D'Antan. Du porcin d'Antan.
1: Du porcin d'Antan, au minime.
2: Arrêt de métro Big Flo et Oli.
1: Pour les 100 ans, pour les 100 ans du centre culturel des minimes, arrêt Big Flo et Oli.
2: Voilà. Centre culturel Big Flo et Oli qui va être rappelé comme ça.
1: Absolument, la place de la vente de Big Flo et Oli également.
2: La place Big Flo, je crois.
1: La place Big Flo avec le manège Oli juste avec le manège pour enfants.
2: Bref, nous sommes toujours là. Hein. On est là.
1: On est là depuis un bail, depuis 17h.
2: Ouais, mais ça, c'est intéressant. Tu vois, c'est peut-être la première fois que tu fais une petite sortie comme ça.
1: On l'avait fait également pour le festival de rue de Ramonville.
2: Festival de rue de Ramonville, tu nous avais accompagné.
1: J'étais
2: magnifique,
1: là également. Ouais.
2: Magnifique.
1: On était plus nombreux. Mais...
2: Ça me fait plaisir que. Qu'on se fasse ça là.
1: Bien
2: c'est
1: sûr.
2: Le retour des sorties, c'est très très bien.
1: C'est tout à fait agréable de faire les studios mobiles FMR Booster. On est là pour
2: petit accent booster, c'est remarqué. Booster.
1: Bouchon. On est là pour comment on dit
2: attends,
1: déjà.
2: Attends, je vais remettre un mic à Trambert.
1: Bah oui, mais
2: attends,
1: le mic à Trambert quand même.
2: Attends, on a des informations qui nous viennent de la scène.
1: Ah. Écoutons.
3: Et maintenant, on va accueillir la troupe Human Comedy pour un petit spectacle de théâtre d'impro.
1: On a eu Laurent.
3: Rapprochez-vous.
2: Alors ça, on va se le diffuser en direct.
1: Big up à Laurent qui était là tout à l'heure, qui nous a parlé un petit peu de sa troupe d'impro qui permet aux gens un petit peu de dépasser leurs difficultés de discussion. Tu n'as toujours pas mis le micro à Tramberito. Hein.
2: Et non, parce que c'est relié directement là-bas à la scène.
1: Ah,
2: bon,
1: Tramberito. Va sur la scène Tramberito pour qu'on t'entende.
2: Sinon, viens, vous pouvez vous partager un micro aussi.
1: Non, c'est mon micro. Hein.
2: Ah. Ok, désolé Trambert, apparemment. Tu viens, je te partage le mien, moi, si tu veux, tiens.
1: Nous, on est là pour, en tout cas, diffuser sur les ondes toutes les initiatives citoyennes et notamment celle qu'il y a aujourd'hui, place de la vente de porc. Et donc, pour les 100 ans du centre culturel, Léon Lia est avec nous également.
4: Ouais.
1: Ah, elle est là. On est là pour RPZ, pour diffuser un petit peu ce qui se passe ici sur cette place des Minimes, à côté du métro des Minimes. Et il y a un max de monde toujours. Hein.
2: Arrête de faire du remplissage. Léon Lia, comment ça va?
4: Ça va et toi?
2: Ça roule, ça fait plaisir de te voir.
4: Ouais, grave, ouais, ça roule en vélo, je suis pas loin. Voilà.
2: Là, tu es en vélo à l'heure qu'il est.
1: Habitante du quartier des Minimes.
2: Tu vis chez toi? T'habites
4: ici? Oui, ça fait plaisir de squatter la place. Hein. Après, c'est très official, non? C'est mairie de Toulouse, quoi.
2: Ouais, bon.
5: Un centre culturel.
2: C'est associatif.
4: C'est le centre
2: mairie de Toulouse, cependant.
5: C'est pas une municipalité ici.
4: Autant pour moi, je suis jamais rentré dedans, mais c'est cool, je découvre. On va parler du club de Prèves aussi.
1: Ouais, là, il y a vraiment plein de choses qui se passent ici dans ce centre culturel. On a parlé des différentes compagnies théâtrales qu'il y avait. Il y a une compagnie théâtrale pour les jeunes, la compagnie Énergumène. Il y a la compagnie de théâtre d'impro aussi qui arrive maintenant. Il y a aussi, on a parlé tout à l'heure, on a reçu les Alcooliques Anonymes aussi qui ont des créneaux dans le centre culturel.
5: Ils commencent le jeudi.
4: Et avant, il y avait les Restos du Cœur sur cette place.
1: Comme quoi, c'est une place centrale au quartier.
4: Ouais.
1: Elle n'est pas au courant, Léon Lia. Elle n'est pas au courant du bail. Cependant, nous, on est là pour...
2: Vas-y, parler dans le micro. Ouais. Alors,
1: nous, on est là pour RPZ, ce qui se passe aujourd'hui.
2: Ils sont là, vas-y.
5: Ils sont là,
4: ils arrivent.
2: Oui, parce que j'ai l'impression que la représentation théâtrale se fait sur la place.
1: On ne pourra pas être sonorisé. On ne pourra pas rediffuser directement le son, le souffle des comédiens.
2: Voilà.
5: C'est acoustique.
1: Cependant, le
2: du coup, ça nous permet de nous retrouver tous ensemble.
1: Absolument.
2: Cependant,
1: absolument.
2: Et ça fait quand même plaisir.
1: Oui,
2: voilà. Ça fait plaisir de vous repeindre. Et Léon Lia, qu'on accueille sur. On t'entend très bien.
4: Ah ouais,
2: tu t'entends
4: okay. Ouais.
5: Qui est diffusé sur Booster. J'ai déjà entendu Léon Lia à la radio. Hein.
1: Moi, je la diffuse tous les dimanches.
5: Tous les dimanches, ouais.
1: 7h, 18h sur le Bendo Report.
5: Ça dédicace à fond.
1: Léon Lia, rappeuse toulousaine.
4: Et maintenant, j'ai le t-shirt en plus de Booster.
1: Et en plus, elle a acheté le t-shirt.
4: Voilà.
1: C'est incroyable.
4: Vous avez vendu plus que le vide-grenier.
1: On a vendu au moins 3 t-shirts.
4: En même temps, je ne sais pas si vous êtes trop
2: ça
4: commercial.
2: Ça nous a coûté en bière.
5: Quasiment 3.
2: Ça va? T'es chaud?
4: Bon. L'accordéoniste Pasquale.
2: Puccinella, il est là.
1: L'accordéoniste Puccinella qu'on
2: a installé. Quelle heure est-il ? Il nous avait dit qu'il allait jouer vers.
5: Il y a une demi-heure de retard.
2: Il y a une demi-heure de retard.
1: Il est 22h déjà. Il y a un petit retard toujours.
4: Un petit classique, ouais. En plus, avec la canicule, c'est pire. Je sais pas si vous remarquez, mais franchement, il n'y a rien qui roule.
2: C'est bon, il n'y a plus rien.
1: Ça ralentit le temps un petit peu.
4: Ouais, puis on est trop dépendant des machines et tout. Et les machines, elles bug, tu vois. Quand même Soprano, son ordi aux arènes de Nîmes, il avait bugué, tu vois. Donc t'imagines.
1: Putain, il faut avoir des musiciens. À cause de la chaleur ?
4: Ouais, à cause de la chaleur.
1: Nous, on a déjà eu des bugs à Radio Booster à cause de la chaleur.
2: Bon, ouais, mais c'est parce qu'on a le même matos que Soprano. Si c'est
1: ça, on le partage. Ouais, ouais. Chacun 50%.
4: C'est à cause
2: c'est
4: de
2: ça. Une semaine sur deux, frère. Une semaine sur deux, c'est nous. On l'utilise à la radio. Une semaine sur deux, c'est Soprano. Il l'utilise.
1: Garde partagée. Faire des concerts.
2: Bonjour. Bonjour. Ça va et toi ?
4: Il va acheter un t-shirt. Hein ?
2: Viens nous dire bonjour.
4: Il a 10 euros dans la main, il veut acheter un t-shirt. Ouais,
2: tu voulais acheter un t-shirt, c'est ça ?
4: Local.
6: Non, parce que j'ai une trop belle chemise. J'ai pas besoin de t-shirt, j'ai une trop belle chemise.
1: Et sous la chemise, on met quoi ?
5: Un t-shirt.
2: Mais ta chemise sera sale un jour.
1: Alors que le t-shirt reste propre pour,
2: pour l'éternité. Comment vas-tu ? Présente-toi.
6: Salut, je m'appelle Pierre. Pierre Paulet, je suis batteur du groupe Pulcinella. Oh. On s'est croisé hier, éphémère, là. J'étais à Bellegarde avec Yannick.
2: Ah, on s'est croisé hier là-bas à Bellegarde. Tu vois, on est partout. Toi, hein. On a que ça à foutre. Toi. Magnifique. C'est bon, ça joue bien tout là.
6: Là, j'y vais.
2: Eh bien, bon concert. Content comme tout. Bon concert à vous, merci beaucoup, à tout à l'heure. Et on diffuse votre concert en direct.
4: Ouais.
1: Gauchemi, on est là.
5: Ça s'annonce pour être un super concert. Il y a 5 musiciens qui se mettent en place. Là.
1: Oui, ça va être incroyable. Puccini est là, on connaît bien.
4: C'est pas le nombre, c'est la qualité. C'est pas la quantité.
1: C'est bien dit, ça. C'est bien dit.
5: Sauf qu'ils n'ont pas d'ordinateur, ils vont pas bugger, ok.
4: J'avoue.
1: Que de l'acoustique sur la place de la vente au port.
4: Tu casses
5: de marché au port.
2: On rappelle quand même que cette émission a été entièrement animée par intelligence artificielle.
1: Oui, absolument. Aucun de nous n'est présent actuellement. Aucun de nous n'est présent actuellement. C'est vraiment
2: c'est Claude.
4: Grave artificiel.
1: Tout est généré par Claude.
2: C'est Claude qui a tout généré.

0: C'est à la mode.
1: Je l'avais entendu.
2: C'est un bug.
3: Jordan.
2: C'est un bug de Jordan Bardella.
3: Jordan Bardella.
1: Ah, c'est vrai.
2: Qui a dit trèfle de présenterie au dire trèfle.
3: C'est trend. C'est trend en ce moment sur TikTok. Là, ça fait un million.
2: Il a dit trèfle de présenterie avec un accent extrêmement bourgeois.
1: Après, moi, je l'aime vraiment pas, donc je vais même pas le reprendre.
2: Mais qui l'aime?
4: C'était pour avoir de la chance, peut-être.
2: Et non, c'est juste parce qu'il est un peu teubé. Mais c'est pas grave.
3: Mais on dit, on est sur ce trèfle, mais on rappelle pas assez qu'il s'est chié dessus dans l'amphi en histoire.
2: Il s'est chié dessus à Tolbiac.
3: Il s'est chié dessus.
2: À l'amphi Tolbiac, absolument, à Paris.
3: Littéralement chié dessus. Voilà. C'est dommage qu'à l'époque, il n'y ait pas eu tous ces téléphones.
2: Et on le soutient pour ça, parce que c'est très difficile de se déféquer dessus.
1: Avec la télévision artificielle.
3: En public.
2: Dans un amphi.
3: En tant qu'étudiant, c'est dur. Franchement, tu fais ça.
2: Si ça m'était arrivé, je ne me serais pas présenté pour être président du Front National.
1: Peut-être il a eu ses règles.
3: Tu finis bonze,
2: potentiellement.
3: On n'est pas le frère.
2: Gauchemi, est-ce qu'on reprend...
1: Il était voué à faire de la merde.
2: Il était voué à faire de la merde, c'est vraiment une
1: mais
2: belle...
1: J'espère qu'il ne va pas trop en faire quand même. Et
4: comme
1: que...
4: quoi, ces études, c'est de la merde aussi.
3: Oui, mon ami, tu voulais me poser une question.
2: Oui, je voulais te demander si on ne reprendrait pas un petit peu l'émission désormais de façon plus sérieuse.
3: Reprenons l'émission de façon plus sérieuse, totalement plus sérieuse.
2: Nos auditeurs nous écoutent.
4: Il y a un nom de l'émission là.
2: Dans leur voiture.
3: C'est une émission spéciale.
4: Une émission spéciale, c'est une émission spéciale.
3: On est là, par amour.
2: En direct de la place.
3: Donc tu voulais nous recentrer un petit peu, c'est ça hein.
2: On est là en direct de la place au cochon pour.
3: Au cochon vendu.
2: Au cochon vendu.
3: Oui, il y a la notion de marché quand même dans la
2: chanson. Pour l'anniversaire des 100 ans.
3: Sinon, ça s'appellerait place du cochon, tout simplement.
2: Le centre culturel des Minimes. Il y a eu pas mal d'événements aujourd'hui, il y a eu pas mal de stands, on a interviewé pas mal de gens, notamment toute la journée, donc des stands.
3: Tu veux nous faire un petit...
4: On rappelle, c'est un petit ouvert de 10h à 22h.
3: Un petit rappel de tous des gens qu'on a reçus, les associations, allez vous renseigner un petit peu.
2: Absolument, mais déjà ce qui est intéressant à rappeler, c'est que du coup les Minimes, le quartier des Minimes est en feu aujourd'hui, puisque vraiment il y a toutes les assos, tous les gens, les familles qui sont venus se réunir sur cette place.
4: 500 pour, personnes à peu près.
2: Ouais.
4: J'ai entendu 500 entrées comptabilisées.
2: À peu près 500 personnes pour fêter l'anniversaire du centre culturel, qui est un centre où tout le monde se réunit, la culture.
3: Je trouve qu'on entend beaucoup trop le manège quand tu parles. Tais-toi. On entend ce manège.
2: C'est le manège mini.
3: Mickey. Bon, tu voulais en venir où avec tes conneries là?
2: Mais j'en sais rien, je comble Migos, je comble dans le concert.
3: Ah tiens, viens dire un mot, frérot. Viens.
2: Ah ben voilà, on a un animateur de radio, radio éphémère.
3: Compatriote de radio éphémère. Viens dire bonjour là, tonton. Où toi?
5: Bonjour.
3: Où? Pas t'en promettre à toi.
5: Bonjour.
3: Comment ça va, frérot?
6: Qu'est-ce que tu attends de moi?
3: Juste, si tu veux un peu faire ta promo de ton émission, Trou du Monde et tout ça, on est en direct là sur Éphémère, c'est le moment de
6: éphémérien,
3: de rappeler ton activité radiophonique auprès de nos chers auditeurs.
6: Elle se constitue principalement de temps entre 21h et 23h un lundi sur deux.
3: C'est l'émission
6: ça
3: Xamax. Xamax, l'émission.
6: Xamax.
3: Xamax.
6: Xamax.
3: C'est pour... Ouais.
6: C'est quoi ce...
3: L'exo, l'émission.
6: Tu veux dire que j'ai une voix de dépressif là, c'est ça?
3: T'es un peu dans la dépression, j'ai l'impression.
6: Ouais, je me suis endormi devant un match de foot tout à l'heure, j'arrive pas à me réveiller.
1: Ouais, moi non plus, franchement, c'est horrible ce qui se passe.
3: Merci à Gadjonilo.
1: Je veux pas me réveiller.
3: Merci à eux. Tour du monde en 80 Hz, c'est un lundi sur deux.
6: Exactement.
3: 22h,
6: 21h, 21h, 23h. On est un petit peu en compète avec Rise and Shine.
3: Ouais, c'est les embrasse, c'est les frérots.
6: Mais on aime bien ces soirées du lundi sur FMR Booster parce que il y a des bonnes vibes au rez-de-chaussée comme au sous-sol et on s'envoie un petit peu les vibes sonores entre le sous-sol et le rez-de-chaussée et c'est cool.
3: Il y a un truc entre vous. Là.
6: Ouais, on s'aime beaucoup.
3: C'est la bromance.
6: On s'aime beaucoup
3: et Rise and Shine
6: sont très très chauds en ce moment. Ils sont sur une dynamique là radiophonique. Très très bonne.
3: Ouais,
6: okay. On vous invite aussi à écouter Booster.
3: Yes. Et pour aller même écouter les podcasts de Rise and Shine sur le SoundCloud de Radio Booster. Toutes les émissions sont là. Voilà. Pour ceux qui ne connaissent pas. Ça va pas tarder que. Ils en sont où les théâtreux là-bas là? T'es au courant toi? T'as des infos?
1: Ils ont crié résistance, résistance. Je sais pas qu'est-ce qu'ils vont faire, mais. Il y a une action.
4: La résistance.
3: On va pas tarder à accueillir Poutine là.
6: On est sur un
3: Mathias.
6: Check.
4: Ils se mettent en place là, ouais.
3: Reviens, va Mathias, remets la place à mon. Mais merci.
6: Mathias, au revoir.
3: Merci, frère.
6: C'est bien gentil. C'est dommage parce que je commençais tout juste à me sentir bien,
3: à te mettre
6: derrière le micro et tout. Et du coup, salut.
3: Non, mais vas-y, reste si tu veux.
6: Pas de problème. Il n'y a que 4 micros en fait. Il faut qu'on trouve une plus grosse table.
3: Ouais.
6: Et il n'y a pas de chaise. Ouais, parce que du coup, le poteau.

0: Oui, il est
1: S'il y a des chases à récupérer là, tu vois.
2: Ça, c'est un peu. Faut vous organiser là sur.
3: Si vous voulez, c'est ça,
1: tu critiques notre
3: canapé.
1: Plateau radio.
2: C'est quoi cette organisation de merde?
3: Je fais pas, j'ai
1: plateau magnifique.
3: Un
1: barnum de 6x4, des bandes de rôle en veux-tu en voilà, dans la bande de t-shirts. Regarde-moi ça.
2: Est-ce que vous avez fait gagner des. Est-ce que vous avez fait gagner des tours de manège aux auditeurs?
1: Évidemment que non, parce que.
2: Alors, chers auditeurs,
1: on n'est pas en partenariat avec.
2: Chers auditeurs, chères auditrices, écoutez, je me lance. Voilà, il est presque 22h. Nous sommes dans le quartier des Minimes.
1: T'arranges avec le forain d'abord, hein, parce que le forain n'a pas de offrir comme ça le tour de manège. Je te le dis,
2: le premier auditeur.
1: Si t'attrapes pas le pompon, t'as pas un tour gratuit ici, frérot.
2: Au manège et qui vient voir Radio Éphémère en nous donnant le mot de passe.
1: Quel manège.
2: Manège. Voilà. On lui offre 2 tours de manège. Okay.
1: C'est toi perso hein, qui t'engage.
2: Pas un, mais 2 tours de manège.
1: Vas-y, vendu.
2: Il y a une petite. Comment on appelle ça?
0: Dans le manège Beetle. Mignon. Hein, le
2: vous
0: manège
2: avez le choix.
0: Mignon.
2: Vous avez aussi une petite vachette violette.
1: Il y a Oui Oui, tu peux rider Oui Oui.
2: Tu peux rider Oui Oui. Et il y a évidemment Mickey Mini.
0: Il y a un scout aussi. Un scout.
2: Voilà.
1: Bon, mais merci beaucoup pour ces précisions. Hein. Franchement, c'était la bombe.
3: Viens avec ta trottinette, tu peux rider sur, la place.
1: C'est quoi ces extras que t'as, toi? C'est du rouge? Pardon.
3: Oui, voilà, il y a des bonbons comme l'autre constellation.
1: Magnifique.
4: Les amis, j'ai envie
1: t'as envie de quoi, vas-y.
4: J'ai envie qu'on parle un peu de notre expérience personnelle aujourd'hui, puisqu'on a passé la journée sur cette place au cochon, là. Je m'excuse.
3: Mais c'est toi qui découvre, en fait. Hein.
4: Non,
3: tu,
4: mais je...
3: Tu
4: je,
3: me taquines, mais en fait, c'est toi qui découvre, ça se voit.
4: Je raccourcis un petit peu le long de la place plus facilement. Mais du coup, qu'est-ce que vous avez... Quel est un peu le moment qui vous a fait plaisir aujourd'hui?
1: Là, maintenant.
3: Là, la tu viens de capter un truc.
1: Ce moment-là. Là,
3: marcher au cochon, les initiales, ça fait Mac. Place du Mac.
4: Place du Mac, place exactement. Du Mac. Tout est lié.
3: Ouais.
4: Exactement. On ne nous dit
3: j'avais
4: pas
3: jamais
4: tout.
3: Capté.
4: Mais
3: fallait c'est... que je vous voie.
1: Et on n'y pense pas assez aux proxénètes.
4: Big up à eux, en tout cas, s'ils nous écoutent dans leur voiture stationnée sur le bord du canal. On leur fait un big up. Les amis, quel
1: je
4: a été...
1: Je sais pas si on leur fait un big up.
4: Non, pas forcément. On pense à lui aujourd'hui, en tout cas. Quel a été un petit peu le moment pour vous là qui vous a marqué aujourd'hui là? Est-ce que vous avez une rencontre, un moment qui vous a fait plaisir sur cette place du marché aux cochons?
1: Moi, ça restera jamais ma poignée de main avec monsieur le maire.
4: Juan Lucas. Absolument.
1: C'est mon mandat.
4: Juan Lucas qui.
3: Vous savez, on ne veut pas trop capter l'ironie comme ça quand on zappe sur votre radio.
1: C'est mon moment d'échange.
3: Vous êtes au courant,
4: mais Juan Lucas est passé nous voir en début d'après-midi. Il nous a serré la main et ouais. Ça faisait longtemps qu'on avait besoin d'une poignée de main.
1: Franche et sincère.
4: Absolument.
3: C'est parce qui Juan Lucas en vrai?
4: C'est Jean-Luc Moudin, c'est le maire de la ville.
3: Mais pourquoi tu dis
4: nouveau...
3: Juan Lucas?
1: C'est ses origines espagnoles.
4: Juan Lucas mais parce que j'aime bien l'appeler comme ça par affection.
3: Yes. Ok.
4: C'est que de l'affection, c'est que de l'affection. Bien sûr.
1: Et, et tes origines espagnoles?
4: Et moi j'ai des origines espagnoles.
1: Voilà.
4: De Calabre.
1: Corse. Je suis espagnol corse.
4: Je suis espagnol calabré.
1: Bon, ils en sont où là-bas? Ça va pas tarder à jouer, je pense. Hein. Ça va pas tarder à se lancer là-bas. Pulcinella en concert d'ici quelques instants. Venez profiter si vous êtes à l'écoute, si vous n'avez pas quoi foutre. Il y a un concert quand même qui est là, qui est gratuit.
3: Tu passes sur l'avenue des Minimes.
1: Sur l'avenue des Minimes. Au lieu d'aller chez Ginette, te mettre un planteur
4: 10
1: à 6
4: euros.
1: Balles.
4: Voilà.
1: Tu viens
3: sur une terrasse bondée.
1: Tu viens te faire un concert gratuit.
3: Sur la place, il y a de la place.
1: À une pinte à 6 balles.
2: On peut parler, pardon, de la bière qui est vendue ce soir.
4: Elle est très
1: ouais,
4: bonne.
1: L'Aviateur. Alors, on a remarqué.
2: La bière Aviateur qui ouais. est produite, alors qui a été conçue au Minimes, rue de Nègrenais, qui aujourd'hui est brassée à l'Union.
4: Ah,
2: mais c'est une bière de quartier.
3: Je me rappelle quand ils faisaient dans leur maison.
2: C'est, des copains qu'on embrasse fort, Sébastien et Vanessa, qui nous font une belle petite bière. Qui,
3: il avait fait les canettes.
2: Ça a démarré, démarré à la passerelle, la passerelle Nègrenais, Sosigno, on les embrasse aussi. Et
1: tout est lié.
2: C'est dans l'expansion.
0: On a beaucoup parlé de Zinio.
1: Tout est lié. Tout a un sens, frère.
4: Du coup, la bière qui est vendue ici est aussi une bière du quartier. Quoi.
2: C'est une bière locale.
1: Non, mais là, tu es en train de lui mettre un orgasme, frère.
4: Là,
1: tu sais même pas.
4: On
2: peut boire aussi chez Ginette, un peu plus cher que.
3: En fait, c'est la place du marché à la bière.
1: Ouais, mais bon. C'est normal.
0: On y va.
1: La marge, tout ça. Le loyer.
4: Tramberito, toi, tu peux nous parler un petit peu de moment
0: journée.
4: De la journée qui t'a fait plaisir.
0: Mais il y a quand même eu des super moments, notamment avec Thomas et Lou. Hein. C'était cool là, le passage. C'est les seuls gens qui étaient pas, qui faisaient partie de Nassau et qui
4: oui,
0: sont venus.
4: C'est vrai, les habitants.
0: Au moment,
4: sont venus
0: il fallait
4: comme
0: combler
4: ça,
0: un vide.
1: Ouais, ouais.
4: Première parole de Lou au micro.
0: Tout à fait. Ouais.
4: Absolument.
0: C'était un bon moment.
1: Il y a aussi notre
0: notre
1: aussi, beau partage avec les alcoolos anonymes quand même.
4: Hein. Ouais.
1: On le voit, ils sont bien.
4: Moi j'ai pris
3: la pub
4: sur la bière.
1: Et ils ont compris qu'ils ont la vérité.
4: Bah, eux, ils savent qu'ils ont,
1: ils savent qu'ils ont,
4: qu'ils ont gagné. Alors que nous, on était là en face complètement.
1: On est perdus, complètement, totalement perdus, frère.
4: Absolument,
1: c'est un dans l'ignorance totale.
3: Mais c'est bien que vous les ayez rencontrés alors. Ouais, peut-être ça va changer vos chemins.
4: Ben moi, je pense m'inscrire très bientôt au cours de piano.
1: Écoute, je sais pas si j'en suis. Au cours de piano. Cours de Zumba,
0: au cours de danse, on avait dit.
3: À la mer. Comme une bouteille de rhum à la mer.
1: C'était dans la chanson, toi.
4: On a un petit live.
3: Mais non, parce que c'est du piano, tu vois, soprano, comme une bouteille à la mer. Et du coup, je sais pas, je me suis dit peut-être.
4: Toi, tu fais des liens très très vite.
3: Non, mais après, il y a très peu de gens qui me comprennent dans le monde.
1: Je trouve que soprano revient beaucoup trop souvent dans cette émission. Ça fait deux fois qu'on en parle. C'est étonnant quand même.
4: Est-ce que
1: rien ne justifie ça, tu vois.
4: Est-ce que Soprano est présent ce soir sur la place du marché au Porcin?
1: Soprano est présent partout.
3: Oui, c'est vrai.
1: Soprano est omniprésent.
3: Il est dans mon cœur.
0: C'est Nia.
1: Soprano et Lia.
4: En tout cas,
0: Nia, je pense.
1: Je pense qu'on va se rendre compte quand même. Soprano et Soprano est Nia. La première Nia.
3: Non, ils l'ont tenté, mais ça se reconnaît grave que c'est pas lui, je te jure.
4: On peut parler du coup de l'album. L'album de Booba qui a été fait par Ia, là, qui est sorti il n'y a pas longtemps.
1: C'est un album qui a été fait par Ia.
4: Nero Nemesis qui vient de sortir.
1: C'est fait par Ia
4: pas, du coup. Fait par Ia, ouais.
1: Et enfin, c'est quoi qui a été fait par Ia?
4: Ben, en fait, il crée des maquettes par Ia et après il les retravaille.
1: Okay. Des maquettes de quoi?
4: De son. Il demande de faire un son à la Booba. Il demande de faire une maquette, fait un son à la Booba. Après il écoute le son, si ça lui plaît, il le retravaille pour en faire un son à lui.
1: Et lui grave.
4: Et après il
1: lui crave.
0: Et on peut parler des deux sons faits par Ia,
1: mec, magnifique.
4: Et on peut parler des deux sons faits par Léon Lia, sur l'album, sur le nouvel album qui vient de sortir.
3: L'intelligence authentique qui vient de sortir il y a un an, l'EP Le Dégel, voilà. Léon,
4: le nouvel album qui est sorti il n'y a pas longtemps.
1: Dispo ça, plateforme.
3: Sur l'EP Quimera de Invierno du frérot Derrante, c'est dispo partout. Il y en a un qui s'appelle Días Contados et l'autre qui s'appelle Puede que, c'est des featuring du coup avec Derrante. Il y a aussi Maider Rimas qui est présente dessus et le prochain projet c'est Rapalas en commun avec Maider Rimas.
4: Nickel.
3: Donc auto voilà promo. Moi aussi mes origines espagnoles vont se mêler au rap de Derrante qui est du Chili et de Maider Rimas qui est du Guatemala. Donc big up à eux.
4: Nickel, une artiste des minimes, Léon Lia, là.
0: Bah, 100% toulousaine aujourd'hui.
4: Et à la fois des minimes aujourd'hui, bien sûr.
3: Je pense que c'est rare que je vienne jusque-là.
4: Mais meuf, t'es à côté. Hein.
1: J'ai l'impression d'être dans une fête de village, frère.
0: Ça crie.
1: La vérité, où les gens sont posés, ça vient de manger,
0: ça
1: posé.
0: Mange là,
3: c'est
0: ça
3: plus posé que dans une fête de village.
4: Absolument, on a été bien accueillis ici et on a rencontré des gens extraordinaires tout le long de la journée. Franchement, c'était vraiment super. On a, encore une fois, peut-être j'ai un peu trop insisté là-dessus, mais vraiment la capacité des gens à créer des alternatives et des solutions et de la culture, bah, c'est rare et c'est précieux. Et on a eu des preuves tout aujourd'hui de ça. Et on a eu aussi des bières gratuites.
1: Et des croix sur nos bracelets. Beaucoup trop de croix.
0: Des croix qui s'effacent.
3: Et parce que chaque bière, il y a une croix que c'est ça, quand tu mets sur le bracelet.
4: Bah, à chaque bière, une croix. Voilà.
1: Et à chaque croix, sa bière.
4: Absolument. Et à chaque journée suffit sa peine.
1: Et voilà. Bon, on est bien ou pas?
3: Vraiment trop dire de la merde.
4: Nous, on est bien. On comble à fond depuis tout à l'heure.
1: Du son, on passe à merder. On met un peu de musique en attendant.
4: En tout cas, merci auditeuristes de Radio Booster et de Radio Éphémère de nous écouter en direct de ce studio mobile place de la vente des cochons.
3: Les soirées de samedi soir.
0: Le marché du porcin.
4: Marché du porcin en direct des Minimes où il y a les 100 ans du centre culturel des Minimes.
3: 100 ans.
4: Les 100 ans du centre culturel des Minimes. Et un centre culturel qui est un des seuls centres associatifs de Toulouse où se réunissent différentes assos.
0: Oui, en gros, ils ont plein de choses différentes. On a parlé de ça. Ouais.
4: Ouais, absolument.
0: 180 heures d'atelier par semaine.
4: Amenez vos enfants au centre culturel.
3: Ouais. Dédicace à l'association Muse aussi de Bourbaki.

0: Trembert, on est là, Léon Lia, avec Trembert, avec Mathias, on est de retour parce qu'il n'y a plus de connexion internet.
1: Il y a un retour antenne.
0: Petit retour antenne à
1: l'erreur. Comme quoi, mais c'est la canicule, hein, les ordi bug.
0: Non, c'est pas ça.
1: Le réseau bug, le réseau bug.
0: Ah, attends, c'est la co, le partage de co.
1: Merde.
0: C'est le partage de co qui déconne.
1: J'ai un partage de co, hein, si jamais...
0: Non, mais je vais le refaire, t'inquiète.
1: Ouais, fais-le.
0: On s'en occupe.
2: C'est d'où la connexion ?
1: En ce moment, le
2: elle
1: spectacle
2: est là, sur la place
1: de...
2: en live.
1: De ça théâtre d'impro.
0: Viens te poser, on a repris l'antenne toujours. Parce que... parce que partage de co. Qu'est-ce que tu m'encules ?
3: Let's go.
0: Hop, le temps de régler ça dans deux minutes. Hop,
3: tu veux que je file le mien ?
0: Là, c'est bon, t'inquiète. Hop.
1: T'entends, on entend la rumeur de la fête.
3: On entend la rumeur de la place, de la place au port.
1: Il y a une réelle immersion du coup.
3: Il y a une vraie immersion sur cette place avec une émulsion un petit peu populaire.
1: Là, qui entendent un peu ce qui se passe. Quoi.
3: Absolument. Et au lieu de l'écouter à la radio, venez directement sur la place puisque là, les gens sont là, ils boivent, ils mangent, ils regardent la performance théâtrale de nos amis du théâtre d'impro.
1: Human Comedy.
3: Human Comedy. Merci Trembert. Et bientôt, plus tard, on vous l'annonce maintenant, on a une exclue, on aura Will.i.am du
2: camion pizza.
3: Du camion pizza.
2: T'as vu, c'est trop drôle comme dans Black Eyed Peas.
3: Absolument, on aura Will.i.am du camion à pizza qui viendra nous voir pour un petit peu raconter son expérience en tant que vendeur de pizza. Alors que nous, actuellement, on est là en groupe.
0: Vous avez mangé au fait ?
2: Let's go. Non, on a des t-shirts, mais à moitié.
0: Il y a toujours à manger, je crois. Là-bas.
1: Les stands sont fermés.
0: Ah, ok, bon,
2: ils
0: il y a
2: plein
3: on avait des On avait des tickets resto quand même. Qu'on n'a pas utilisé. A ragamuffin run the world. Ah oui.
4: Ladies and gentlemen,

0: Bon, bah, je crois que c'est l'heure, tonton.
1: Bien sûr. C'est l'heure du prochain concert, là.
0: C'est l'heure du prochain concert. On va essayer d'avoir du son, attends.
1: Puccinou, là.
2: Moi, je te fiche tout.
1: Je te fiche tout. Mais envoie, non, tu devrais pas envoyer gauche.
0: Ouais, mais j'ai pas le. Tu vois, il y a Nico qui est en train de parler.
1: Puccinelli.
0: Et ça, on l'a pas, frère. Donc, on attend que le groupe se lance.
1: Pucci Costa.
0: Pas tarder, là, c'est dans quelques instants.
1: En live. Puccini Utst.
0: Machtou Pichtou.
1: Machtou Pichtou directement en live de la place au. De la place au marché, au cochon.
0: Place du capitalisme pour ça.
1: En direct ce soir. Samedi 30 mai 2026 pour les 100 mal, ans du centre culturel des Minimes.
0: Ouais. Et les 1000 ans de la ville de Toulouse.
1: Pour les 1000 ans de la ville de Toulouse. Pour les 200 milliards d'euros de subventions promis par Jean-Luc Moudenc à toute personne de plus de 25 ans. Tous les jours.
0: Oui. Ah, merci à vous, merci à toi. Merci à vous, merci à vous, Nico, merci à vous, toute l'équipe du centre culturel des Minimes.
1: On vous kiffe.
0: Vous êtes la frappe.
1: Vous êtes les vrais.
0: Vous êtes le sang.
1: Des tigres sempiternels.
0: Vous êtes
1: sang du
0: tigre.
1: Sans
0: des
1: raison.
0: Des pommes du tigre, vous êtes.
1: Senteur d'Orient.
0: Senteur d'Afrique. C'est parti le concert, j'ai pas de son mon frère.
1: Mais t'as pas de son de concert, on s'est fait débrancher ou quoi?
0: Il m'a débranché tu crois là-bas?
1: Ben non je pense pas, est-ce que vraiment tu as...
0: Moi je suis, normalement je suis bon.
1: C'est dommage. Si on n'arrive pas à balancer le son du concert...
0: Attends j'essaie autre chose.
1: Qui démarre maintenant, le concert de Puccinelli.
0: Ah, que dalle.
1: Dont on a eu l'accordéoniste tout à l'heure en direct sur le plateau. De Radio Booster, Radio Éphémère, plateau radio itinérant.
0: Ah, il m'envoie rien, attends, je reviens.
1: Ok, on envoie Gauchemi en mission.
0: Non, je pars en mission, comble,
1: il part
0: comble.
1: En mission, je comble. Sachez que c'est le dernier concert qu'il y aura sur la place du marché à Cochonaille ce soir,
3: un
1: à
3: groupe,
1: côté du métro minime.
3: Un groupe qui a déjà 21 ans.
1: Un groupe toulousain de plus de 21 ans qui a l'air d'envoyer du pâté. Moi, je vous conseille de venir maintenant parce que franchement, ça a l'air lourd.
3: C'est maintenant ou jamais, là.
1: Absolument.
3: On était en compagnie de l'accordéoniste qui est un des fondateurs des 24 heures de l'accordéon.
1: Ah,
3: un événement. Venez nombreux, dernier week-end d'octobre.
1: Absolument. On n'a pas, le son du micro de Léon Lia parce qu'en même temps, il voulait utiliser le son pour balancer le...
4: On s'en fout, c'est bon.
1: Léon Lia, toi qui es habitante... On a eu le son.

0: Jaco, j'ai pas de retour. Tu peux me le monter un peu, s'il te plaît? Merci. Jean-Marc dit bonsoir, Jean-Marc. J'ai quasiment rien.
1: Et merci, bonsoir. Pulcinella et la guerre des boutons à 4. Très content d'être ici au Minim pour ce 100e anniversaire. Nous avons commencé avec Rattraper au vol, une composition, et nous continuons avec un petit classique des balles d'hier, d'aujourd'hui et de demain. D'ici et d'ailleurs. D'il y a 100 ans, peut-être même. Ay, mi sombrero, un passo doble. Avec notre ami Florian à l'accordéon.
2: L'accordéon.

Ouais. Eh bien, c'est avec un petit peu d'émotion que je présente ce morceau qui vient, parce qu'il y a exactement, jour pour jour, 22 ans de cela, le 4 juin 2004, j'avais l'occasion de jouer avec un autre groupe qui a précédé Pulcinella, parce que Pulcinella a quand même 21 ans. C'était les Biodégradés, un groupe tarnais. On a joué ici notre avant-dernier concert après 4 ans et demi d'une belle et digne existence. Et on l'a fait ici avec comme invité un jeune chanteur tzigane roumain de 20 ans qui était le fils d'un accordoniste du Taraf de Haïdouk et qui a chanté avec nous la chanson qui va suivre et qui m'est restée en tête depuis, que j'ai le plaisir de faire avec les collègues de Pulcinella. Voici Amchi Sora, Amchi Frate. J'ai des sœurs, j'ai des frères et des histoires de famille.

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1: Voici un morceau qui s'appelle Melchizedek, qui signifie une grande bouteille en verre. De combien de litres?

89.1, vous êtes bien calé sur FMR, sur Booster, je sais plus sur quelle antenne on est, sur les deux. En tout cas, vous êtes en train d'écouter l'énormissime quartet Pulcinella en direct de la place du marché aux cochons, les Minimes. On célèbre les 100 ans du centre culturel des Minimes. Big up à toutes, big up à tous, big up à Pulcinella, c'est du lourd. Écoutez ça, fort.

Ok, bon, vous êtes prêts pour la suite, hein? On va avoir besoin de votre participation. Donc ce morceau, c'est Pravo Oro. C'est un morceau, voilà, encore d'une origine incertaine, mais qui vient sûrement pas de l'ouest, pas du sud et pas du nord. Je vous laisse deviner. En tout cas, sur ce morceau, juste pour l'instant, les quelques instants que dureront ce morceau, nous allons imaginer une humanité fraternelle qui va pouvoir se donner la main et former une chaîne humaine en un seul et seul mouvement qui va tourner et dans tous les sens. Alors on se donne la main et on tourne au rythme de la musique. Mais je vous rassure, la fraternité, ça ne dure que le temps d'une chanson. À la fin, tout le monde rentre chez soi, dans sa voiture. Allez, on se donne la main.

Et quelle belle ronde d'anniversaire. Vous fûtes magnifique et endiablé. Et quelle énergie. Bravo, après cette longue journée. Bravo, trop beau. Attends, oui, vas-y, tranquille.

0: Tarantelle, le cerveau de la station.
1: Allez, Tarantelle, non ?
2: C'est dans la police,
1: c'est
2: chaud. Oh.
1: C'est chaud, hein ?
2: Vous pouvez rouler. C'est dans la police, ça serait plus rigolo.
1: Ok, c'est... Ah ouais, maintenant, là ?
2: Ouais, c'est bon.
1: Ok, ok, ok. Allez.
3: Ok, est-ce que ça va ?
4: Et un morceau qui est dédié à tous les instituts de sondage et de statistiques, et qui s'appelle « Selon la police ».

Pardon, excusez-moi. Bonjour. Alors, c'est vrai que je suis fort là, non? Non, ça va? Ok. On va faire un petit jeu si vous êtes d'accord. Non? Allez, soyez sympa. En fait, c'est tout simple. Ce qui va se passer, c'est que bon, la musique va repartir tranquillement, normal, tout ça. Vous vous laissez prendre par le groove gentiment, vous dansez tranquille. À un moment, ce qui va se passer, c'est que je vais compter jusqu'à 4. La musique va s'arrêter. Et c'est à ce moment-là, dans le silence le plus total, que vous allez envoyer vos pas de danse les plus hallucinatoires possibles. Ok? Vous envoyez tout dans le silence. Après ça, ce qui va se passer, c'est qu'on va recompter jusqu'à 4. La musique va repartir. Et là, à ce moment-là, chouac, vous revenez complètement immobile. Ok? Ok, vous êtes prêts? On va essayer ça. Donc vous avez compris, là voilà, exactement, comme ça, tranquille. À 4, la musique va s'arrêter et vous envoyez tout. Dans le silence.

0: byłeś w ogóle.
1: Pas mal du tout. On va se le retenter et vous rapprocher. Ok, pas mal du tout. On se le refait une dernière fois. 1, 2, 3, 4.

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0: Grazie.
1: Thank you.
2: Bravo, danseurs et danseuses. Ah, non, c'était pas prévu ça. Oh, d'accord, mais c'est les prolongations là.
3: Allez, deux par deux ou trois par trois ou quatre par quatre pour une petite valse. Valse à flot.

Et mesdames et messieurs, un petit morceau de circonstance. Buenas. 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

0: Bonne nuit, c'était Pulcinella, la guerre des boutons. Merci à vous, les Ménimes, pour l'anniversaire.
1: Et voilà mon ref.
2: Incroyable.
1: Et plié ce bail.
2: Une très très belle journée.
1: Les bails sont pliés, les journées sont achevées. Les anniversaires sont fêtés. Les concerts sont célébrés.
2: Absolument. Place de l'animal à groin.
1: De l'animal à groin échangé contre une...
2: Place de l'animal à groin échangé contre
1: une valeur monétaire.
2: Contre valeur monétaire. Et ça fait plaisir.
1: Dans la ville de Toulouse.
2: Absolument, à Toulouse au mini.
1: Dans le quartier de Claude Nougaro.
2: Absolument.
1: Et de Big Flo et Oli.
2: Et du papa de Big Flo et Oli.
1: Et du papa aussi de Nougaro, sûrement.
2: Bah, probablement.
1: Je sais pas.
2: Et du papa de Pierre, mec qui doit être par ici, qui s'appelle Pierre.
1: Et du papa de tous les gens qui ont un papa.
2: Et big up à eux.
1: Et c'est pas facile d'avoir un papa.
3: Allez, on commence depuis le début.
1: Attends, c'est pas fini.
2: Il y a le rappel.
1: Il y a le rappel, c'est pas fini. Tu t'en vas pas de suite. Il a failli nous débrancher pas. On est encore là.

0: 89.1 FMR Booster, c'était Pulcinella dans vos oreilles, c'était lourd. Le quartet toulousain, plus de 20 ans, qu'ils écument en scène.
1: Merci beaucoup, Jaco au son, s'il vous plaît, Jacques Massia au son, Florian Demonsan à l'accordéon, Pierre Paulet à la batterie, Ferdinand Doumer au sax, Jean-Marc Serpin à la contrebasse, c'était Pulcinella. Merci beaucoup.
2: Nickel, on a eu les dons des musiciens.
1: Et merci à toute l'équipe du Centre Culturel.
3: Ouais.
0: 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C'était Pulcinella dans vos oreilles.
2: Incroyable. Incroyable, vous voyez l'ambiance. Magnifique, c'était Radio Booster, Radio FMR en direct de la place.
3: Allez, un grand merci à eux, un grand merci à tout le monde. Alors, je vous donne deux, trois petites consignes.
1: Cacamoudinque.
3: Merci, on l'a eu celle-là, elle est là. Je vous donne deux, trois petites consignes avant de finir la soirée.
4: À minuit 30, on est jamais.
3: Il reste des bières encore à la tireuse, donc on peut encore servir des bières à la tireuse pendant quelques minutes, il n'y a pas de problème.
4: C'est vrai
3: on a besoin de récupérer les gobelets à la fin, on ne les a pas consignés parce qu'on vous fait confiance pour les... Rentre, s'il vous plaît, sinon on va les payer.
4: C'est complètement con.
3: Et si vous avez envie de nous aider un tout petit peu, on peut plier les tables et les chaises et les rassembler en fait devant
4: tout
3: les marches.
4: Fait. Tout à fait.
3: Et
2: faire la révolution.
3: On prend l'aide.
4: Il y a le kangou, il y a la vidange à faire devant. S'il y a quelqu'un qui s'y connaît en mécanique
3: également, renverser le système capitaliste. Bravo à vous et bon anniversaire.
4: Bonne année. Bon, on l'a vu, il y a le crépi à faire sur la façade de la bibliothèque municipale. Si vous avez une notion de crépi.
2: Bon anniversaire au Centre culturel.
4: Bon anniversaire.
2: Minimes, les
4: Merci
2: 100 ans. C'était Radio Booster, Radio Éphémère, en direct de la place à la foire au Gorée. En direct.
4: La foire marchande au Gorée.
2: La foire marchande au Gorée, en direct. On était
4: la
2: là.
4: La foire mercantile au Gorée.
2: Incroyable journée qu'on a passée dans le quartier des Minimes.
4: Je suis ravi d'avoir partagé cette journée avec toi.
2: Mais moi également, Gauchemi, c'était super.
4: Et tous nos invités respectifs, et big up à Trambert, qui est passé nous voir.
2: Absolument, et nos invités respectifs, on peut les citer. On a eu Daniel, qui faisait la visite du quartier des Minimes.
4: Yes, ça c'est la fafa, ça.
2: Absolument, on a eu Laurent de Human Comedy, qui est venu nous voir. On a eu la troupe également des énergumènes, les jeunes des énergumènes qui sont venus nous voir, qui sont au centre culturel des Minimes, qui font une performance. Des jeunes, ils ont à peine 16 piges, quoi. Ils font du théâtre, c'est incroyable.
4: Se régale.
2: On a eu le centre de loisirs de l'école de Alfred de Musset.
4: Galère, pas d'oseille.
2: Pas d'oseille, mais ils sont là, ils s'occupent des gamins.
4: Ça charbonne, eh oui.
2: On a eu les alcooliques anonymes qui sont venus nous parler aussi, qui ont un stand au centre culturel des Minimes le midi.
4: Ça se bat contre l'addiction,
2: Absolument.
4: Contre le produit. Si vous avez quoi que ce soit, des questions à poser, ils sont là, ils sont dispo tout le temps et ils sont ici tous les...
2: Jeudi midi. Je crois que c'est le jeudi midi, absolument. Midi, on a eu un œil sur ma ville également. Un œil sur ma ville qui s'occupe de retranscrire un petit peu la mémoire des habitants de chaque quartier. Et ça, c'était pas mal aussi.
4: Ça aussi, des petits kiosques disponibles avec un regard sur le passé de
2: Tout
4: votre quartier, en effet.
2: On a eu
4: les vieux fours, par exemple.
2: Les fours à l'ancienne. Ah oui, les vieux fours.
4: C'est plus les fours d'aujourd'hui,
2: c'est les fours d'antan qui ont bien.
4: Tu pouvais aussi acheter du pain. Fabriquer du pain, bref.
2: Absolument. On a eu
4: qui on a eu?
2: On a eu Jo et Lou, habitants du quartier. Jo et sa fille Lou.
4: C'est Thomas plutôt. C'est Thomas et Lou.
2: Jonathan. Thomas.
4: C'est Thomas, non?
2: Thomas, putain.
4: C'est Thomas.
2: C'est Thomas et Lou, pardon.
4: C'est
2: putain.
4: Joe. C'est... Hey, le Joe.
2: Pourquoi j'ai dit Joe, moi?
4: Parce que le Joe.
2: Ok, c'est Thomas et Lou, sa fille qui sont venus, les habitants du quartier qui sont venus nous voir. Et voilà, on a eu Nico aussi.
4: Nico,
2: merde,
4: je le vois charbonner, regarde-le là-bas, ranger des tables avec son chapeau.
2: Le boss du centre cul qui
4: a géré ça de main
2: de maître. Incroyable.
4: C'est un beau succès, un franc succès. Félicitations.
2: On a fait cette émission pour vous rappeler que chaque quartier et que la ville de Toulouse est réunie avant tout par des initiatives citoyennes et qu'on en fait partie nous aussi. Radio Booster, Radio FMR, c'est de l'associatif, c'est des gens qui se réunissent pour créer de la culture, créer du lien social, créer de l'indépendance, créer de l'intelligence commune. Ouais. Et c'est important, quoi. C'est magnifique ce qui s'est passé aujourd'hui.
4: Je suis fier de toi.
5: C'est beau.
4: Tu sais que c'était mon stagiaire, lui.
5: Écoute,
4: il y a de ça quelques années, dans ses premières années de journalisme. Regarde-moi ça.
5: Oui. Je voudrais vous dire, les gars, merci. Je suis avec le casque sur les oreilles. Je suis un peu comme un auditeur. J'ai écouté le live de Pulcinella C'était en live c'était et propre. Avec le casque sur les oreilles. Ouais. Et franchement, ça donne tout son sens à la raison pour laquelle vous êtes là aujourd'hui. La raison pour laquelle on écoute de la radio, c'est parce qu'on a envie de vivre ces expériences-là autrement. Et en fait, je suis sur site. J'ai l'occasion d'être devant avec le public à kiffer le concert. Et j'ai kiffé. Bravo Pulcinella.
2: Ouais, bravo Pulcinella.
5: Et je me suis calé avec vous sur cette petite table avec le casque sur les oreilles et à kiffer vous écouter et à kiffer écouter le live parce que bonne qualité de retour son, très bien.
4: Big up aux ingé-sons d'ailleurs. Voilà. Big up pour, à tous les techniciens qui ont œuvré pour la mise en œuvre de tout ça parce qu'en effet, ça, tout ça s'est fait dans la simplicité, la bienveillance, l'amitié, l'amour et la Jacqueline.
2: Absolument.
4: Tout ça a commencé sur une Jacqueline. C'était le pot d'arrivée du matin, la Jacqueline, frérot.
2: Pot de bénévoles.
4: Je pense que ça a lié des, ça a créé des liens dès
2: ça
4: le départ.
2: Ça nous a directement mis dans l'ambiance. Ouais. Ouais.
5: Je porte, messieurs, ici ce soir, la parole de tous les auditeurs de Booster et d'Éphémère.
2: Nom de Dieu.
5: Merci Mathias, merci Migauche. On a kiffé.
4: On a kiffé les refs.
2: C'était incroyable. Il y a aussi Gadjo Mio qui a envoyé.
4: Gadjo Mio.
2: Gadjo Mio.
4: Bah, tu l'appelais.
5: Mais Gadjo Gilo.
2: Gadjo Gilo.
4: Quel enfoiré.
2: Gadjo
4: Nilo, mon
2: Gadjo Nilo qui a envoyé du son fort. Mais je suis désolé d'avoir écorché les noms des groupes ce soir.
4: Mais c'est parce que tu es un écorché vif, toi aussi.
2: En tout cas, ce qui s'est passé, c'est qu'il y avait sur cette place-là plein de gens différents, plein de stands différents. Et tout le monde s'est réuni pour faire un truc de fou. Et nous, à Radio Booster, Radio Éphémère, on a réuni chaque voix, on les a amenés au micro et on a pu diffuser les témoignages de chacun et vous avez
4: dans ton CV de journaliste.
2: Amener l'histoire de chacun et vous avez pu avoir l'histoire de chacune des personnes qui ont participé
4: mémoire
2: à ce
4: sur
2: moment.
4: Cette journée, frère.
2: Écoute-moi bien, mes gauches.
4: Je sais que j'ai contact d'Élise Lucet.
2: Je ne fais pas ça pour l'argent, je fais ça pour le peuple.
4: C'est pour ça que je te parle d'Élise Lucet.
2: Je fais ça pour le peuple et pour la culture.
5: Est-ce qu'on a délivré un diplôme à Mathias pour son talent?
4: Évidemment, j'ai un diplôme. Première année de journalisme, s'il a eu son année, déjà c'est grâce à moi.
2: Je peux me remercier. Je ne sais pas si ça compte.
4: Frère, ton diplôme de journalisme, est-ce que tu ne dois pas un peu en partie à ton temps?
2: Je le dois avant tout à ma persévérance. Et
4: le reportage
2: et
4: la caméra.
2: Oui, la caméra.
4: Allez, va. Merci pour tout. Merci à vous. Merci à vous, les refs. Trembert, je parlais de toi. Tiens bon. Frérot, tiens bon. C'est bon. On arrête là. Moi,
2: attends. On célèbre la création populaire.
6: Merci de votre invitation.
4: T'es ouf. Merci à toi.
6: Bon anniversaire, c'est Flora, bon, 30 ans, c'est bientôt l'heure d'y aller.
4: C'est plié, le game est plié.
2: Moi, je vais rester là. Moi, je vais rester là un petit peu cette nuit. Je pense qu'on peut faire du live. On peut faire du live en direct de la bourse aux cochons, tous ensemble.
4: La bourse aux cochons monétisée. Il y a un côté monétaire que tu oublies à chaque fois.
2: Je suis là.
4: Le cochon, il est vendu.
2: Jusqu'à 3h du mat, il y a Freestyle qui va arriver. Freestyle, Soprano en live.
4: Ouais, Kanye West, on en a parlé.
2: Kanye West.
4: Et Nico, tu veux dire le mot de la fin?
2: Il y a Nico Sayagos.
4: Tu veux dire le mot de la fin? Laissez quand même un petit mot de la fin, t'étais le fil rouge. On avait fait un point mi-parcours, on en est où à fin de parcours?
7: On a bien consommé les fûts de bière. Voilà, tout ça c'est un bon point.
8: Est-ce qu'on doit finir les fûts
7: Il en reste encore un peu là, il faut le finir. Ah, il faut le finir, il reste un demi-fût là. Non, le mot de la fin c'est bon anniversaire tout simplement quoi, bon anniversaire.
2: Bon anniversaire.
7: Merci à toutes et à tous d'avoir été aussi génial aujourd'hui, cool, agréable, gentil.
2: Génial.
7: Franchement, c'est ouf. Hein. Ouais, moi ça m'a plu.
2: C'est une très belle réussite.
7: On refait la même dans 100 ans, les gars. Allez, merci beaucoup, à très vite.
2: Merci beaucoup à toi. Gauchemi aura 156 ans dans 100 ans. Et il sera là.
4: Putain de merde. Et je suis sûr que je serai là, frère, dans 100 ans.
2: J'espère pas. Parce
4: je vais faire mon IA.
2: Moi,
4: je vais faire mon avatar IA. Tu crois que je vais pas vous pourrir la vie pour le restant de vos
2: jours? Les gens en ont marre de t'entendre, Gauchemi. La jeunesse.
4: Il est temps.
5: Mets du son.
4: Il est temps de remettre du son, de vous laisser.
2: Merci, auditeurs de Radio Booster et Radio Éphémère d'avoir écouté. On se retrouve très bientôt pour un prochain studio mobile, notamment à la bar mitzvah de Gauchemi.
4: C'est le 16 avril prochain.
5: On peut rappeler à nos auditeurs qu'on sera en direct de la Prairie des Filtres dans quelques jours pour le Rio Loco.
4: Totalement. FM. Avec la même équipe.
5: Yes,
4: cassé,
5: avec une nouvelle équipe.
4: Et notamment
5: parce que
4: moi, la technique.
5: Va prendre la tête du bordel ambiant. Et ça, ça fait plaisir.
4: J'ai pris la tête de tout ce bordel, mon frère.
2: Et comme par hasard, il m'a pas invité au Rio Loco, Gauchemi.
4: J'ai pas les accrèdes, frère. Attends,
2: tu
5: me grignes pas. Tranquille, laisse-le tranquillement prendre sa place.
4: Calm down, frérot. Pardon. Il a pas les codes encore.
5: Mais non,
4: c'est un rookie.
2: Je suis un rookie dans le game.
9: Les acrètes, ça se monnaie déjà.
2: Comment c'est ?
9: Mais impatiente.
2: Très bien.
9: On va en parler. Messieurs, dames, merci beaucoup. À bientôt. Merci à vous tous. Et à la prochaine.
10: Merci à toi, Gauchemi. Allez. On vous embrasse, peuple de Toulouse.
9: On est bon.
5: Allez, au revoir.

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0: va-t-il ?
1: À la Société Géniale.
0: Un banquier ?
1: Non, un client.
0: À quoi pense-t-il ?
1: Qu'il fait beau, qu'elle a un beau cul.
0: Et lui, où va-t-il ?
1: À la Société Géniale.
0: C'est le banquier ?
1: Non, c'est le Mac. Lui, il pense au bordel hollandais qui ne lui rapporte pas assez. Il pense que l'Europe, c'est très concret, que la Société Géniale est bien placée pour ses placements. C'est idiot, mais ça le fait sourire. Société Géniale, conjuguons nos talents.

0: rien.
1: La partie d'échecs a commencé.
0: C'est une question de choix.
1: Comme regarder le film en entier.

0: Besserie Esther.
1: Voyelle.
2: I.
0: Madame Bismuth.
3: Consonne.
2: H.
1: Voyelle.
2: A.
3: Consonne.
2: R.
1: Consonne.
2: S.
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